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création du monde, Dieu avait dit à l'homme, tu gagneras ton pain à la sueur de ton front. Et l'homme ne voulut point se plier aux exigences de Dieu. Il imagina, inventa et conçut des appareils pour qu'ils le servent en toutes circonstances, et même des cerveaux électroniques pour qu'ils pensent à sa place. Cependant, l'homme travaille toujours. 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Là encore, l'homme ne voulut point obéir. Révélant sa nature immonde et abjecte, il imagina les pires moyens pour tuer de plus en plus vite et de plus en plus loin jusqu'à la bombe pour détruire en masse. Et pourtant, l'homme existe toujours. 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Il inventa l'attelage pour réduire le cheval en esclavage et exploita avec cupidité ses frères d'une race différente. Il instaura même les guerres pour asservir les peuples entiers. Et pourtant l'homme se délibre. Et Dieu avait dit à l'homme, je te donne la terre, et l'homme ne s'en est pas contenté. Il conçut les engins les plus énormes pour s'élever dans les airs, et construisit dans sa soif de grandeur des fusées les plus diaboliques pour asservir l'univers entier. Alors Dieu châtia l'homme.

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Bonjour à tous et bonjour à toutes et bienvenue sur Radio Campus, la radio de la communauté de l'Université Libre de Bruxelles. Toujours sur le 92.1 en FM ou radiocampus.be pour celles et ceux qui nous écouteraient par internet. Au micro, c'est Hugo et il est 6h31, ce qui marque le début de la matinale du mercredi 17 juin 2026. 2h30 d'émission qui nous attendent avec plein de belles choses ce matin. Malheureusement, je ne serai seul, Chloé ne pouvant pas être là. Pas de chroniqueur ni de chroniqueuse non plus. On se prépare tous pour la dernière de l'année. La semaine prochaine, ne nous ratez pas, s'il vous plaît. Ce sera une grande fête un peu pour nous et on espère pour vous aussi. Mais tout de même, ce matin, on aura le droit à un invité sur les coups de 8h. On accueillera Pierre, bénévole et programmateur de la Vieille Chéchette, ce café du Bas-Saint-Gilles qui organise ce dimanche son 10e anniversaire. Et puisque c'est un, ça se veut un endroit collaboratif, associatif et ouvert à tous, c'était normal de pouvoir fêter ça avec eux et de parler un peu de toutes les choses qui se préparent, notamment concerts, ateliers, brunch, spectacles, enfin voilà. On ne vous en dit pas plus pour l'instant, mais commençons tout de suite avec une demi-heureuse, comme d'habitude, 30 minutes de son sur un thème. Et ce matin, vu que c'est la semaine du solstice qui arrive dimanche, je vous propose de parler d'été et déjà de nous projeter dans ces grandes vacances qui arrivent. Bon réveil, c'est Radio Campus.

Et vous écoutez toujours Radio Campus. À l'instant, c'était notre demi-heure sur l'été qui se termine. Il est presque 7h à l'antenne de notre radio et on va revenir un peu sur les sons qu'on a écoutés pendant cette première demi-heure consacrée à l'été, les sons estivaux. Et on a débuté avec Holiday Song du groupe britannique Marine Girls qui a débuté en 1981 avec ce premier album qui s'appelle Beach Party. Et là, on entendait justement sur Holiday Songs les mouettes, le bruit des vagues et puis la joie de se sentir libre. Souvent, l'été, c'est ça. Et on est ensuite resté sur la plage avec un classique de Chris Rea, repris ici par le DJ britannique DMX Crew, s'appelle On The Beach. Alors là, on reste sur la plage, mais ambiance plus sensuelle, déjà avec cette voix vocodée sur synthé qui nous transporte dans des quelque chose de plus émotionnel. Car l'été, c'est souvent le temps des amourettes, si libres et si éphémères, qui vous remplit d'abord de rêves, puis de mélancolie. Et c'est cette mélancolie que nous chantait l'italo-belge Salvatore Adamo avec une chanson au titre si joli. Oui, la mer a bercé tant d'amour dans le creux de ses vagues. Mais tout le monde n'a pas la chance de partir à la mer et de batifoler dans le sable. Et certains passent l'été dans la chaleur étouffante. Et c'est ce sentiment de canicule urbaine que nous transmettait ensuite le jazzman et artiste de spoken word new-yorkais Bilal Abdurrahman dans The Summer, dans le cadre d'un album qui était fait pour les enfants, notamment des quartiers populaires, pour leur apprendre à jouer avec les sons, à identifier un peu les sentiments, etc. Et donc, on retrouvait notamment cette petite interlude intitulée The Summer. Heureusement, l'été, c'est aussi le moment où on peut pousser un peu le volume de la sono, même en ville, parce que les voisins, ils sont partis en vacances. Et alors, c'est important d'avoir ces sons d'été, remplis de basses bien lourdes et de voix sensuelles. Et ici, celles qui nous ont apporté, c'est le groupe The Clock, un groupe américano, français, belge. On dirait un peu une blague comme ça, mais ils ont sorti un excellent album qui s'appelle The Clock depuis un label marseillais. Et il y avait notamment cette chanson Sweet Summer Sound. Mais certains, ayant une pensée compatissante pour elle, n'aiment tout simplement pas l'été. Trop chaud, trop collant, trop lumineux. Et m'est d'avis que les températures caniculaires qui arrivent et qui reviennent même vont en écouter plus d'un. Alors, on a écouté l'humoriste américain Bill Hicks se moquer des plagivores et se rêver, lui, de passer l'été dans sa baignoire avec de la bonne musique. Et en guise de bonne musique, on vous a ensuite proposé un classique de l'été, un standard du jazz qui s'appelle Summertime, composé par George Gershwin pour son opéra Porgy and Bess, et repris par nombre d'artistes par la suite. Ici, c'était le groupe belge El Chicles qui nous proposait une version rock teintée de musique latino qui vous donne envie de partir loin. Puis on restait dans cette ambiance chaleureuse avec le légendaire producteur de house de Chicago, Moody Man, et son You Look Like Ice Cream in Summertime. Une belle composition qui change beaucoup, comme Moody Man aime le faire. On est vraiment sur de l'expérimentation de la scène house. Et donc on change de rythme, on change d'ambiance, mais toujours comme seul fil conducteur, cette espèce de sensualité qui frise l'étrange, où Moody Man, on a l'impression, nous susurre beaucoup trop proche de l'oreille. Et enfin, on a terminé avec un rappeur, Vince Staples, originaire de Californie. Lui, les étés chauds, il les connaît. Il connaît à la fois le côté festif de se sentir libre, et puis en même temps, la chaleur parfois ça fait faire des conneries, ça pousse les esprits à bout, ça fait surchauffer les neurones et du coup ça donne un excellent album qui s'appelle FM, très court mais vraiment qui sent l'été comme ça et qui s'ouvrait notamment avec cette chanson Feels Like Summer où il parle à la fois de cette excitation qui parfois du coup déborde en quelque chose d'incontrôlable en Californie. Il est 7h et passé de 3 minutes et maintenant qu'on a parlé tellement d'été, je pense qu'il est temps de se tourner du côté de la météo. Une météo qui est déjà bien chaude ce mercredi. Il faisait 15 degrés ce matin et on est tranquillement en train de monter jusqu'à 26 degrés dans l'après-midi avec un temps lui qui est assez partagé entre nuages et éclaircies et qui devrait continuer comme ça. Donc on est plus ou moins encore dans des moyennes de saison. Mais attention, ça ne durera pas car dès demain, on devrait dépasser les 32 degrés dans l'après-midi avec pas beaucoup de vent non plus pour vous sauver. Et du coup, ces fortes chaleurs vont s'installer encore pour un bon petit moment, au moins jusqu'à la fin de la semaine. On attend notamment vendredi un petit 34-35 degrés. Donc préparez-vous tout de même à affronter des grosses chaleurs cet été.
heureusement, Radio Campus reste avec vous là pendant tout l'été, et puis surtout, enfin pendant tout l'été, pendant toute la semaine déjà, et puis surtout, on va vous proposer des événements pour aller profiter des chaleurs ou vous en protéger si vous le souhaitez. Donc le temps de reprendre un peu mon petit agenda culturel pour vous en parler pendant les deux heures qui nous restent. Nous, on repart en musique en attendant avec Arthur Nunes, un peu de musique latine.

7h15 sur Radio Campus, vous écoutez toujours Radio Campus. Et à l'instant, c'était le légendaire DJ japonais Toshio Matsura qui se mettait au jazz avec son Toshio Matsura Group, un espèce de big band comme ça, un peu jazzy, avec notamment à la batterie Tam Skinner de Sons of Kemet et Owinie Sigona Band. Et le groupe a sorti, il y a déjà pas mal d'années, un excellent album de reprise qui s'appelle Love, Play, Dance, dans lequel on retrouve plein de remixes un peu jazziesques, de titres électroniques qui vous ont fait danser dans des clubs, et notamment là, vous l'aurez peut-être reconnu, Flying Lotus et son Do the Astral Plane, super funky comme ça, assez agréable de l'entendre dans une version instrumentale qui nous fait bouger ce mercredi matin. Et tant qu'on est du côté de ce qui se passe, eh bien on va commencer notre agenda culturel comme promis, avec en premier événement demain soir le label belgo rotterdamois Futura Resistenza vous propose une soirée au Calme. Alors le Calme, c'est un endroit rue Frans Mat 118 à Bruxelles, enfin du côté plutôt de Laeken, et il vous propose un triple concert consacré du coup aux expérimentations sonores. Ça sera beaucoup expérimentation électroacoustique, musique concrète, jeu avec des cassettes, et donc avec trois artistes seront présents. D'abord, on aura le droit à Acte Vide, qui est un duo grec, en tout cas en partie grec du moins, qui propose depuis maintenant 20 ans des sessions improvisées mélangeant piano, son électronique d'ordinateur, mais aussi percussion, voix, et puis n'importe quel objet qu'on peut trouver à portée de main. Véritablement une idée d'interaction, d'improvisation entre deux artistes qui se connaissent depuis 20 ans à la frontière de la musique électro-acousmatique. Et puis ensuite, on aura l'artiste hambourgeoise Nikasson, qui elle aussi joue avec des fragments de musique concrète, mélangeant cela avec des lignes de synthé et des rythmes déconstruits, donc le tout dans une très belle carrière. Et on va écouter un extrait de son dernier album qui s'appelle Aslop, sorti en 2024, juste pour le temps de vous dire que du coup la soirée sera complétée enfin par Caroline Profondeur, artiste électroacousticienne, compositrice que vous avez déjà pu notamment retrouver au QO2, mais qui a aussi fait pas mal de bouger dans pas mal de pays, notamment au Mexique, au Brésil, et donc qui viendra présenter ses créations lors de cette soirée Futura Résiste l'âge, c'est ça le nom. Donc ce jeudi, demain, à 19h30, au Calme, du côté de Laeken. Et je vous propose, pour vous donner envie, d'écouter un extrait de Aslop de Nikasson. La chanson s'appelle Galbesfeld.

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Morio Agata, dans vos oreilles, vous écoutez Radio Campus, il est 7h32 minutes et il est temps pour nous de parler du gros moment de cette semaine. C'est bien sûr la fête de la musique qui arrive ce week-end avec plein de belles choses au programme. Ce week-end, à partir de vendredi, tout samedi, dimanche, tout ce que vous voudrez. Et on veut vous proposer plein de belles choses et on va pas vous faire tout.

Radio Campus, il est 7h45 et dans vos oreilles, c'était le groupe australien Exec avec It's Just a Flesh Wound, Darling, issu de leur album The Map and the Territory, un hommage à Houellebecq qui semble bien forcément étrange aujourd'hui pour un artiste. Enfin bref, anyway. Exact, c'est trop bien et cette chanson j'adore. Mais il est 7h45, je disais, et continuons notre petit tour de ce que l'on peut faire lors de cette fête de la musique qui arrive ce samedi en nous tournant du côté d'Anderlecht qui vous propose une très belle programmation du côté de la place d'Aumale avec plein de choses à partir de 13h30 juste en face de la station de métro Aumale. Je vais vous les dire dans le désordre comme ça, mais des groupes, il y en a plein. Magalaxy, Yaya Bossa, Mathias Bressan, Inamat, Linton, Pan Perdu, Chaton Laveur et enfin Kids of the Elephant, le tout gratuit bien sûr, et une manière un peu de fêter ça de manière populaire. Accueil pour tout le monde et plein de belles choses au programme. Et pour vous donner envie, eh bien, je vous propose d'écouter un titre récent de Chaton Laveur, c'est sorti il y a 6 mois, ça s'appelle Contre la Montre.

Il est 8h, passé de 1 minute et vous écoutez toujours Radio Campus sur le 92.1 en FM ou radiocampus.be. Et à l'instant, c'était Vivienne Goldman avec cette très belle « Tu me fais rire » pour la plus francophone des artistes new-yorkaises. On adore, enfin new-yorkaise, elle est britannique en fait, mais elle a vécu à New York. Enfin, anyway, du coup, une petite chanson à retrouver sur son « Resolutionary Songs 1979-1982 » si vous cherchez un peu les refs. Mais continuons notre petit tour de l'actualité, des sorties culturelles. Et cette fois-ci, on ne parlera pas de Fête de la musique, mais plutôt de la semaine prochaine et d'une soirée qui se passe au dépôt de Louvain ce mercredi prochain, le 24 juin, où le dépôt accueille notamment le groupe de Los Angeles, Dilated Peoples, le groupe phare du mouvement hip-hop alternatif, notamment dans les années, au début des années 2000. Il compte pas moins de 4 albums pendant cette décennie-là. Le duo composé de Evidence et Raka, accompagné par DJ Babou, nous a proposé vraiment un son très reconnaissable. Et du coup, ils viennent se produire sur la scène du dépôt mercredi prochain à 20h. 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Sachez que le concert sera précédé d'une première partie de Christopher Rhymes ou C. Rhymes. Qui offre du rap teinté de jazz comme ça, ce sera très cool aussi. Mais pour vous donner envie d'aller jusqu'à Louvain, eh bien, je vous propose d'écouter un extrait de l'album Expansion Team de Dilated Peoples. Ça s'appelle Worst Come to Worst.

0: Vous écoutez toujours Radio Campus, il est presque 8h15 et on continue notre petit agenda culturel pour parler autre chose que de la fête de la musique, parce que samedi, certes, on fête le solstice, mais on fête aussi un anniversaire, celui de la Vieille Chéchette, un café, j'ai envie de dire, devenu mythique du Bas-Saint-Gilles, qui organise du coup pour ses 10 ans une grande fête associative, collaborative, à l'image de ce que la Chéchette nous propose depuis une décennie. Et pour en parler ce matin, on accueille l'un de ces bénévoles, une des forces vives de ce café, mais qui est tout autant une communauté qu'un café. Bonjour Pierre.
1: Salut Hugo.
0: Salut, ça me fait plaisir de t'accueillir. Comment vas-tu ce matin ?
1: Super bien, merci de m'accueillir, je suis ravi.
0: Alors, est-ce que tu peux un peu nous présenter ce que c'est que la Chéchette depuis l'intérieur, quand on y travaille ?
1: Écoute, la Chéchette, donc, c'est un café bouquinerie coopératif qui existe donc depuis 10 ans, puisqu'on fête ses 10 ans ce samedi, le 20 juin, qui est organisé en bulle, parce qu'il y a donc un fonctionnement, sans hiérarchie. Donc toutes les activités qui y sont organisées sont coordonnées par différents groupes qui animent, par exemple, la partie bouquinerie. Donc il y a toute une librairie à l'arrière à prix libre, il y a une bibliothèque et il y a des espaces qui peuvent accueillir des activités. Et c'est un lieu qui est plutôt militant, qui défend aussi une programmation de concerts qui essaie de visibiliser les personnes finta, les personnes qui sont en train de lancer leur projet. Voilà, et on peut accueillir des conférences gesticulées. Vraiment tout un tas de belles choses. Alors, on n'est pas sur les réseaux, mais on a un site internet avec tous les événements et la newsletter qui vient chaque mois.
0: Donc, ouais, vous évitez tout ce qui est GAFAM, mais par contre, chéchette.be, ça fonctionne très bien.
1: Chéchette.be, à fond.
0: Excellent. Ouais. Et du coup, oui, on peut vous retrouver donc, dans le Bas-Saint-Gilles. Il faut le dire, c'est au bout de la rue du Monténégro, au croisement avec la rue Théodore von Verhagen, là où passe le tram. Voilà. Et donc, du coup, vous avez ce café, mais vous avez aussi la place qui donne là-dessus.
1: Exactement, ouais. La place des Trois Bancs, je crois qu'elle s'appelle.
0: Oh, quel joli nom, je ne connaissais pas.
1: Oui, très joli nom. C'est vrai qu'il y a des formidables bancs. Et le jardin est organisé par plusieurs personnes qui font partie de près ou de loin ou qui ont fait partie de la Vieille Chéchette. Et donc le jardin est assez resplendissant. Il va y avoir des fleurs qui vont éclore bientôt. Enfin, il y a un truc vraiment très très vivant, très très beau. C'est très populaire. Donc c'est vraiment un chouette endroit. Et les 10 ans vont se passer sur cette place. Il va y avoir carrément une pompe à bière dehors. Donc on est ravis, quoi.
0: Excellent. Et on va revenir un peu sur la très grosse progrès qui nous attend ce samedi, parce que ça commence de 9h30 jusqu'à 20h, donc il y a de quoi faire. Mais avant de parler de ça, tu parlais de cette organisation un peu horizontale. Comment ça se passe pour organiser des événements ? Est-ce que c'est des associations de quartier qui viennent vous voir ? Est-ce que c'est des gens qui viennent avec une proposition ? Toi-même, en tant que bénévole, comment est-ce que tu as intégré l'univers Chéchette ?
1: Ben moi, je vis dans le quartier depuis plusieurs années et c'est un café que je côtoyais. Et j'avais envie de m'investir dans le café, mais j'avais, je sais pas, un peu une appréhension de passer le cap pour faire les cafés. Et j'ai vu une annonce sur un tableau, il y avait marqué on a besoin d'aide sur l'équipe animation, et ça c'est clairement quelque chose dont j'étais curieux. Donc je suis allé à une réunion, j'ai envoyé un email, on m'a proposé de venir à une des réunions. Donc c'est une réunion bimensuelle, toutes les deux semaines, où le groupe qui organise les événements se retrouve. Et je suis arrivé, on était tout de suite intégrés, on nous a dit, bon, voilà, vous gérez la programmation avec nous. Donc c'était très vite, plein de responsabilités, plein de choses chouettes à faire.
0: Il y a combien de personnes dans ce collectif ?
1: On oscille entre 4 et 8, okay. Ça dépend un peu des allées et venues des gens. C'est ça qui est bien aussi, c'est qu'on n'est pas... on est interdépendant. Enfin, on peut vraiment se reposer sur les autres si on n'a pas l'énergie, le temps, qu'on le sent pas. On peut vraiment, trouver des ressources ailleurs. On a des petits groupes de discussion qui nous permettent de se coordonner. Et, Et voilà. Et en fait, donc, ce qui se passe, c'est qu'on va pas vraiment chercher de programmation nous-mêmes. On a une adresse email, animationchechette.gmail pour le coup. On est en gaffe encore là-dessus, mais on y travaille. On va changer bientôt, je crois. Et on reçoit donc des sollicitations de gens, que ce soit pour des concerts ou d'autres activités. Et on leur dit oui, non, en fonction de la disponibilité, de l'espace, de nos choix aussi. Et donc, on décide collectivement aussi si ça nous parle. Ça ne nous parle pas, des choses comme ça. Voilà. Et ça, c'est vraiment.
0: Il y a quand même une identité assez politique, parce que même le nom Vieille Chéchette vient, si j'ai bien compris, d'un compte d'un engagé.
1: Oui, tout à fait, de Louise Michel, un compte engagé, d'ailleurs, qui va passer.
0: Puisqu'il Louise y aura Michel.
1: De quoi ?
0: Louise Michel va passer.
1: Non, non, mais le compte sera récité. On a des enregistrements en fait du compte qui vont être diffusés dans un petit musée qui va y avoir un musée éphémère dans la Chéchette, qui va être un peu caché. Il faut rentrer dans la Chéchette, aller un peu dans les bas-fonds de la Chéchette. En bas, il y a toute une partie bouquinerie au sous-sol. Et là, il va y avoir un musée qu'on a appelé les diapos de Franck, parce qu'il y aura la pièce maîtresse de ce musée, c'est les diapositives d'un habitué qui a été bénévole aussi, qui s'appelle Franck, et qui a pris des photos pendant 10 ans. Donc on a des archives incroyables qui vont être diffusées là, et il va y avoir aussi des photos de Gaspard Melville qui est dans le quartier aussi, et qui a fait des photos des gens du quartier. Enfin,
0: il y aura pas mal de choses, quoi. En 10 ans, vous avez eu le temps de bien vous intégrer dans la vie de quartier.
1: Voilà, ouais. Moi, j'ai découvert un peu tout ça au fur et à mesure de mon implication dans le café, mais...
0: Okay. Ouais. Bon, c'est bon à savoir que c'est un espace ouvert vraiment pour toutes les forces vives du quartier. Et donc, sous la figure tutélaire de Louise Michel, donc, rappelons-le quand même, du coup, grande militante de la Commune de Paris en 1870, et qui était beaucoup pour l'éducation populaire des enfants. Donc, revenons-en du coup à quand même l'événement qui nous intéresse. Ce samedi, plein de belles choses, et ça commence notamment par un brunch.
1: Oui, un fameux brunch, voilà, qu'on a... En fait, on a fait une bulle vraiment pour les 10 ans, donc il y avait des gens qui n'étaient pas dans l'animation qui nous ont rejoints. Il y a plein de membres qui étaient là au début de la création, qui reviennent pour nous aider. Enfin, il y avait vraiment tout un aspect très collectif pour l'organisation de cet événement, donc c'est chouette. Et donc, on a un petit groupe qui va faire à manger, dont je fais partie. Voilà, donc on est allé chercher différents produits bio d'une coopérative d'un côté, d'une très bonne boulangerie de l'autre. Donc, on va y avoir un beau brunch avec des salades, des viennoiseries, enfin des cooks, voilà, du beurre, des bonnes confitures de grand-mère, enfin faites par voilà, une grand-mère. Donc, vraiment. Plein de bonnes choses, et ce sera à prix libre. On va afficher le prix coûtant, donc c'est 5 €, notre prix coûtant, et après les personnes mettront plus, moins. Et voilà, il y a de quoi faire, il y a des tables dehors, on a de la vaisselle, donc on peut faire des jolies tablées et se régaler. C'est de 10h à 13h, ça, en même temps qu'un arpentage qui aura lieu en parallèle dans un petit espace. Et ce sera sur le livre À propos d'amour de Bell Hooks.
0: Donc rappelons, un arpentage, c'est une lecture collective, voilà, où on se sépare le livre en différents morceaux, et chacun raconte un peu ce qu'il a lu.
1: Voilà, exactement. C'est un peu particulier la première fois, parce qu'on déchire littéralement le bouquin. Mais ça nous permet de s'approprier une partie du livre et de la restituer de façon collective. C'est d'ailleurs une technique qui avait été inventée dans des milieux ouvriers pour pouvoir lire des œuvres complexes ou longues, et donc de vraiment lire en collectif. Et moi, qui suis par exemple un assez mauvais lecteur, j'ai vraiment du mal à me plonger dans un livre. Là, c'est vraiment une façon de s'approprier, enfin, pas intégralement le livre, mais déjà d'en avoir une forte idée. Puis ça crée des discussions assez passionnantes en général après. Donc, c'est vraiment un super moment.
0: Bah, si vous voulez déchirer un livre dans une bouquinerie, eh bien, rendez-vous samedi matin alors pour lire Bell Hooks et À propos d'amour. Et donc, l'après-midi, par contre, là, on laisse plutôt place à un village militant. C'est-à-dire que vous ouvrez vos portes à d'autres personnes du quartier. Comment ça se passe ?
1: Oui, alors, l'après-midi, donc, les tables qui auront été mises à l'extérieur pour le brunch se transformeront en tables de présentation. A priori, je crois qu'il y a un chamboule-tout même, il y a des petites activités qui vont avoir lieu. Et donc là, on laisse place à des collectifs politisés ou sur des thématiques qui nous tiennent à cœur, qui gravitent autour de la Chéchette, soit qui sont des collectifs qui organisent des activités dans le lieu, soit qui sont de près ou de loin associés aux personnes du lieu ou de Saint-Gilles. On a le Front Antifa, par exemple, on a Stop the Reach, on a aussi Ensemble contre l'inceste, le collectif Patouche, on a aussi Frappe, qui est un groupe de collectif, en fait, pour les femmes artistes, qui défend leurs droits et... on a aussi deux collectifs qui se sont rajoutés pour parler du numérique, donc d'avoir un numérique plus local et de réfléchir aux questions de vie privée également en ligne. Dans l'après-midi, ça c'est tout le début d'après-midi, donc le brunch se termine vers 13h et vers 14h le village démarre. Et puis on aura en parallèle aussi une tombola et un...
0: Qu'est-ce qu'on peut gagner à cette tombola alors ?
1: Oula, c'est plein de surprises. Il y aura un peu les objets cachés de la Chéchette. Il y aura potentiellement certains livres. Mais je ne veux pas trop en dévoiler. Il y aura peut-être des boutures. Parce que c'est vrai qu'il y a aussi un atelier sur les plantes animé par l'un des jardiniers du jardin de la place. Donc là, il va y avoir des boules de graines. Il va y avoir vraiment tout un petit thématique botanique là-dessus. Et la pizza qui fait l'angle va également nous prêter main forte. Déjà, ils vont être actifs, je pense.
0: Il va y avoir
1: ce
0: des
1: soir-là.
0: Pizzas qui vont sortir.
1: Je pense qu'il y a quelques pizzas qui vont sortir. Et ils font un atelier de 15h à 17h. Donc on peut apprendre à faire des pizzas. Ça peut être super sympa avec les enfants.
0: Trop bien. Donc vraiment, un événement de quartier, une fête de quartier qui s'organise pour le solstice. Et donc du coup, on parle de fête, on est obligé de parler de musique. Il y a des concerts qui se passent en fin d'après-midi. Est-ce que tu veux en parler un peu
1: à fond.
0: Est-ce qu'on écoute tout de suite ? Non, vas-y, présente-nous.
1: Bah vas-y, on peut écouter.
0: Parce que je voyais notamment qu'à 17h, on a le droit à un concert d'Ava Carrère. Ava Carrère qu'on connaît pour Sage comme des sauvages en tant que duo, mais qui a aussi une jolie carrière solo. Et on va écouter tout de suite un extrait d'un album qui s'appelle Discombobulé. Ça s'appelle Pas pour toi.

0: Il est 8h et presque 30 minutes, vous écoutez toujours Radio Campus et en studio on est avec Pierre, bénévole et membre de la bulle animation de la Vieille Chéchette qui fête donc ses 10 ans ce samedi avec notamment un concert d'Ava Carrère, Ava Carrère qu'on écoutait là à l'instant avec une chanson qui s'appelle Pas pour toi. Et donc ouais, trop cool d'avoir aussi des artistes.
1: À fond, ouais, on a Ava Carrère qui d'ailleurs... apparemment a écrit une chanson pour la Vieille Chéchette pour les 10 ans, donc on va la découvrir en live, donc ça c'est à 17h son concert, j'ai vraiment hâte de voir ça. Et ensuite on enchaîne avec la chorale de la Vieille Chéchette. Donc la chorale, c'est...
0: Tu nous avais pas dit qu'il y avait une chorale aussi, quoi.
1: Et non, ça c'est donc vraiment un des piliers de la Chéchette aussi. C'est tous les mercredis soirs, à partir de 18h, la Chéchette ferme, et c'est la chorale qui prend. Et là, c'est vraiment plein de gens du quartier qui se retrouvent. Apparemment, c'est un moment, j'ai pas eu l'occasion d'y participer encore, mais ça a l'air d'être un moment super. Et donc, tout le monde sera sur la place pour chanter ensemble. Donc, ça va être un très beau moment, je pense.
0: Oui, cette fois-ci, on ne l'entendra plus à travers la vitre, mais vraiment en live and direct.
1: C'est ça.
0: Sur la place des Trois Bancs.
1: Exactement. Et puis ensuite, ça va être encore de la musique, puisqu'on a un karaoké, mais un karaoké bien particulier, puisque là, c'est un karaoké avec un live band. Donc, vraiment des gens qui vont jouer en live et des personnes qui pourront chanter avec un groupe. Quoi.
0: C'est-à-dire
1: un peu une idée. Quoi.
0: On peut aller voir son groupe préféré et leur demander ta chanson préférée.
1: Alors, je ne sais pas exactement comment ça se passe dans le détail. J'imagine qu'il y a quand même un catalogue. Je crois j'imagine qu'ils ne savent pas tout faire, mais j'imagine qu'il y a des grands classiques qu'ils savent faire. Donc, ça, c'est les chouchous à 20h, 20h30, quelque chose comme ça.
0: 20h30 jusqu'à 22h, je vois.
1: Voilà.
0: Donc vous avez 1h30. Pour devenir une star.
1: Exactement.
0: Excellent. Donc on voit énormément de choses quand même pendant cette belle programmation de 9h30 jusqu'à 23h. On voulait aussi faire un big up parce que je crois qu'on a une fameuse visite de mon voisin, un nom qui va dire beaucoup de choses à plein de Bruxellois, je crois, parce que c'est quand même une star de Bruxelles et de son architecture.
1: Gaspard Melville qui voisin de la Chéchette et qui va nous faire des tours du bloc pour nous présenter un peu le quartier et nous parler de son histoire. Voilà, ça c'est à 14h et à 15h15. Qu'est-ce que j'ai oublié d'autre ? Ah oui, il va y avoir aussi une personne qui va faire des maquillages toute l'après-midi, pour les enfants ou pour les plus grands aussi. Et on a... qu'est-ce que j'ai oublié d'autre ?
0: Tu voulais nous parler de magie.
1: Ah oui, on a Sylvain le magicien.
0: Wow. Sylvain le magicien.
1: Sylvain le magicien,
0: c'est incroyable.
1: Qui est déjà venu aussi une fois à la Chéchette, donc voilà, qui sera là dans l'après-midi pour faire des petits tours.
0: Donc vraiment une programmation pour les petits comme pour les grands.
1: Voilà.
0: On voit vraiment que la Chéchette, en effet, c'est vraiment plein de choses là-dessus. Comment on fait pour, je sais pas comment dire, pour faire vivre cet espace dans un quartier en plus qui est... Et un quartier assez populaire, moi la dernière fois j'y suis allé, il y avait aussi des problèmes avec la police et des choses dans le genre. Comment se passe l'intégration avec le quartier, etc., en termes de vie quotidienne?
1: C'est des grandes questions qui sont d'ailleurs adressées pas mal quand on devient bénévole, parce que quand on tient le café, forcément on est confronté aussi à ça. On a la vue sur la place et il y a des grandes confrontations entre la police et les consommateuristes. C'est quand même compliqué pour toutes ces personnes qui consomment. Elles passent parfois au café. Alors le café est une politique de café suspendu, donc on peut acheter un café pour quelqu'un qui n'en a pas les sous. Et en plus de ça, il y a un groupe qui s'est constitué aussi pour faire une interpellation au bourgmestre par rapport aux solutions qui sont apportées aux problématiques de consommation dans le quartier. Il y a vraiment... on nous éveille à ces sujets-là, on nous parle aussi de... parce qu'on tient le café, donc forcément, c'est une particularité, c'est nous qui sommes responsables du café, donc il faut savoir réagir aussi quand on accepte des choses qu'on n'accepte pas, mais c'est vrai que, en ce moment, c'est vrai que c'est pas forcément facile. On voit des groupements de policiers cagoulés, qui avec des matraques... C'est pas très gai de voir tout ça. Après, on voit aussi beaucoup de gens qui sont fortement attaqués par leur consommation. C'est vrai que c'est pas facile et je trouve que c'est... comment dire, ce café fait vraiment un lieu de lien pour c'est facile de descendre et papoter en fait facilement avec des gens qui vivent aussi dans le quartier, qui sont aussi confrontés à tout ça. Et vraiment il y a un côté très café de quartier, quoi, où on peut vraiment parler avec tout le monde. Enfin,
2: il y a une continuité entre
1: eux. Okay avec le fait de papoter, mais je veux dire, oui, il y a une proximité qui se crée. Et moi, je crois que j'en avais vraiment besoin ces derniers temps, et c'est là que je l'ai trouvé, quoi, vraiment.
2: Oui, ça crée un peu. Il y a une continuité entre la terrasse de la vieille Chéchette et la place, le reste de la place. Mm-hmm. Là, on le voit dans votre village militant qui va prendre place samedi. Que la pizzeria de quartier soit aussi intégrée et les autres cafés, j'imagine, qui sont aux alentours aussi, quoi.
1: Tout à fait. Bah, notre fournisseur officiel, c'est la pizzeria du coin qui nous sert sur des plateaux en bois qu'on peut ramener directement dans la Chéchette et qu'on peut manger dans la Chéchette avec une bonne bière. Donc c'est très gai, hein, tout ça. On est très connecté avec le quartier. Et juste un petit mot d'ailleurs sur le fait de devenir bénévole. Donc nous, on a toujours besoin de renforts, que ce soit justement pour faire de la programmation ou tenir le café. Pour tenir le café, c'est assez simple. On envoie un message au mail de la permanence, permanencechechette@gmail.com. Et après, on fait trois formations, une le matin, une l'après-midi et une le soir. Et à partir de là, une fois que tout est passé, ben, on est indépendant et on peut s'inscrire sur un planning et tenir le café dans la semaine quand ça nous chante, quoi.
2: Eh bien, le message est envoyé à tous les éventuels bénévoles qui voudraient donner un peu de leur temps et en profiter pour rencontrer toute cette belle communauté de la Chéchette. Et puis surtout, on se donne rendez-vous ce samedi pour les 10 ans. Merci beaucoup,
1: avec
2: Pierre,
1: plaisir.
2: D'être venu en studio.
1: Merci, Hugo.
2: Et puis, nous, on va repartir en musique et continuer notre petit tour de l'actualité culturelle ici à Bruxelles.

Vous écoutez toujours Radio Campus, il est 8h46 et à l'instant c'était Milk and Honey, une très belle chanson de Jackson, j'ai oublié son nom, mais en tout cas voilà, une chanson vraiment très belle pour écouter. Je suis désolé, on arrive à la fin de cette matinale et à gérer toute seule était un long voyage, mais plein de belles choses dont on a pu parler ce matin en termes de sortie, et on n'allait pas partir sans vous faire un dernier point sur les différentes fêtes de la musique qui vont envahir Bruxelles cette semaine. Et on voulait vous parler de la programmation du Brass qui, eux, fêtent leur fête de la musique eh bien demain, jeudi, à partir de 20h, avec pas mal de belles choses. En fait, ils s'associent au collectif bruxellois Contrôle plus N pour mettre en avant la scène rap émergente bruxelloise, avec notamment trois artistes. Alors, le premier n'est pas vraiment émergent, c'est plutôt devenu quand même un gros nom sur la scène belge francophone, c'est Bakary, originaire du Congo. Il s'est fait connaître notamment avec sa trilogie inspirée de la série The Wire, et puis des très bons albums Supernova, Trap and Blues volume 1 et encore plein d'autres belles choses. Et du coup, il sera sur la scène du Brass ce jeudi. On retrouvera aussi l'irrévérencieuse Leslie qui joue entre rap et chant, brouillant les lignes entre douceur et intensité. Et enfin, le projet rap du Brass qui s'appelle MTV, en collaboration avec la Maison des Jeunes Le Bazar, des jeunes de 13 à 25 ans qui mélangent les âges, les cultures, les forces pour faire un beau projet de rap. Donc plein de belles choses du coup pour la fête du Brass. Et je vous propose, pour vous donner envie, d'écouter encore un peu de cette programmation avec Bakary.

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C'était Bakary, donc, à retrouver demain au Brass. Et il est 8h51, nous on arrive à la fin doucement de cette matinale du mercredi 17 juin et on va un peu revenir sur les événements dont on a parlé ce matin, à commencer par ce jeudi, donc demain, le label bruxellois Futura Resistenza qui organise une soirée consacrée à la musique acousmatique et concrète au calme, du coup du côté de Laeken au rue Franzmann numéro 118. On retrouvera notamment le duo Acte Vide, la Lambourgeoise Nicasson ainsi que Caroline Profanteur pour des expérimentations sonores. Donc n'hésitez pas à vous y rendre demain à Laeken. Et puis on a aussi parlé forcément de la fête de la musique avec plein de belles programmations du côté de Molenbeek. À commencer, on a une soirée organisée en collaboration entre Point de Chute et Turbulence ainsi que le Dolores Sound Systems avec pas mal de chouettes artistes. On a notamment écouté Maya Dont qui vous propose une pop de musique classique. On aura aussi des improvisations en duo de Votive, c'est-à-dire Celia Jankowski et Ségolène Nehru, la musique électronique de Mona Servo et de Yano, et puis une soirée en grosse, une terminaison de soirée en grosse boom boom avec Rayo. Le tout avec de la bouffe faite par le collectif On est là, et plein de belles choses, le tout gratuit du côté de Molenbeek à la Grande Halle, 80 rue de l'Industrie. Du côté du Brass, on le disait donc, c'est jeudi que ça se passe avec une soirée consacrée au rap, organisée en collaboration avec le collectif bruxellois Contrôle plus N. On retrouvera donc Bakary qu'on écoutait, mais aussi Leslie et le projet rap de la Maison des Jeunes Le Bazar qui s'appelle MTV. Et enfin, du côté d'Anderlecht, ne l'oublions pas, plein de belles choses sur le square d'Aumale. On retrouvera notamment Chaton Laveur, Pain Perdu, Kids of the Elephant, Linton et plein d'autres. N'hésitez pas à aller sur la page anderlecht.be pour voir toute la programmation. Et enfin, bien sûr, ce samedi, c'est les 10 ans de la vieille chéchette. Et pour l'occasion, il y a plein de choses toute la journée. Pierre, qui est bénévole et membre du collectif de programmation de la vieille chéchette, nous en a parlé. On retrouvera notamment un brunch le matin, un village militant l'après-midi, des ateliers plantes, ateliers pizza, une tombola, des conférences gesticulées, enfin une visite du quartier par Gaspard, des visites de mon voisin, un concert d'Art Vacarer, une chorale de la vieille chéchette et un karaoké en live band. Donc plein de belles choses à découvrir à la vieille chéchette, c'est-à-dire au bout de la rue du Monténégro, au croisement avec la rue Théodore Verhagen, ce samedi de 9h30 à 23h. Et on parlait encore d'une dernière chose, c'est au dépôt du côté de Leuven, mercredi prochain, on a toujours des places à vous faire gagner pour aller voir Dilated Peoples, le fameux groupe de Los Angeles qui passe en concert mercredi à 20h. Nous, on se quitte maintenant. Toute la programmation de cette matinale est à retrouver sur le podcast de l'émission, à retrouver sur notre site radiocampus.be. On va le mettre d'ici quelques minutes. Et on va se quitter en musique avec le dernier album de la japonaise installée à Paris, Tujiko Noriko, qui vous propose une très belle chanson qui s'appelle Boku wa Obake. Nous, on se retrouve la semaine dernière pour la toute dernière émission de notre équipe. On vous souhaite une très bonne journée, toujours sur les ondes de Radio Campus.

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1: Bienvenue dans Histoire de Savoir. Aujourd'hui, on va parler du cancer du sein. On va essayer de comprendre les premières étapes avant même la formation d'une tumeur grâce à la recherche sur les cancers du sein avec prédisposition génétique.
2: Et c'est justement la question centrale du travail de recherche d'Alexandra Van Keumelen, chercheuse à l'ULB. Elle étudie les étapes précoces qui précèdent l'apparition d'une tumeur dans la glande mammaire. Son objectif principal est de comprendre les mécanismes sous-jacents à l'apparition de cette maladie. Elle a pris le temps de nous expliquer en quoi consistait son travail, ce qui n'était pas une mince affaire au vu de la complexité du sujet.
1: Mais avant ça, on a rencontré Louve. Elle a 28 ans et elle a découvert en décembre dernier qu'elle avait un cancer du sein. Vous êtes sur Radio Campus, en compagnie de Rosalie Canistra et Angèle Escanecrab. Histoire de savoir, le cancer du sein.
3: Je m'appelle Louve, j'ai 29 ans et je suis créatrice de contenu, je crois. Je pense qu'on peut dire ça comme ça maintenant. Alors, comment j'ai découvert mon cancer du sein? J'étais dans la salle de bain, j'étais sous la douche, et donc ma compagne a décidé de me palper, mais vraiment me palper de manière un peu médicale, comme ça. C'était vraiment particulier, avec les trois doigts, vraiment comme elle a appris. Moi, en fait, ce qu'il y a, c'est que je me suis beaucoup palpé les seins, mais pas de la bonne manière, j'ai l'impression, ou alors peut-être que mon inconscient ne voulait pas que je le sente. Et donc, on a senti une toute petite boule. Et cette petite boule-là m'a vraiment tracassée, parce que je n'ai jamais senti de boule spécialement dans mon corps. Et donc, c'est comme ça que j'ai été chez le médecin. Chez le médecin, il m'a prescrit une mammographie, une échographie et une biopsie. Et donc, en allant chez le médecin, je pensais vraiment qu'elle n'allait pas sentir cette fameuse boule. Finalement, elle la sent. Donc là, c'est un peu l'angoisse. Et elle me prescrit donc ces fameuses échomammos et biopsies. Je vais chez le sénologue. Donc déjà... spoiler alerte, pour avoir un rendez-vous chez un sénologue, c'est vraiment la galère. Que tu dises que tu as une boule ou pas, ça ne change pas grand-chose pour eux. Donc, à tout moment, je peux avoir un rendez-vous en juillet. Heureusement, ma belle-mère, qui a souvent des kystes, etc., elle a un contact privé avec un sénologue et lui a téléphoné. Et il m'a pris d'urgence 10 jours plus tard, je pense. Je pense que c'était 10 jours plus tard. Et donc, je fais la mammographie. La mammographie, au final, vu que j'ai des petits seins, on n'a pas senti grand-chose. Et c'est vraiment à l'échographie qu'on a senti cette fameuse boule. Et je trouve que, parce que j'ai pu voir, en effet, à l'écran, qu'on sait vraiment distinguer la différence entre un kyste et une tumeur. Parce qu'un kyste, c'est vraiment une toute petite boule, toute lisse. Vraiment, c'est vraiment particulier. Alors qu'une tumeur, ça, c'est vagueux, comme ça, c'est vraiment... Et tu vois, quand tu regardes l'écran... Tu te dis, ah ouais, elle a une forme pas très sympa. Tu le ressens, en fait, que la forme, elle n'est pas super sympa. Mais bon, dans tout ça, ça peut très bien être une mastite, un fibroadénome, ça peut être plein d'autres choses. Et c'est la raison pour laquelle elle m'a fait une biopsie. Dans la biopsie, c'est le principe d'enlever une petite partie de la masse pour aller la faire analyser. Et il l'a fait analyser. Et j'ai eu les résultats, je vais avoir les résultats normalement le 27, et je les ai eus le 20, en allant sur masanté.be, donc sur ma plateforme. C'était très bête de ma part d'aller là, voilà, mais c'est pas grave. Donc je vais sur ma plateforme, je vois qu'il y a un dossier qui est ouvert, et ce dossier-là, il aurait pu être fermé concrètement, parce qu'il y a des dossiers qui peuvent être fermés. D'ailleurs, le sénologue était super fâché, mais bon, soit. Et là, je l'ouvre et je vois carcinome canalaire infiltrant, carcinome in situ, grade 3, enfin voilà, plein de termes comme ça. Donc, qu'est-ce que j'ai fait? J'ai fait copier, j'ai fait coller, ChatGPT. Et ChatGPT m'a donc annoncé que j'avais un cancer.
1: ChatGPT, c'est peut-être pas la meilleure manière d'apprendre qu'on a un cancer.
2: Non, c'est sûr. Louvre nous a expliqué que sur le coup, ça a été brutal. Les fêtes de fin d'année n'ont pas été très joyeuses pour elle et son entourage. Mais pour autant, Louvre, elle a directement décidé d'en parler sur les réseaux sociaux. Elle avait déjà l'habitude de partager son quotidien avec sa communauté et elle n'a pas hésité très longtemps avant de partager son nouveau combat.
1: Oui, elle nous a expliqué qu'elle trouvait important de ne pas participer à rendre le cancer tabou. Que si elle pouvait rassurer d'autres personnes qui traversent la même chose, alors elle le fait. Et elle-même, elle aurait bien voulu tomber sur ce genre de contenu. Parce qu'en fait, même si elle ne minimise pas du tout le fait que ce soit un sujet très sérieux, elle ne dramatise pas pour autant. Elle trouve le ton juste pour parler de son combat de façon positive. Elle n'est pas son cancer et elle reste forte et proactive face à la maladie.
3: J'ai tout découvert sur le tas. Vraiment. En fait, ce qu'il y a, c'est que je me suis vraiment informée très. À partir du moment où je l'ai su, le 20 décembre, à partir du moment où je l'ai su, j'ai eu mon père au téléphone et mon père m'a dit « Ton combat maintenant, c'est de tout savoir. Tout savoir pour qu'au moment où tu vas arriver chez le médecin, tu ne sois pas là en train de te dire « Ouais, mais que ça veut dire quoi et comment ?» Plus tu vas savoir, mieux ça sera pour comprendre et pour poser d'autres questions, etc. »
2: En s'informant au maximum, Lou va chercher à comprendre ce qui lui arrivait et d'une certaine manière à reprendre le contrôle sur la situation. Après plusieurs consultations, elle a découvert quel type de cancer du sein elle avait. Parce que oui, le cancer du sein n'est pas une seule et même maladie. Il en existe plusieurs formes avec des caractéristiques et des traitements différents.
3: Le cancer que j'ai, c'est un cancer du sein hormonodépendant, donc il se nourrit d'hormones. Il n'est pas agressif. Ça aussi, tu sais le savoir, en fonction de la protéine, il y a une certaine protéine qui s'appelle HR2+. Et si elle est là, elle rend le cancer plus agressif. C'est comme s'il y avait une troisième porte d'entrée. Les deux portes d'entrée, c'est la progestérone et les œstrogènes. Et puis après, il peut avoir une troisième porte d'entrée qui est le HR2, la protéine HR2 positif. Je ne l'ai pas. Donc ça, c'est aussi une bonne chose.
1: Après avoir appris son type de cancer, Louvre découvre son protocole de traitement. La première étape, c'est 4 chimiothérapies dites EC et 12 chimiothérapies dites Taxol.
2: EC, c'est une combinaison de deux médicaments de chimiothérapie utilisés dans le traitement du cancer du sein. Son nom vient des initiales des substances actives qui le composent. Le E pour l'épirubicine, qui empêche les cellules de se multiplier, et le C pour la cyclophosphamide, qui empêche les cellules tumorales de se diviser. Ensemble, ces deux médicaments agissent pour détruire les cellules cancéreuses en bloquant leur capacité à croître et à se reproduire. Les taxols, eux, empêchent aussi les cellules cancéreuses de se diviser en bloquant un élément clé de leur structure appelé microtubule.
3: Les 4 C, c'est ce qu'on appelle les grosses chimios parce qu'elles sont quand même relativement lourdes, même en termes d'effets secondaires, etc. C'est la raison pour laquelle tu as un délai de 2 semaines entre chaque EC, que pour les taxols, vu qu'elles sont un petit peu plus légères, tu as un délai d'une semaine, histoire de te rétablir, etc. Donc ça, j'ai commencé mes premières chimios le 31 janvier. J'ai terminé mes EC justement vendredi passé, donc le 14 mars, je crois. Oui, je crois que c'est le 14 mars que j'ai...
1: C'est le 14 mars ?
3: C'est le 14 mars que j'ai fini mes EC. Et puis là, je vais commencer les taxols le 28 mars. Et là, j'en ai jusqu'au 13 juin. Donc, encore 3 mois de chimio.
2: Certains cancers du sein sont liés à une prédisposition génétique, c'est-à-dire qu'ils sont causés par des mutations héréditaires dans des gènes comme BRCA1 et BRCA2. Ces mutations augmentent le risque de développer un cancer car elles empêchent les cellules de bien réparer leur ADN et favorisent ainsi la formation de tumeurs.
1: Louvre a justement passé un test pour savoir si son cancer était lié à une prédisposition génétique. Les résultats ont montré que ce n'était pas le cas. Mais même si ça n'a pas changé son traitement, cette information était essentielle pour elle. Elle voulait comprendre l'origine de sa maladie et s'assurer que ses proches n'étaient pas porteurs d'une mutation génétique pouvant les exposer au cancer.
3: J'aurais quand même voulu le savoir, parce que déjà, tu as 50 à 70% de chances, à tout moment, tu ne l'as peut-être pas, ce gène-là. Et je pense que ça peut changer pas mal la donne, parce que si tu sais que tu as le gène, tu peux être beaucoup plus suivi. Mais malgré le fait de savoir qu'en effet, tu peux avoir le cancer, à tout moment, ça peut être en stade 1 ou ça peut être tout petit, ça peut être vraiment pas très bien développé. Et puis aussi, je sais que les personnes qui sont porteurs de ce gène-là, les femmes en tout cas, quand tu as un cancer du sein, tu as énormément de choses à avoir aussi en cancer des ovaires. Donc ça aussi, c'est une bonne chose de le savoir, parce que cancer des ovaires, c'est aussi un autre type de cancer compliqué. Donc voilà.
1: Environ 10% des cancers du sein sont liés à une prédisposition génétique, ce qui signifie qu'une mutation héréditaire peut augmenter considérablement le risque de développer la maladie. Même si ce n'est pas le cas pour Louve, elle a quand même voulu faire le test et savoir. Mais alors, peut-on identifier les signes avant-coureurs d'un cancer bien avant qu'une tumeur se développe ?
2: C'est précisément la question au cœur des recherches d'Alexandra Van Kuymelen, chercheuse à l'ULB. Nous l'avons rencontrée pour mieux comprendre son travail qui vise à étudier les premières étapes de la formation d'un cancer du sein.
4: Je suis Alexandra Van Kuymelen, je travaille à l'ULB, donc je suis chercheur FNRS. Le titre exact, c'est maître de recherche FNRS, donc payé par le FNRS, mais pour travailler à l'ULB en tant que chercheur, encadré des étudiants qui font des thèses, etc. Tout d'abord, j'ai commencé à étudier la chimie au départ, et puis je me suis vite intéressée à la biochimie. J'ai eu un cours en dernière année qui était beaucoup plus axé biochimie et maladie, axé vers l'humain. Ça m'a beaucoup plu et du coup j'ai décidé d'aller faire mon mémoire chez ce professeur-là qui était à la faculté de médecine. Et donc j'ai fait un mémoire sur le cancer de la thyroïde et ensuite une thèse de doctorat sur le cancer de la thyroïde. Le cancer m'attirait, évidemment, comme tout le monde, ça m'a touchée. Je venais de perdre un grand-père, mon deuxième grand-père d'un cancer. Oui, je voulais vraiment travailler sur cette maladie-là, qui en plus, biologiquement, est une question très intéressante. Et ensuite, je suis partie aux États-Unis, à San Francisco, pendant 5 ans, où là, j'ai travaillé... pas sur un cancer en particulier, mais sur la migration des cellules, qui est un mécanisme qui est évidemment très important dans le cancer en ce qui concerne les métastases, qui se disséminent dans le corps. Alors quand je parle de migration des cellules, c'est du chimiotactisme. Donc c'est le chimiotactisme est la faculté des cellules à sentir un signal et à se déplacer vers le signal. Et donc c'est un système qui est très utilisé par le système immunitaire, qui va sentir qu'il y a des bactéries quelque part ou une infection quelque part et vont se diriger vers le lieu où elles ont besoin d'aller pour soigner l'infection. Et ce système qui est à l'origine que j'ai étudié pendant mon postdoc dans les neutrophiles, donc qui sont les petits globules blancs qui chassent les bactéries. Ce système est hijacké par les cellules tumorales qui vont sentir des signaux du système immunitaire et les suivre pour aller se propager d'un organe à l'autre et s'implanter des petites métastases.
1: En s'appuyant sur des modèles de souris, en gros génétiquement modifiés, elle cherche à comprendre comment certaines mutations influencent la glande mammaire, bien avant l'apparition d'une tumeur. Son objectif, identifier des marqueurs précoces de la maladie pour permettre une détection plus rapide et à terme, ouvrir la voie à de nouveaux traitements préventifs.
4: Donc moi je fais de la recherche fondamentale. Qu'est-ce que ça veut dire fondamentale ? Ça veut dire, c'est de la recherche qui essaye de comprendre. Donc c'est la première étape dans la recherche. On essaye de comprendre la biologie du cancer. Pourquoi est-ce qu'il y a un cancer ? Comment est-ce que le cancer se développe ? Les questions biologiques. En parallèle à la recherche fondamentale, il y a la recherche translationnelle qui va essayer de faire le lien entre la recherche fondamentale et l'humain. Donc nous, nos recherches fondamentales, par exemple, se font sur des modèles animaux ou des modèles cellulaires. Faire le lien vers l'humain, c'est la recherche translationnelle. Et enfin, les recherches sur l'humain où on teste des nouvelles molécules en vue de nouveaux traitements, ça c'est la recherche clinique tout à fait appliquée. Et donc la recherche fondamentale ne va pas amener à court terme de nouveaux médicaments, mais va ouvrir de nouvelles portes, découvrir de nouvelles cibles qui pourront après être exploitées par les compagnies pharmaceutiques pour développer de nouveaux médicaments. Donc là, on est à la recherche fondamentale. Et dans mon cas, donc, comme je l'ai déjà dit, je travaille sur des modèles de souris. Donc en fait, mes souris sont prédisposées au cancer du sein. C'est moi qui induis qu'elles ont des mutations dans des oncogènes qui vont faire qu'elles vont un jour développer des tumeurs de la glande mammaire. Ce qu'on fait au laboratoire, et c'est un peu notre spécialité, c'est aussi introduire une protéine fluorescente en même temps qu'on introduit la mutation. Ce qui nous permet de suivre le devenir des cellules qui sont fluorescentes, qui ont été ciblées par cette mutation. Et toute leur descendance, en fait, toutes les cellules qui proviennent de cette cellule vont être fluorescentes. Donc on va vraiment pouvoir suivre au cours du temps ce qui se passe dans ces cellules. Et donc ça, c'est un peu l'originalité de notre approche qu'on a créée au départ du laboratoire. Et donc grâce à cette protéine fluorescente, on va pouvoir étudier ce qui se passe dans ces cellules avant l'apparition de la tumeur. Donc il y a des mutations qui vont un jour donner lieu à un cancer, tout comme il y a des femmes qui sont prédisposées depuis la naissance au cancer du sein. Elles ne développent le cancer du sein que de nombreuses années après. Et grâce aux protéines fluorescentes qu'on introduit dans ces souris, on va pouvoir étudier tous les changements qui opèrent dans ces cellules avant qu'il y ait une détection d'une tumeur. C'est assez élégant comme approche, mais évidemment ça ne peut se faire que sur des animaux, impossible de faire ça chez l'humain. On étudie donc à différents temps après l'introduction de la mutation quels sont les changements dans ces cellules. Tout d'abord les changements de comportement, on observe qu'il y a des cellules qui deviennent, qui changent d'identité en fait complètement. Donc, il y a différents. Chaque cellule est programmée pour avoir son rôle. Une cellule de l'œil, une cellule du sein, une cellule de la peau sont complètement. Elles ont le même bagage génétique, mais elles sont programmées. Elles expriment un programme différent qui font qu'elles ont un job différent. Et donc dans le sein, c'est la même chose. Il y a des cellules qui sont programmées pour sentir qu'il y a des hormones, comme les œstrogènes, la progestérone. Il y a un deuxième type de cellules qui sont là pour produire du lait quand on allait. Et les troisième types de cellules sont là pour... elles ont des propriétés de contraction, hein, comme un muscle, pour expulser le lait quand on allait. Et donc, quand on introduit l'oncogène dans ces cellules, on observe qu'elles changent de programme, en fait. Elles changent d'identité. Elles prennent l'identité des cellules voisines. Et donc, on reprogramme, en fait, les cellules avec cette mutation oncogénique en cellules qui sont plus multipotentes, donc qui sont capables de donner lieu à plusieurs types de cellules, tout comme les cellules multipotentes qu'on a durant le développement embryonnaire. Cette plasticité cellulaire, cette reprogrammation cellulaire, c'est quelque chose qu'on voit de plus en plus, qu'on observe de plus en plus dans les étapes extrêmement précoces de la tumorigénèse et qui est de plus en plus mis en avant ces dernières années, l'hypothèse est que cette reprogrammation est nécessaire pour la tumorigénèse. Donc c'est vraiment ça qu'on étudie, à la fois le comportement des cellules, mais évidemment aussi on va étudier par séquençage tous les gènes régulés, reprogrammés dans ces cellules, dans le but évidemment d'essayer de trouver des cibles, des gènes qui sont exprimés, qu'on pourrait bloquer. L'idée, c'est d'essayer de bloquer cette reprogrammation et de voir si ça bloque la tumorigénèse. Et donc, ça nous donnerait vraiment des outils à la fois de diagnostic extrêmement précoce, et on pourrait développer des biomarqueurs très précoces, ou bloquer la tumorigénèse à un moment très précoce. Alors ça se ferait pas, probablement pas pour le grand public, parce qu'on n'a pas envie de donner des médicaments anticancéreux à quelqu'un qui se sent très bien. Il va pas aller faire un dépistage tous les deux mois, mais je pense surtout aux femmes qui sont prédisposées pour le cancer du sein, qui ont une très forte très forte probabilité de développer un cancer du sein. Là, ça vaudrait vraiment la peine d'être suivi de façon très proche, de suivre ces biomarqueurs et de voir que si ça se développe un peu, si on voit qu'elles sont en train d'aller vers la tumorigénèse, que les cellules sont en train de se reprogrammer, là, de stopper en fait cette reprogrammation. Puisque pour ces femmes qui ont la mutation dans les gènes BRCA1, BRCA2, ça avait été fort médiatisé dans le cas d'Angelina Jolie, qui s'était fait enlever les seins et l'utérus en prévention. Et c'est quand même drastique comme solution. Donc si on pouvait éviter à la plupart des femmes d'en arriver là, c'est le rêve en fait des chercheurs sur le cancer du sein.
1: Ça fait beaucoup d'informations à digérer. Donc si je comprends bien Rosalie, Alexandra Van Kemmelen étudie les premières étapes du cancer du sein en utilisant des souris pour observer comment certaines mutations influencent le développement des cellules mammaires avant même l'apparition d'une tumeur.
2: C'est tout à fait ça, mais cette approche soulève forcément des questions éthiques sur l'utilisation des animaux dans la recherche scientifique. Justement, nous lui avons demandé son point de vue à ce sujet.
4: Je travaille sur le cancer du sein, donc j'ai besoin de mammifères. Donc je ne peux pas utiliser des poissons ou des petits vers ou des mouches qui sont des organismes plus simples et plus faciles à étudier que des souris. Donc les souris, c'est le mammifère le plus petit qu'on ait, donc ça c'est le premier argument. C'est très facile. Et ensuite, je parlais d'introduire des gènes mutés. Et en fait, la souris est le modèle mammifère où il y a la collection de mutations et d'outils génétiques pour introduire des mutations est la plus complète. Donc c'est un peu le modèle évident. Il y a aussi des groupes de recherche qui étudient le cancer du sein sur le rat. Mais en général, là, il n'y a pas d'introduction de mutations par des organismes génétiquement modifiés en fait dans les rats. Alors les mutations sont induites en exposant les rats à des agents chimiques qui vont induire des mutations. On a des modifications génétiques qui font qu'on peut choisir le moment où on induit la mutation dans la souris et dans la glande mammaire en particulier. Donc on va juste injecter un petit produit inoffensif qui va interagir sur nos gènes et induire cette mutation.
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0: On vient d'écouter Stromae avec son titre « Quand c'est ?» et on revient maintenant à notre sujet. On parlait justement des recherches d'Alexandra Van Kemmelen sur le cancer du sein. Mais son travail soulève aussi des questions éthiques.
1: Oui, d'abord sur l'utilisation des souris dans la recherche dont on vient de parler, mais aussi sur une autre question plus large. Faut-il généraliser les tests génétiques pour détecter les prédispositions au cancer ? Aujourd'hui, ces tests sont principalement proposés aux personnes ayant des antécédents familiaux, mais pourrait-on aller plus loin ? Est-ce souhaitable ? C'est une question qui divise la communauté scientifique.
2: Alors là, c'est un débat éthique compliqué. Et qui dépend de chacun, hein, parce que savoir qu'on est porteur d'une mutation qui prédispose, c'est extrêmement anxiogène. Et qu'est-ce qu'on en fait ? Voilà, est-ce qu'on a envie de savoir pour soi ? Est-ce qu'on a envie de savoir pour sa petite fille, son bébé ? Donc ça, c'est vraiment un choix personnel qui est donc. C'est compliqué. Donc je suis pas sûre qu'il faille absolument pousser à ce que tout le monde soit détecté de façon très jeune, à savoir s'ils ont la mutation ou pas. C'est à chacun de le décider en étant adulte, probablement, en réfléchissant bien, parce que c'est anxiogène.
1: Dans tous les cas, la recherche reste utile, même pour les cancers qui ne sont pas forcément génétiques. Au-delà du cancer du sein, il existe des similitudes entre différents types de cancers. Les mécanismes étudiés par Alexandra Van Kemmelen pourraient donc être applicables à d'autres formes de la maladie. Mieux comprendre les étapes précoces de la transformation des cellules pourrait ouvrir la voie à des avancées dans le dépistage et le traitement d'autres types de cancers. En ce qui concerne la raison pour laquelle le cancer du sein est le plus présent chez les femmes comparé à d'autres, les chercheurs n'ont pas de réponse pour le moment.
2: Alors, étudier la plasticité cellulaire qui précède le développement d'un cancer dans la glande mammaire, c'est une question fondamentale qui se retrouve dans d'autres cancers. Donc, parce qu'on va trouver des éléments importants qu'on peut bloquer et qui bloquent la plasticité et j'espère la tumorigénèse. Ils vont être testés dans d'autres types de cancers. On se limite pas à notre recherche, à notre cancer. Je vais lire et interagir avec les chercheurs qui travaillent sur la plasticité d'autres types de cancers et on va comparer nos résultats. Et il y a des mécanismes communs qu'on retrouve, donc en général, ça, c'est utile pour tout le monde.
0: Mais une fois le diagnostic posé, une autre question essentielle se pose. Comment bien choisir le traitement ? Tous les cancers du sein ne se traitent pas de la même manière. Il existe plusieurs grandes familles de la maladie et chaque type nécessite une prise en charge spécifique.
2: Ce qui va être le plus important pour le traitement, le choix du traitement, c'est le type de cancer du sein. En fait, il y a vraiment des quatre grandes familles, voire même plus. Quatre grandes familles, mais beaucoup, certainement une dizaine. De cancers du sein différents. On parle toujours le cancer du sein, mais en fait, il y a des maladies complètement différentes. Certains sont hormonodépendantes, certains sont appelés les triples négatifs, donc ils n'ont pas des récepteurs aux hormones et donc sont complètement indépendants aux hormones. Ils ne vont absolument pas répondre à ces traitements hormonaux. Donc, selon le type de cancer du sein, là, les traitements vont être complètement différents. Les femmes qui sont prédisposées au cancer du sein ou en général les cancers du sein triple négatifs, donc les plus agressifs, mais elles vont être traitées comme les autres femmes qui ont un triple négatif.
0: On parlait donc du choix du traitement et en fait, tous les cancers du sein ne se traitent pas de la même manière. Parce qu'il existe plusieurs types de cancers avec des caractéristiques bien différentes.
1: Tout à fait. On distingue quatre grandes catégories de cancers du sein. D'abord, il y a les cancers hormonodépendants, c'est-à-dire ceux qui réagissent aux hormones comme les œstrogènes et la progestérone. En gros, ces cancers utilisent ces hormones pour se développer. On les divise en deux sous-types, luminal A et luminal B. Le luminal A est le moins agressif. Il évolue lentement et répond très bien à l'hormonothérapie. Le luminal B, lui, est un peu plus agressif. Il peut nécessiter une combinaison d'hormonothérapie et de chimiothérapie.
0: Ensuite, il y a les cancers HER2 positifs, qu'on appelle aussi HER2+. Ce sont les cancers qui produisent un excès, une protéine appelée HER2, qui stimule la croissance. La bonne nouvelle, c'est qu'aujourd'hui, les traitements ciblés sont hyper efficaces et ils bloquent cette protéine et ralentissent le développement du cancer.
1: Et enfin, il y a les cancers triple négatifs. Ceux-là sont un peu plus compliqués à traiter parce qu'ils n'ont ni récepteurs hormonaux, ni surexposition de HER2. Du coup, les traitements classiques comme l'hormonothérapie ou les thérapies ciblées ne fonctionnent pas. La chimiothérapie reste le principal traitement, mais la recherche avance et explore d'autres pistes comme l'immunothérapie.
0: Donc en résumé, le choix du traitement dépend vraiment du type de cancer et les avancées scientifiques permettent d'adapter de plus en plus les thérapies à chaque cas. Et c'est justement ce qui permet aujourd'hui d'avoir un taux de guérison de 80%, alors qu'il n'était que de 40% dans les années 70.
1: Oui, et ça montre bien l'importance de la recherche pour continuer à améliorer la prise en charge et les traitements.
2: Alors pour l'instant, on a trouvé une cible qui permet de bloquer cette plasticité. Du coup, on essaye d'étudier maintenant si on bloque cette plasticité, est-ce qu'on bloque l'apparition de tumeurs ou est-ce que les tumeurs vont devenir plus bénignes si elles ne sont pas plastiques. Et donc ça, c'est vraiment en cours. Les cohortes de souris sont là et on les suit au jour le jour pour voir s'il y a une apparition de tumeur ou pas. Donc ça, c'est vraiment ce qu'on est en train de faire pour l'instant. Ensuite, dans le futur un peu plus lointain, on lance des projets également sur cette plasticité cellulaire, sur le fait, j'ai une étudiante qui vient de commencer une thèse qui va étudier une étape encore plus précoce en fait, parce qu'on remarque que les tissus sains chez l'humain comportent énormément de mutations, donc pas des mutations de prédisposées qu'on a reçues de nos parents, mais des mutations qu'on acquiert au cours de la vie. Sur la peau, par exemple, par rapport avec le rayonnement solaire, mais aussi dans la glande mammaire. Il y a des mutations qui se font et qui prennent le dessus, qui donnent un avantage en fait à ces cellules mutées comparées aux cellules normales, sans mutation, et qui vont petit à petit prendre toute la place dans un organe. Et ce sera de ces cellules-là que vont découler des cancers, qu'elles ont déjà une mutation en plus comparée aux autres. Et donc c'est d'étudier vraiment comment est-ce que ces cellules qui ont une mutation ont un avantage par rapport aux cellules normales et comment est-ce qu'elles éliminent les cellules normales pour finalement coloniser toute une partie d'un organe.
0: Maintenant qu'on a compris les types de cancers du sein et leur traitement, on peut se demander quelles sont les prochaines avancées pour la recherche d'Alexandra Van Kemmelen.
1: Alors l'objectif, c'est d'affiner encore les traitements pour qu'ils soient plus efficaces et avec moins d'effets secondaires. L'espoir, c'est de développer une thérapie ciblée qui, une fois qu'on détecte que les cellules sont en train de se reprogrammer, permettra de prévenir les femmes qui sont à très haut risque pour pouvoir stopper ou en tout cas ralentir cette progression. La recherche travaille sur la détection ultra précoce avant même qu'une tumeur ne se forme, notamment grâce aux travaux de scientifiques comme Alexandra Van Kemmelen.
0: En gros, la recherche avance vite. Et l'espoir, c'est un futur où on pourrait traiter les cancers avant même qu'ils ne se développent. À terme, il s'agit de développer un outil de diagnostic, d'estimation de risque, pour prévenir au mieux des cancers et augmenter encore plus le taux de guérison.
2: Pour améliorer ces chiffres, mais on va continuer. Je pense que là, j'ai vu passer très très récemment des nouvelles techniques d'imagerie qui permettaient de détecter des anomalies plus petites, et donc de façon plus précoce. Ça, c'est une première chose, c'est l'imagerie. La deuxième chose, c'est la sensibilisation. Donc, toutes les femmes ne suivent pas le programme de dépistage. C'est pas très agréable d'aller faire une mammographie de façon régulière, mais donc il y a certaines couches de la population qui n'y vont pas du tout, donc ça ce serait évidemment très important, puisque on le sait, et ça c'est vrai pour absolument tous les cancers, plus un cancer est pris tôt, plus le taux de survie est bon. Si c'est pris de façon, si c'est détecté de façon précoce, on s'en sort avec une petite opération et puis c'est tout. Donc c'est vraiment important, le dépistage.
0: Le cancer du sein reste une maladie complexe, avec différentes formes de traitement. Et grâce à la recherche, le taux de guérison est désormais de 80%. Et ce chiffre continue de monter grâce aux avancées scientifiques.
1: Oui, avec des approches comme les thérapies ciblées et la détection précoce, on va vers plus d'espoir. Les travaux d'Alexandra Van Keumelen pourraient bien ouvrir la voie à une prise en charge encore plus précoce et efficace.
0: On espère que cette émission vous aura éclairé. Mais avant de clôturer, on écoute à nouveau Louve qui nous parle de la manière dont elle envisage la suite.
3: Je ne sais pas trop comment ça va se passer. Parce que même au niveau de mon boulot, etc., je ne sais pas du tout comment ça va se passer pour le après. Je pense que je n'y réfléchis pas trop pour le moment. J'accepte mes chimios qui sont là pour le moment. Et puis après, j'aurai les radios que je devrais accepter et puis la chirurgie. Et je fais vraiment étape par étape que si je vois toute la montagne, ça va me faire flipper et je ne vais pas me sentir à l'aise, quoi.

0: N'oubliez pas de bien vous palper les seins tous les mois, 10 jours après vos règles, parce que là aussi, il peut y avoir des fluctuations hormonales qui fait qu'on peut sentir des petites boules alors qu'en fait, ce n'est pas du tout le cas. Et un rendez-vous gynécologique tous les ans, voilà, juste par prévention.
1: Voilà, on termine sur un dernier message de prévention plus qu'important de Louvre. Et juste avant, on a écouté Marcia Bella des Rita Mitsuko. C'est déjà la fin de cette émission. Merci de nous avoir écoutés. C'était Rosalie Angèle pour parler du cancer du sein.
2: Un grand merci aussi à nos invités et à vous, auditeurs et auditrices.
1: On se retrouve très bientôt sur Radio Campus pour un nouvel épisode d'Histoire de savoir.
2: Prenez soin de vous et à très vite.

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C'est ce qu'on appelle prudemment, pudiquement, à l'état actuel des connaissances, un OVNI. En vérité, à l'Institut de l'astrophysique à Paris, là où on a travaillé sur ce cliché, on se garde bien d'accorder, au bénéfice du doute, une quelconque valeur scientifique à ce document. Mais il n'en reste pas moins vrai que la photo témoin existe, vous l'avez vu, et que le hasard a été souvent à l'origine de grandes découvertes.

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Bien le bonjour, ici Radio Campus, la radio de la communauté de l'Université Libre de Bruxelles, 92,1 MHz pour votre syntoniseur, radiocampus.be pour votre navigateur. Bienvenue à bord du Midi Express, au micro c'est Stéphane, on ouvre le feu avec Code 4.

Il y avait d'abord Coatscat et leur chanson Dada on Diwi. Coatscat, c'est un groupe où l'on trouve des gens de Miltivi, de Prorlab et de Félicette. Et puis, c'était les Néo-Zélandais de Dead Things et le titre Tour Me Around. Ils viennent donc de Nouvelle-Zélande, mais sont actuellement basés à Berlin et ils passent tous ce soir au Larry Bar, qui est au Bois Brûlé numéro 9, autrement dit Place Sainte-Catherine, ouverture à 18h et on commencera avec Coatscat à 20h, prix suggéré 8 euros.

Ricky Wright, born in Detroit, de l'album She Feels Like a Good Thing. Il joue demain au Welcome Café, mais là, ce sera une performance acoustique. En première partie, il y aura River, c'est le nom de scène d'un certain Rick Vermeer, qui est plutôt dans le style chanteur à texte. Donc demain à 20h au Welcome Café, qui se trouve Place Cardinal Mercier, numéro 30, à Jette. On enchaîne avec Luca.

Ghost Whale, extrait de la pièce du même nom sur l'album Echo One. Ghost Whale, ce sont deux bassistes, un batteur et des samples. Tout ça pour délivrer une musique instrumentale, sludge et industrielle. Avant, c'était Rome Exit, dans l'obscurité d'un garage où la seule source de lumière est un téléviseur qui grésille. Rome Exit joue à la vitesse d'un magnétoscope qui rembobine. Inspiré des films de série Z où personne n'ose avouer être un simple humain sensible, Rome Exit vient trancher le silence en balançant des rythmiques assassines pour soutenir la voix d'un tocard malsain. Et encore avant, c'était Luca, on en a déjà parlé il y a quelques semaines, la chanson c'était Place Tahrir. Tous ces gens seront vendredi au magasin 4, il y aura même un quatrième groupe dit Morde. Ce sont Cédric Dombrin à l'électronique et Yannick Franck à la voix. Ils vous proposent une expérience immersive dans la noise et aussi en même temps dans la poésie. Vendredi magasin 4, ouverture des portes à 19h30, premier concert 20h et tout ça c'est gratuit. C'est organisé par les massacrés belges et aussi par la fête de la musique.

Pause musicale pour illustrer l'affiche du magasin 4 ce samedi. Il y avait Béranger 2000 et la chanson À plat ventre. Infecticide et le titre Envie de sexe que, un mot à connotation bien bruxellaire, pourtant c'est un groupe tout à fait français. Et finalement, c'était Cagnatifère qui chantait Welcome to Lika, une Alsacienne, mais je crois qu'elle vit à Bruxelles. Ils sont donc, tous ces groupes sont samedi au magasin 4 à 20h, l'entrée est à 15€. Et dites-moi entre nous, est-ce que c'est bien sérieux d'organiser des concerts payants en plein milieu de la fête de la musique? Non, non, mais ne vous en faites pas, le magasin 4 vous offre des places. On a ici 3x2 places pour cette soirée avec Infecticide, Béranger 2000 et Cagnatifère. Il suffit d'appeler au 02 640 87 17 et les places seront à vous.

C'était le groupe Ochalaï et la pièce Manischalfowitz. Dans le cadre de la fête de la musique, le Sangor s'associe à l'ASBL Atoll et investit la résidence de jour pour seniors, le temps d'une soirée de tziganes placée sous le signe du partage. Habitantes et habitants du quartier, résidents, résidentes et leurs familles, spectateurs et spectatrices du Sangor, vous êtes tous conviés à un moment intergénérationnel, ouvert à toutes et à tous, où les âges, les parcours et les horizons se rencontrent au rythme de la musique. Ochalaï, demain à 18h. L'adresse est rue de la Grande et 139 à Etorbeek, rue de la Grande. Et c'est dans le cadre de la musique, donc c'est gratuit comme tous les concerts qui vont être annoncés jusqu'à la fin de l'émission.

Galapagos par Under the Reef Orchestra de leur album Sakurajima. Ils sont demain à 21h au Tavernier, tout près d'ici, chaussée de Boundal, 445 à Ixelles.

La jungle, extrait de leur opus Blood Watermelon sur l'album 2. Jadis c'était un duo, maintenant c'est un trio avec l'addition d'un nouveau batteur. Et ils seront vendredi à 21h au parc du cinquantenaire du côté de l'Esplanade parce qu'il y aura deux scènes.

Château Laveur, l'un de mes coups de cœur, comme on dit. Donc, toujours en cadre de la fête de la musique, le morceau c'était In, tout simplement, de l'album Labyrinthe. Ils seront samedi à 20h, place au Mal. C'est tout juste à la sortie de la station de métro au Mal sur la ligne 5. Un autre coup de cœur que voici, c'est Coup dur.

coup dur. J'avais pas pensé à ça sur l'album The English Want Coup Dur. Ce groupe sera, ce trio, donc, sera samedi à 15h dans le parc du cinquantenaire et cette fois, ce sera du côté du musée de l'armée.

Si j'étais voleuse, c'était Chloé du Trèfle. Elle joue vendredi à 19h à la guinguette du parc de Forêt. Et apparemment, l'entrée la plus proche se fera par le 80 de l'avenue des Villas.

Alors là, c'était Perverted by Language, le titre The Box, l'album Boxers. S'agit-il de boxeurs, s'agit-il de chiens ou s'agit-il encore d'autre chose? Samedi à 19h, que vous pourrez les voir à la Venelle de Saint-Job, voilà une bien jolie adresse et ça se trouve à Uccle.

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1: Josie et les ponies, c'était la Laponie. Leurs chansons sont bourrées de jeux de mots équestres. Il y en a tellement qu'ils se chevauchent. Et avant, c'était Turquoise, un groupe bruxellois qui a grandi en cultivant la nostalgie d'une époque révolue, les années 80. Turquoise sent bon la dream pop et la new wave. Alors, ces deux groupes sont ce samedi au Parvis Saint-Alix à Woluwe-Saint-Pierre. Turquoise, ce sera 20h et Josiane de Pony à 21h45.

0: Kapsuna et la chanson Stoker qui se trouve sur l'album Kant vs Kant. Alors là, on va faire d'une pierre deux coups. Il joue deux fois à la fête de la musique. D'abord, samedi à 22h au Winoc, avenue Louis Bertrand, 48 à Scarbeck. Et puis aussi dimanche à 17h sur le parvis de la communauté sur la montagne de Saint-Job, c'est à Uccle. Maintenant, on aborde le concert qui s'adresse plutôt aux mélomanes pointus. Ça se passera samedi à la Grande Halle.
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La musique plutôt entraînante d'une certaine Janos. La pièce c'est Hey Spelled Backwards. Et ses performances live sont imprégnées de trip-hop, de breakbeat, de dub et d'électro, mêlant improvisation, chansons, hommages et reprises de fans. Et avant, c'était My Downs et le morceau Desire. Donc, ce sera à partir de 17h à la Grande Halle à Molenbeek. On va continuer à explorer l'affiche de cet événement.

Le duo votiv, ça s'écrit V, O surmonté d'un demi-cercle, T-I-V. Ceci, c'est un extrait d'un concert enregistré à la fenêtre ovale. C'est un duo d'improvisation composé de Ségolène Néroux et Célia Yankowski, sorte de créature mi-animale, mi-robot, très puissante et étrange, évoquant tantôt une forêt post-apocalyptique, tantôt une grotte où des extraterrestres se souviennent de chants traditionnels humains. Alors, on va récapituler donc cet après-midi et soirée de samedi à la Grande Halle. Maya Dons, Yano, Votif et aussi Mona Servo, c'est Electro Ambient, Deep Listening, Drone, Électroacoustique Expérimentale. Et enfin, Ryan Noise, chaleur et Noise et plein d'amour. Donc c'est samedi à partir de 17h à la Grande Halle, quai de l'Industrie 79 à Molenbeek. On n'a pas encore parlé du dimanche, alors voici quand même, pour finir l'émission, une proposition pour dimanche.

Desigual, sitting in a car with a masculinist. Desigual ou Gual, G-U-A-L, est un relativement nouveau projet de la musicienne bruxelloise Leslie Gutierrez, qu'on connaissait à la batterie dans Pega. Une musique patchwork et un univers coloré de la pop mycélienne, aux mélodies sporadiques et entraînantes, toujours accompagnées de paroles engagées, car nous sommes loin de vivre dans un monde parfait, n'est-ce pas? Et Desigual sera à 18h45 ce dimanche au Brass, avenue Van Volxem, 364 à Forêt. Tout ce qui a été annoncé dans l'émission, du moins dans le cadre de la Fête de la Musique, se retrouve bien entendu sur fetedelamusique.be. La playlist vers 14h sur radiocampus.be. Bon après-midi tout le monde et à mercredi prochain.

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esprit est une cloche dont nos sens tirent la corde, labeur dans notre effond. Mais la musique est claire et puissante, contraignante et importune des solennités dominicales, me rappelle dans le clocher de Saint-Augustin Margaret la folle qui refusait obstinément de descendre. Ça m'en rappelle les bruits étranges à minuit, la cloche de la chapelle qui sonnait toute seule jusqu'à ce que le Père supérieur, à coups de croix et d'eau bénite, à coups de prières solennelles et belliqueuses, rétablisse un silence chrétien. Ça me rappelle Harry le bienheureux qui, pour échapper à la loi, se cachait dans le réduit de la grande cloche de Sainte-Marie et qui trébucha en descendant, sourd, jusqu'à la semelle de ses bottes. Il manqua une marche. Il plongea dans un fracas obscur et, comme un rocher frappé par Saint-Michel, il tomba la tête la première pour se réveiller abasourdi et contrit devant le Seigneur. Ça me rappelle l'attraction fatale que le clocher exerçait sur Arnold, l'anonyme qui escalada Sainte-Marie un dimanche soir et regarda en bas pendant des heures du haut des flèches rêveuses, pendant des heures sans arrêt. Il pensa et pensa à sa piole minable, à sa logeuse sinistre, à son traité sur les honneurs du changement, pendant des heures sans arrêt. Pensa et pensa à la solitude qui était la sienne, à l'incompréhension qui l'entourait, au désespoir qui l'habitait, cette humeur noire qui le liait corps et âme au clocher de Sainte-Marie où il méditait et méditait.

Ça me rappelle Leonard Bergfries et le jeune Drummond. Mais d'abord Bergfries, le mendiant qui servait d'auberge à un millier de puces et à divers crimes de la pédérastie jusqu'au blasphème de Bombay à Bournemouth. Bergfries, le bambin aux joues claires, découvert en train de prophétiser à la porte de l'église les vents du changement et qui prouva aux nonnes son ardeur sensuelle jusqu'au jour où Sainte Constance maltraita son membre au point de le faire fuir aux colonies. Bergfries, qui maintenait le monde sous sa ceinture et grossitant qu'il devint aussi rond que cet équateur qu'il avait franchi. Bergfries. Dont les récits pouvaient parler d'affrontements sauvages en Afghanistan et dire aussi comment un jour la situation fut critique, le destin du monde civilisé suspendu à la force de son bras, la charge contre

ont mis le feu aux munitions que portait la mule de l'ennemi. Et comment l'inutile animal causa alors un tel carnage dans les rangs adverses qu'une fois de plus, l'Empire et l'Angleterre triomphèrent ? Bergfries, sur qui le temps ne tarda pas à griffonner sa signature, le laissant édenté.

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0: 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Monsieur Diagonal est le meilleur pianiste lyrique du monde. Mais, il ne faut le dire à personne. Ceci est un secret entre nous.

0: pianiste, chanteur, compositeur avec Black Light Orchestra. Black Light Orchestra est en résidence ici toute la semaine, depuis lundi, pour préparer deux concerts.
1: Quel genre de musique vous faites?
0: Jusqu'à présent, ça a été du after-dinner rock'n'roll. Et maintenant, on va vers le...
2: C'est des chansons au piano. C'est des chansons chantées en anglais.
1: Qu'est-ce qu'elle raconte?
0: Plein de choses. Hein. Par exemple, on a une chanson qui parle d'un explorateur qui va explorer un grand entrepôt dans le ciel et il rencontre un éléphant et une girafe et plein d'animaux un peu ratés. Et parfois les chansons sont un peu comme des rêves. Une autre chanson qui raconte une visite en famille dans un centre nucléaire en été. Et d'autres chansons plus joyeuses sur les animaux.
2: Il y a beaucoup d'animaux en tout cas.
1: Vous êtes connu partout?
0: Partout dans le monde entier. Surtout à Bruxelles et à Osaka, au Japon.
2: À Paris aussi.
0: Et à Paris, un petit peu. On va faire un disque. Donc, dans 10 jours, on va dans le studio. On va enregistrer une disque. Et après ça, on va recommencer à jouer.
1: Vous avez reçu beaucoup d'argent?
2: Non.
0: Justement.
2: On en cherche.
0: Parce que ça coûte cher de faire un disque. On demande nos amis de nous soutenir. Et sinon, on doit trouver l'argent quelque part.
1: Que vous allez faire avec cet argent?
0: Une grande partie de l'argent va... Il faut payer l'argent pour presser les disques, produire les CD à l'usine. Après, il y a un travail de promotion. Ça veut dire pour persuader les gens d'écouter et acheter le disque. Ça coûte aussi de l'argent. Et aussi, si on invite des musiciens, il faut aussi payer les musiciens.
1: Vous êtes combien de musiciens?
0: Dans le groupe, on est à 5. Quentin, Yannick, Eric, Grégoire et moi, Dan. En plus, on a quelques invités. Anne, qui vient jouer de viol de gombe.
1: Vous venez d'où?
0: Je suis né à Dundee, en Écosse.
1: Vous êtes marié?
0: Vous avez quel âge?
1: 9 ans. Je suis né en 2000.

0: les chansons, il y a tout le monde qui participe.
1: Oui, tout le monde participe, pas de façon égale parfois. Parfois une chanson qui veut, il faut juste aller de noix de coco. Et parfois le saxophoniste, voilà, il joue des noix de coco. On n'est pas tous en train de jouer tout le temps, si tu veux. C'est une création collective, donc on essaye de mettre dans l'arrangement juste ce qu'il faut pour la chanson.

0: Après le monde de la chanson, découvrons celui du théâtre. Virginia, Mariam et Samia font un reportage sur le théâtre Tennoengard, à Forêt. Elles rencontrent Arnaud, le comédien musicien qui joue dans Le Petit Poilu, ainsi que Bart, le programmateur du théâtre, et s'amusent à enregistrer quelques impressions des spectateurs à la sortie de la pièce, Le Petit Poilu.
1: Et voici notre reportage sur la pièce Le Petit Poilu. Il y avait Virginia, Mariam et moi.
2: Samia, pouvez-vous nous dire ce que vous avez vu?
1: Une pièce de théâtre, Le Petit Poilu.
2: Racontez-nous ce qui s'est passé.
1: C'était un homme qui était coincé dans les toilettes parce qu'il avait perdu sa clé. Et à côté, il y avait un dessin animé où un petit poilu a été mangé par une sirène. Et à la fin, la sirène avait vomi et le petit poilu est sorti. Et après, l'homme, il avait fait tomber sa clé. La toilette, c'est comme si elle avait vomi comme la sirène.
2: Ça vous faisait rire ce qu'il faisait?
1: Oh oui, surtout quand ils étaient coincés dans la cuvette de toilette. Et quand ils avaient pris comme ça pour nettoyer l'intérieur de toilette, il avait tiré la chasse, il avait mis de l'eau dessus et il s'était lavé le dos, le pépette et en dessous de ses bras avec la brosse à cabinet.
2: Et voici notre reportage de théâtre.
1: Tennoengard, le petit poilu qu'on a été voir.
3: Ouais, c'était magnifique.
1: Arnaud, pourquoi avez-vous choisi ce métier de faire le théâtre?
4: Je suis musicien, j'aime beaucoup jouer la musique et c'est un peu coïncidence que j'ai créé une pièce de théâtre pour des enfants, mais j'aime beaucoup ça. Mais en fait, je ne suis pas vraiment un acteur parce que je suis musicien.
1: On peut dire un comédien.
4: Je suis un comédien?
5: Oui, c'est la pièce de théâtre, oui, parce que ça fait...
4: C'est ça le...
1: C'est quand vous étiez petit que vous aimiez la musique?
4: Oui, oui. Vous avez quel âge?
1: 10 ans.
4: 10 ans.
5: Elle est
1: 13.
5: 13
1: et 8.
5: Non, j'ai 9.
1: 8 ans et demi.
5: 9 ans et demi.
1: 9, d'accord.
4: Quand j'avais 9 ans, j'ai commencé à jouer la guitare.
1: En 3e année, on a 8.
5: Je m'en souviens de ma vie avant.
1: Qu'est-ce que vous jouez comme instrument?
4: Premièrement, j'ai étudié le violon. Et après, la guitare. Et je joue aussi un peu de piano, accordéon et le guitare basse.

0: vous avez auditionné pour ce rôle-là?
1: Oui, c'est une femme. Elle m'a choisi pour faire une pièce. Pourquoi moi? Parce que...
0: Vous étiez le meilleur.
1: Oui.
0: Il y en a beaucoup qui étaient là pour auditionner.
1: Mais il y a... j'ai pas fait une audition. J'ai joué un concert, seulement musique. Et elle m'a vu.
0: Et elle vous a choisi.
1: Oui.
0: Est-ce que vous avez déjà joué dans des autres pièces de théâtre?
1: Oui.
0: Lesquelles?
1: Ça s'appelle Bill et Will. Et c'était cet été. C'était dans 4 grands arbres. Une maison en bois dans des arbres, c'était très grand. Et là-bas, nous avons fait une pièce de théâtre pour des enfants dans les arbres. Ville et ville.
0: C'est tout?
1: Oui.
0: Que deux?
1: Oui.
0: C'est déjà bien. Vous avez quel âge?
1: 28.
0: 28?
2: Mmh. Ah, c'est méga jeune hein, pour
0: un comédien. Comment avez-vous eu l'imagination de créer cette pièce de théâtre?
1: Je l'ai créée il y a 2 ans. Mais nous avons parlé beaucoup, moi et la metteuse en scène. Oui, c'est correct. Nous avons parlé beaucoup et...
0: L'imagination.
1: Oui, oui, oui.
0: Qu'est-ce qui t'a plu, Marianne?
2: C'était la musique que j'ai pas aimée et j'ai surtout aimé quand il tapait sur la porte, il était bloqué dans la toilette.
3: Bah, moi j'ai tout aimé, j'ai pas eu de préférence.
0: Moi j'ai aussi aimé, c'est de temps en temps la musique qui était un peu bizarre, qui faisait mal aux oreilles. Moi j'ai aimé quand vous étiez coincé dans la cuvette de toilette.

0: Qu'est-ce qui t'a plus plu dans la pièce?
1: Le pupitre dans le salle rock'n'roll.
0: On va interroger maintenant. Est-ce que vous avez aimé la pièce de théâtre?
2: Moyen.
0: Qu'est-ce qui vous a plus plu?
2: L'effet miroir avec le saxophone.
0: Ah, et qu'est-ce qui vous a le moins plu?
2: L'ambiance, les toilettes comme ça. Ça me parlait pas trop.
0: Ah d'accord. Vous ne faites jamais ça dans vos toilettes chez vous?
2: Non, jamais.
0: Vous avez aimé la musique?
2: Pas trop.
0: Et les petits dessins animés?
2: Oui, ça oui.
0: Que vous avez aimé la pièce?
3: J'ai bien aimé.
0: C'était quoi votre moment préféré?
3: C'était la musique, j'aimais beaucoup. Et puis quand il a perdu sa clé, c'était très bien aussi. Tout était très bien.
4: J'ai ri beaucoup. Oui, c'était très drôle. Vous l'avez vu aussi?
0: Oui.
4: Oui. Et c'était difficile à comprendre?
0: Non, c'était chouette.
4: Oui, comme il a ri, comme un fou. Je trouve que le mélange de musique et de théâtre, ça m'a plu beaucoup. Vous allez souvent au théâtre?
0: Non, c'est la première fois pour la radio,
4: oui.
0: Mais j'ai été plein de fois avec l'école.
5: L'école, oui. C'est nul.
4: Oui.
6: Ouais, c'était magnifique.

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1: Bonjour.
2: Bonjour.
1: Comment vous appelez?
2: Je m'appelle Bart et mon nom de famille c'est Goutin, Bart Goutin. Et vous êtes?
3: Moi c'est Virginia.
2: Ok.
4: Moi c'est Maria Mondoani.
1: Samia Kadouri.
4: Mais moi vous pouvez m'appeler Mar.
1: Pour moi Sam.
2: Ok. Sam. Ok. Oh, c'est plus facile.
1: Avant, est-ce que vous jouez du théâtre?
2: Moi, j'ai joué du théâtre, j'ai suivi un peu une formation d'acteur, si tu veux, mais je n'ai pas fini ça. J'ai fait ça 1-2 ans et ce n'était pas mon truc. Moi, je ne suis pas un acteur, je suis...
1: Un programmateur.
2: Je suis un programmateur, voilà, exactement.
1: C'est facile de programmer les choses?
2: En fait, c'est facile, oui, le choix est facilement fait, mais c'est quand même un peu difficile dans le sens qu'il faut sentir ce que les gens veulent. Finalement, ce sont les gens qui vont décider si le choix est bien ou pas. Donc, je dois savoir ce que les gens aiment. Voilà, exactement.
1: C'est vous qui choisissez la date
2: Exactement. Donc, je vais voir les spectacles et s'il y a un show qui m'intéresse, je téléphone avec le responsable de ce spectacle et on trouve une date. Et le spectacle d'aujourd'hui, oui, bien sûr, c'était Petit Poilu, Stopwatch.
4: C'est vous qui avez choisi le nom de cette pièce?
2: Non, le nom était choisi par la compagnie même et la compagnie était compagnie Luxembourg. Et vous avez vu déjà l'acteur et vous avez vu les techniciens qui sont en bas en train de travailler. Il y a d'autres gens dehors, ces gens, et ça, ensemble, c'est la compagnie Luxembourg. Et eux, ils ont choisi le titre Petit Poilu, Stopwatch.
1: Pourquoi êtes-vous programmateur?
2: C'est très chouette de suivre un peu ce que se passe dans le domaine du théâtre et dans le domaine de spectacle de famille. C'est très chouette d'aller voir des shows et de comment dire, pourquoi est-ce que j'ai choisi pour trouver quelque chose d'autre comme la vie quotidienne. Et tu vois, la vie quotidienne de se lever, d'aller travailler et tout ça, c'est quand même un peu chiant. Pour ça, j'aime bien les arts. Il y a beaucoup de sortes d'arts. Il y a la danse, il y a
1: la musique,
2: il y a le mime, il y a le cirque, il y a beaucoup de sortes de disciplines. Mmh. Et voilà, j'aime tout ce qui est un peu hors le normal, j'aime bien. Donc, c'est pour ça que j'ai un peu choisi cette profession-là.
4: Depuis quand vous êtes programmateur?
2: Je suis ici programmateur depuis 2 ans. Oui, c'est chouette, mais on peut penser, ok, le théâtre, c'est chouette, mais c'est quand même fort travaillé. Donc, c'est quand même oui, un peu de stress que j'ai, parce que je dois voir... J'ai encore d'autres tâches et comme ça c'est un peu quand même un peu stressant quoi.
3: Qu'est-ce qu'il y a de différent entre le programmateur et le directeur?
2: Ça c'est une bonne question. Le directeur il doit plutôt gérer tout les choses du bâtiment et il y a beaucoup de choses qui viennent là. Quand ça pleut ici dans la chambre, c'est le directeur qui a la responsabilité finale. Donc c'est lui qui est le responsable pour tout quoi. Et moi je suis heureux d'être pas un directeur parce que là sinon tu dois toujours dire à l'autre il faut faire ça, il faut faire ça, il faut faire ça. Et ça c'est pas à moi de dire. Moi je fais seulement mon truc et c'est ça. Je donne pas des ordres.
4: Pourquoi le théâtre s'appelle Ten One Cœur?
2: Le théâtre Ten Weingart. Tu comprends la traduction? En fait, c'est traduit, c'est au vignoble. Oui. Donc un vignoble. Hein? Donc tu vois ici, c'est un peu avec des collines. Et autrefois, apparemment, il y avait des vignobles ici dans
1: C'est quoi des vignobles?
2: Ok, des vignobles, c'est là où on récolte les raisins. C'est ça, hein? Les raisins. Donc c'est tu vois, tu connais le plante de raisins? Autrefois, il y avait beaucoup de vignobles ici comme autrefois. Parce que maintenant, comme tu vois, dans le centre, on ne récolte pas des raisins, on n'a pas de vignobles. Mais ça, le centre s'appelle Ten Weingart au vignoble. Donc, au revoir. Sam, Mar et Vivi.
5: Pour être certain de passer du coq à l'âne, après le monde de la chanson, celui du théâtre, Passons bien sûr à celui du rugby. Achille de Radio Kiki nous emmène au stade Roi-Baudouin, à la découverte des Barbarians.
6: Bonjour, je suis en route vers le stade pour aller à la conférence de presse, pour aller interroger les joueurs de rugby. Je suis devant l'Atomium, et cet Atomium, je ne l'ai jamais vu comme ça. Il est très très très très beau. Il y a des lumières tout autour de l'Atomium. Si vous étiez à ma place, je pense que vous n'en croirez pas vos yeux. Nous approchons du stade. Nous voyons déjà les grands lampadaires devant le stade.
7: Nous revoici dans le stade, dans la salle de conférence de presse.
6: Bonjour Lizo, est-ce que ça te plaît d'être ici?
8: Oui. Moi, j'ai fait un dessin pour eux et je crois qu'ils vont être très contents.
6: Oh, ça y est, les joueurs sont arrivés.
9: De faire un grand match, donc il nous fallait une grande équipe. Quelle équipe qui pouvait le plus ressembler à l'esprit de l'Archibald, si ce n'est ma variante, c'est-à-dire l'esprit, ses manières d'être, que je partage et que j'admire.
6: Bonjour, comment vous appelez-vous?
10: Je m'appelle Dimitri Yachvili, je joue au rugby à Biarritz, en France.
6: Pour vous, en fait, c'est quoi le rugby?
10: C'est un sport qui demande beaucoup de solidarité. Ça fait plaisir de se retrouver tous les jours avec ses copains pour jouer au rugby. Pour jouer au rugby, il faut des grands, des petits, ceux qui courent vite, ceux qui courent pas vite, des gros qui poussent. Il y en a pour tout le monde, donc c'est un sport pour tous.
6: Aujourd'hui, nous sommes samedi 14 novembre et nous sommes arrivés au stade Roi-Baudouin et nous allons regarder ce match. Et voilà, les joueurs arrivent.
11: L'hymne des Belges.
6: Du rugby, moi, quand je serai grand. Les joueurs se sautent dessus. Et les joueurs se sautent à nouveau dessus. Oui, oui, oui, c'est la bagarre. Oui, oui, oui, les joueurs se poussent pour avoir le ballon.
12: Ils veulent une mêlée.
6: C'est Barbarian et c'est 15 d'Europe. Oui, oui, oui, esquive. Dérapage. Faute. Faute. Un véritable match, je n'ai jamais vu ça. Hop, et tire.
13: Pour les Barbarians.
6: Et voilà, le match est terminé. Et ce match était vraiment super.

0: Et pour terminer cette émission, dédiée aux coqs et aux ânes, rien de tel qu'un dernier reportage sur les vaches mélomanes de Bretagne. Florent, Antoine, Pauline et Zoé nous donnent un aperçu de l'attirance qu'ont les vaches bretonnes pour le violon et le caso.
1: Nous sommes avec Antoine qui a un violon, avec Florent qui a un tatouage, et avec Pauline
2: qui mange une chic.
1: Il y a un peu de vent, nous sommes en Bretagne.
3: En fait, nous allons enregistrer Antoine qui joue du violon avec des vaches. Les vaches ne jouent pas de violon, mais elles beuglent.
1: Et nous avons un autre instrument de musique.
3: Et ça, je ne sais plus son nom d'ailleurs.
1: C'est le kazoo.
3: Ah oui, le kazoo.
1: Est-ce que tu peux faire un essai?
3: Moi, je sais pas en faire. Hein.
1: De l'autre côté.
4: Bon, moi, je me présente, je m'appelle Florent. On vient ici pour passer les vacances de semaine. Et on aime bien la nature.
1: Quand tu dis « on », tu parles de qui?
4: Ma maman et moi. Ma maman s'appelle Catherine.
1: Alors, nous revenons à nos vaches. Ici, nous avons Antoine. Antoine, tu es violoniste.
5: Oui, depuis 10 ans.
1: Donc, ça te fait quel âge maintenant?
5: 13 ans et demi.
1: Et c'est possible qu'on force les enfants de 3 ans à jouer au violon?
5: Bah, il paraît que c'est moi qui ai décidé d'en jouer en écoutant ma sœur. Mais bon, je m'en souviens pas.
3: Parce que ta sœur en joue aussi?
5: Oui.
1: Elle a commencé aussi à 3 ans?
5: Non, elle a commencé à 4 ans et demi, elle.
1: Ah oui.
4: Et ta sœur, elle s'appelle comment?
5: Lula.
1: Lula. Et donc, ici, on est dans un camp de vacances. S'appelle ça comment, toi, Mains Unies?
5: Pardon?
1: S'appelle ça comment? Comment tu décrirais Mains Unies?
5: Un chouette petit camping pour passer ses vacances agréables.
1: Ok. Et ouais, tu as pu jouer du violon les soirées?
5: Oui, quelques soirées, mais il y a quand même des soirées où j'ai dansé. Mais j'aime bien aussi jouer au violon. Quoi.
1: Donc, moi, j'ai déjà remarqué que quand on jouait un instrument de musique dans les champs, les vaches venaient autour de nous. Et là, nous allons faire la même expérience et on va voir comment vont réagir les vaches. On va se mettre plutôt au soleil parce que bon, il n'y a pas de raison qu'on se mette à l'ombre pour les attirer près de nous. J'espère que ça va marcher. Tu vas nous interpréter quel morceau?
5: Je ne sais pas comment il s'appelle, mais c'est un morceau folk que j'ai appris ici.

0: Bravo. Excellent. Alors, comment réagissent les vaches?
1: Les vaches ont...
2: Au début,
1: Au
2: début, elles s'en foutaient un petit peu, puis il y en a quelques-unes qui ont levé la tête et qui se sont approchées, donc les autres ont suivi, quoi.
0: C'est la même chose, Laurent?
1: Oui, c'était comme des spectateurs. C'est comme si c'était un public qui venait écouter un concert.
2: Et maintenant, ils nous regardent bizarrement aussi.
1: Oui, c'est très... Il y a des vaches qui nous regardent comme ça.
0: Alors,
2: moi, je propose qu'il en refasse une.
0: Oui, est-ce que tu peux nous jouer un autre morceau, mais le morceau que t'adores?
2: Ton préféré morceau?
3: Non, j'en ai pas vraiment en tête. Ben, dis-moi un air, je sais pas.
2: Moi, je peux essayer de t'accompagner au cas où. Mais bon, je ne suis pas une grande musicienne.
1: Ben, vous pouvez faire Frère Jacques.
2: Non, des trucs plus relevés pour les vaches. Frère Jacques, c'est pas de leur âge. C'est quand même des vaches adultes. N'est-ce pas, mon cher Antoine?
4: Elle préfère des chansons de tonnerre.
2: Mais
3: certes.
0: Mais qu'est-ce que tu aimes bien, toi, jouer?
3: Professeur joue un peu de tout. Donc je ne sais pas vraiment quoi jouer. Mais...
0: Depuis 10 ans de violon, tu dois quand même avoir des préférences.
3: Oui, mais disons que j'oublie les morceaux parce que j'en fais plein d'autres. Et voilà, quoi. Donc,
0: celui qui t'est resté à la mémoire, c'est celui-là, le dernier?
3: Bah, c'est le dernier que j'ai fait, je viens de jouer maintenant. Donc,
0: Et l'avant-dernier, tu te souviens?
3: Alors...
0: Ou un tort t'invente, hein, tu peux inventer aussi. Moi, je suis pas spécialiste des chansons folk, c'est plutôt de toi qui... Vite, il faut vite jouer, les adultes nous appellent.
3: Ouais.

0: Pauline va nous dire.
1: Moi, je trouve que les vaches, là, se sont de plus en plus intéressées. Elles sont toutes venues, quoi. Et je pense qu'elles préfèrent le classique.
0: Oui, c'est vrai. C'est vrai. Peut-être que c'est le casou qui les a, non ? Qui les a attirées ?
1: Non, parce qu'elles étaient déjà là un petit peu avant. Et il y en a quelques-unes qui ont détourné la tête, comme tu as joué du
0: casou. Donc, on peut dire que les vaches sont mélomanes. Les vaches de Bretagne sont mélomanes. On va vite y aller parce que Antoine va se faire tirer les cloches.
2: Ouais.
0: Merci Antoine, à tout à l'heure.
2: On recommencera tantôt. Au revoir, à bientôt.
3: 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Adios amigos, à mercredi prochain. Ce message s'autodétruira dans 5 secondes, 1, 2, 3, 4 et 5.
2: Non mais ça va pas non ?
4: Au secours ! Au secours !

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0: Chico.
1: Ok.
2: Et nous voilà pour une émission carnet de route du projet Samarconde.
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2: Samarconde, c'est la possibilité pour tous les jeunes qui le désirent de s'exprimer en toute liberté.
3: Salut, salut à tous.
2: Bonjour, Bilal.
4: Bonjour, monsieur.
2: Bonjour, Nyx.
5: Bonjour.
6: Bonjour, tout le monde.
2: Bonjour.
7: Bonjour.
8: Je suis en train de grandir, mais c'est dur, quoi.
9: Vous respirez, je veux partir où vous êtes plus à l'aise.
10: Vous pouvez parler franchement, ça me dérangerait pas.
11: On est sur Terre, on l'a peut-être pas demandé, mais on peut vivre avec.
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2: Les carnets de route, ce sont des projets éducatifs proposés par l'AMO Samarcande.
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2: Bonjour à toutes et bonjour à tous. Aujourd'hui, j'ai le plaisir d'accueillir Barak dans un studio improvisé ici, dans une école à Etterbeek, pour parler d'un thème qui nous concerne tous, se sentir à sa place. On va discuter ensemble de ce que ça veut dire se sentir bien là où on est, comment on grandit avec les autres et comment la famille, l'école, les loisirs ou la société peuvent jouer un rôle dans tout ça. Bonjour Barak.
13: Bonjour, bonjour à ceux qui nous écoutent. Bonjour Christian.
2: Barak, je suis très heureux de te voir ici dans un studio improvisé comme je viens de le dire. Et avant de te présenter Barak, je voudrais te poser une question, c'est pourquoi tu as eu envie de participer à ce projet?
13: Alors tout d'abord, dès qu'on m'a parlé de ce projet, c'est un projet qui m'a parlé. Tout d'abord parce qu'à l'école, on ne donne pas forcément écho aux élèves. Je pense que les élèves sont un peu laissés à l'abandon. Pas au niveau de l'école, mais au niveau de ce qu'ils pensent, ce qu'ils ressentent. C'est important de, comment dire, parler de ce qu'on pense, ce qu'on ressent, pour vivre mieux, entre guillemets.
2: Et tu penses que laisser des espaces de liberté, de la parole dans l'école, ça pourrait permettre d'aller mieux?
13: C'est très important. Pour moi, c'est très important parce que on sait que parfois les élèves sont amenés à avoir des problèmes en dehors, si des problèmes liés à la famille, par exemple. Et extérioriser tout ça, c'est très important.
2: Merci beaucoup, hein, Barak. Pour ta présentation, tu es un jeune Bruxellois de 22 ans,
13: exactement,
2: c'est ça?
13: Exactement, oui.
2: Et tu étudies, est-ce que tu es déjà dans une spécialisation ici?
13: Je suis en 7e, donc c'est pour avoir le CESS. Et plus tard, je compte aller à l'université.
2: Comme je te l'ai dit, je t'ai proposé de choisir différentes musiques qui vont correspondre à chacun des thèmes qu'on va visiter juste après. Mais avant de parler des thématiques, je vais te proposer une séquence d'accord, pas d'accord.
13: Ok, d'accord.
2: T'es d'accord?
13: Ouais, pas de souci.
2: Alors, la première affirmation, Barak, c'est celle-ci, c'est les adultes sont parfois vos modèles.
13: Ça dépend qui comme adulte, ça dépend dans quel environnement aussi. Si on parle de l'école, ils sont peut-être notre modèle, et, enfin, parce qu'on doit les suivre, entre guillemets, ils ont quelque chose à nous apporter. Mais je dirais, adultes, peut-être dehors, il y a des adultes qui n'ont pas l'air d'être adultes. Je pense peut-être aux politiciens. Bon, ils nous disent des trucs, font quelque chose d'autre. Donc c'est un peu... Pour un enfant qui voit ça, c'est bizarre.
2: Merci, merci beaucoup, hein, Barak. Une autre affirmation, c'est les jeunes ont souvent de bonnes idées.
13: Ça dépend aussi, on ne peut pas faire une généralité, ça dépend pour... chacun est différent, je dirais. Chacun... Donc, ça dépend des personnes, ça dépend peut-être...
2: Ça dépend des jeunes.
13: Des jeunes, c'est ça, qui... Comment dire? Je dirais qu'il va peut-être, lui, être la solution lui-même. Et peut-être, il sera... Mais si, en fait, s'il est lui le problème, il ne le sera pas. Donc, c'est peut-être qu'il se recherche encore. Enfin, qu'il est encore petit. Ou bien qu'il a des problèmes, simplement.
2: Du coup, c'est plutôt les pères, c'est plutôt les jeunes de son âge, c'est le groupe ou c'est la...
13: Je dirais que c'est un tout. C'est la famille, c'est les gens dehors avec qui ils fréquentent. Parce que j'ai une phrase qui est pleine de sens pour moi. On est avec ce qu'on est. Comment dire? Je dirais que si les amis, enfin nos amis avec qui on traîne chaque jour font ce qu'on est aussi. Du coup, on est vite influencé. Je pense surtout aux petits, ils sont vite influencés. Sur les petits d'aujourd'hui, avec ce qui se passe sur Internet, avec les, enfin. On est vite influencé à cet âge-là.
2: Merci, merci beaucoup, hein, Barak. Troisième affirmation, c'est tes choix t'appartiennent.
13: mes cheveux m'appartiennent logiquement, ça regarde que moi, mais il y a aussi comment dire, la pression de la famille, faut pas les décevoir, tout ça. Je parle pas personnellement, je parle en général. Du coup, mes choix m'appartiennent au final, mais il faut faire attention, il faut peser le pour et les contre pour moi.
2: Il faut avancer tout doucement.
13: Tout doucement, oui.
2: En observant.
13: Doucement et sûrement.
2: En comprenant.
13: C'est ça, tout à fait.
2: Quatrième affirmation, Baraki, merci beaucoup. Les autres ne t'appartiennent pas.
13: Les autres ne m'appartiennent pas, mais on a tendance à s'attacher aux gens et à croire que nous appartenons à des personnes alors que nous appartenons seulement à nous-mêmes, en fait. Et du coup, c'est, bon, c'est un sujet difficile. Jacques, les gens qui pensent qu'ils appartiennent, enfin, on pense pas directement qu'on appartient à quelqu'un, mais je dirais que je parle peut-être de la dépendance affective. C'est difficile, c'est un sujet difficile. Si la personne appartient à une personne, je pense que c'est plutôt un problème qui vient de lui-même.
1: C'est bon, on est bon, je raconte ça vite fait. Réfléchis.

0: J'ai choisi la musique Chano Centrum du rappeur TRZ parce que bon, elle n'a rien à voir avec la famille. C'est juste que pendant la série Nouvelle École, la saison 4 de Nouvelle École, c'est une musique qui m'a vraiment plu, d'un rappeur que j'écoutais un peu avant quand j'étais petit. Et du coup, là, j'ai retrouvé sur cette série et c'est une musique qui m'a un peu ambiancé.
1: Merci, merci beaucoup, Barak. On commence par la famille parce que c'est souvent le premier endroit où on apprend à se sentir à sa place.
0: Et exactement. J'ai
1: quelques questions à te proposer.
0: Oui.
1: La première, c'est celle-ci. C'est qu'est-ce qui te rassurait, Barak, quand tu étais tout petit ?
0: Me rassurer, c'est... J'irais ma mère parce que toujours était là. Toujours, quand on est petit, on a tendance à se référer à la maman vu que c'est elle qui est la plus affective, je dirais. Du coup, toujours se réfugier vers une personne, vu qu'on est petit. Voilà, moi, c'était, personnellement, moi, c'était ma mère. Du coup,
1: Et quand on grandit, ce sentiment, qu'est-ce qu'il devient, si c'est pas indiscret
0: Non, toujours le même sentiment, mais... Pour moi, les parents sont une place importante dans la famille, du coup... Le refuge, en étant petit, peut pas disparaître comme ça. Il y a toujours quelque chose en soi qui fait que... On n'oublie pas, et voilà.
1: Qu'est-ce qui fait qu'on se sente à l'aise dans sa famille, Barak ?
0: À l'aise, mais tout d'abord, le fait d'être dans la famille, tout d'abord. Dehors et à l'intérieur, c'est pas la même chose. Le fait d'avoir un confort chez soi, le fait qu'il y a des gens qui peut-être nous conseillent, des gens qui nous aident. Et en fait, les choses qu'on ne trouve pas dehors, mais qu'on trouve à l'intérieur. D'un foyer.
1: Est-ce que c'est difficile, tu penses, Barak, d'être parent ?
0: C'est très très difficile, je pense déjà à la mère avant d'être père. À la mère, parce qu'elle a un travail de, pour moi, je dirais, vous n'allez pas me comprendre peut-être, mais un travail d'homme. Parce que chez nous, entre guillemets.
1: Ça, j'ai pas compris. La maman a un travail d'homme.
0: C'est ça, je vais vous expliquer. Un travail. Comment dire ? Mais pour nous, l'homme doit souvenir aux besoins de sa famille, l'homme doit porter à manger, tout ça. Et on ne parle pas de la force physique là, mais on parle plutôt de la force mentale de la mère, qui est pour moi plus qu'une force physique. Donc pour être mère, déjà de une, il faut supporter l'accouchement, il faut élever, il faut éduquer, il faut faire un travail que l'homme peut-être ne peut pas faire. Voilà.
1: Est-ce que tu n'as pas l'impression aussi, Barak, que les familles, elles se transforment en 2026 ?
0: Transforment, je pense plutôt qu'on perd des valeurs, peut-être. C'est-à-dire que on laisse peut-être l'enfant à l'abandon, alors qu'il doit être suivi de sa naissance jusqu'à je dirais, à sa majorité.
1: C'est l'impression que tu as quand tu observes autour de toi.
0: Exactement, exactement. Mais je pense, ouais, des zones qui sont perdues peut-être.
1: Et quand tu dis la perte de valeur, est-ce que tu as un exemple ?
0: Je dirais l'éducation. On voit de plus en plus de jeunes qui sont perdus, peut-être mal éduqués, qui se réfèrent plus à Internet qu'autre chose, enfin, les téléphones et... Les réseaux sociaux ont abîmé, changé, remplacé.
1: À remplacer quoi ?
0: Remplacer l'être humain. Parce que quand je pense à l'éducation, je pense déjà aux parents. Non, il ne va peut-être pas écouter les parents, il va peut-être se référer à son téléphone. Ce que la vidéo lui dit.
1: Suggère.
0: Les influenceurs aussi. Ce que peut-être. Mais en fait, si j'ai un message à passer à ces jeunes-là, c'est vraiment se dissocier des réseaux et faire face à la réalité, parce que c'est comme ça qu'on devient quelqu'un, qu'on apprend aussi, qu'on voit plus la réalité en face. Ça va peut-être nous aider à ne plus avoir peur, ça va nous aider à avancer peut-être.
1: Et qui peut aider, justement ? Parce que parfois, les parents sont dépassés par rapport à ça. Parce que parfois, les enfants savent beaucoup mieux utiliser les réseaux sociaux et toutes ces choses-là.
0: Exactement.
1: Et que les parents ne sont pas préparés, dépassés. Mais où est-ce que qui peut aider les parents et les enfants à ce moment-là? Est-ce que l'école a un rôle à jouer là-dedans?
0: L'école a forcément un rôle à jouer, je dirais même que c'est son devoir. Vu qu'elle forme ces jeunes-là, elle les prépare à la vie, à la vie réelle, à la future vie peut-être. Je dirais que l'école a 100%, pour pas dire 200, de responsabilité envers ces jeunes.
1: De les
0: De
1: accompagner.
0: les accompagner, de les aider, de les former même.
1: Et c'est le cas.
0: Pas forcément. Je dirais qu'il faut plus insister sur ce sujet-là.
1: Merci beaucoup, hein, Barak. Je reviens sur la famille, j'ai une autre question. Est-ce que
0: Oui.
1: tu dirais que les enfants appartiennent à leurs parents?
0: Appartient est un grand mot pour moi. On appartient à personne. On appartient d'abord à soi. C'est bon, quand on est dans une famille, on appartient aux parents, bien sûr, mais on choisit ce qu'on devient. On se cherche, on se trouve, on apprend, on fait des fautes, mais je dirais que appartenir, on appartient d'abord à soi, avant d'appartenir à quelqu'un.
1: Merci beaucoup, Barak. Et je vais essayer ceci. Est-ce qu'on appartient à la culture de nos parents?
0: On n'appartient pas forcément à la culture de nos parents, mais la culture de nos parents est ancrée en nous, je pense. Pense déjà aux origines. On est une partie de nos parents, sans le vouloir. Même si on veut renier ça, il y aura toujours physiquement, mentalement, des aspects
1: Qui nous rappellent à
0: qui nous
1: eux?
0: rappellent à eux, tout à fait.
1: Est-ce qu'on se sent pareil à la maison, Barak, et en dehors de la maison?
0: On ne se sent pas pareil en dehors et à l'intérieur. En fait, peut-être que dehors, c'est pas la même chose que l'intérieur. Dedans, on a confort, peut-être, confort familial. On a peut-être, je parle pas personnellement, mais peut-être chez une famille, enfin chez une famille qui a, qui, qu'on va éduquer un enfant, il aura tout à portée de main, on va tout lui apporter dans sa main sans qu'il fasse quelque chose. Et dehors, c'est autre chose. Dehors, il doit se débrouiller. Dehors, il doit chercher un travail. Dehors,
1: Mais avant
0: c'est pas la même
1: ça,
0: chose.
1: Barak, avant que le jeune doive trouver du travail, toi par exemple aujourd'hui, ben, bien que toi tu sois plus grand, mais. Je vais essayer avec cette question-ci. Est-ce que la famille aide à devenir la personne qu'on a envie d'être?
0: La famille n'aide pas, la famille peut vous conseiller, mais ce qu'on a besoin d'être, on le cherche en nous, on le cherche en voyant, on le cherche
1: Par l'expérience.
0: une expérience qui se crée.
1: Et je voudrais devenir soi-même, c'est ça.
0: Devenir soi-même, oui, mais tout en sortant du cadre familial, parce que le cadre familial peut nous aider, je pense qu'il peut nous aider, mais il peut aussi nous assombrir.
1: Nous freiner.
0: Nous freiner, nous assombrir, oui, tout à fait.
1: Merci. On a entendu la sonnerie parce qu'on se trouve dans une école ici.
0: Exactement, oui.
1: Est-ce qu'il y a des choses, Barak, que tu as apprises tout seul en dehors de ta famille?
0: J'ai appris beaucoup de choses tout seul, donc j'ai vu. La plupart de mes connaissances ont été apprises toutes seules. Je pense plutôt au téléphone. Dans une de vos questions, vous avez parlé de. Enfin, dans une de mes réponses, j'avais parlé de l'usage du téléphone, surtout chez les jeunes,
1: Que tu critiquais beaucoup,
0: que
1: hein.
0: j'ai critiqué exactement, que j'ai critiqué beaucoup. Mais aussi, en fait, je pense que dans ce téléphone-là, si on prend, il y a toujours un bon côté, il y a un mauvais côté, il y a un bon côté. Si on prend le bon côté, on peut apprendre beaucoup de choses. Enfin, je pars de la phrase que Internet, téléphone, PC, etc., sont une arme. C'est-à-dire, on peut se cultiver à partir d'un PC, à partir d'un téléphone, tout ça.
1: Mais une arme, c'est fait pour se défendre ou pour faire mal ou pour faire peur.
0: Exactement. Non, sur ce point-là, j'emploie le mot arme plutôt comme une métaphore. Je veux dire, si je devais dire une phrase, se cultiver est une arme. Je veux dire, la culture est une arme. Je veux dire, si on connaît les choses, personne ne peut nous battre. Je veux dire, si on connaît des trucs sur l'histoire, par exemple, sur l'histoire de notre pays, l'histoire du monde, de l'Europe, personne ne peut nous amadouer, personne ne peut nous embrouiller. Le savoir est une arme, c'est ça que je cherchais. Et voilà.
1: Qu'est-ce que tu voudrais faire plus tard
0: Alors, moi, j'ai plusieurs métiers qui m'intéressent. Je n'ai pas forcément un métier en particulier, mais plusieurs métiers qui me parlent en général. Je suis quelqu'un qui aime beaucoup l'histoire. Peut-être faire prof d'histoire, continuer en sciences politiques peut-être, toucher tout ce qui est politique, tout ça. Mais je sais que dans le monde d'aujourd'hui, c'est, comment dire, c'est un peu bizarre. La politique aujourd'hui, du coup.
1: Est-ce que tu aimerais devenir un modèle, justement? Parce que tout à l'heure, tu parlais des hommes politiques, du métier. Oui. Tu disais, tu t'éloignais de ces modèles-là parce que pour toi, c'est faux. Et tu aimerais rétablir un peu de justesse? Enfin,
0: je sais pas si... Justesse, oui, mais. C'est compliqué. Je pense plutôt aux jeunes, en fait. Aujourd'hui, on voit la guerre en Iran. En fait, on a un problème de médias. On a un problème de poids, de mesure. On a un problème d'information. Ce que les journaux, les médias nous racontent, ce qui se passe vraiment sur le terrain, c'est deux choses différentes. On nous dit c'est pour le bien, c'est pour le bien de l'humanité, mais plutôt c'est plutôt à servir des intérêts personnels, des intérêts... Ouais, personnel, je dirais. Pas pour... On met toujours le monde dans le même sac, alors que le monde, excusez-moi du terme, on n'a rien à foutre de ce qui se passe en Iran. Enfin, les gens veulent vivre. Je veux dire, l'Iran n'a pas vraiment attaqué. On dit que l'Iran attaque, l'Iran menace, l'Iran, rien du tout. L'Iran vit, et nous aussi, on veut vivre. Enfin, je veux dire, on ne veut pas être, comment dire, être associé à ce genre... De fait. Et surtout, on a aussi. Comment dire, on a ces, je parlais de modèles tout à l'heure pour les jeunes. Par exemple, ce qui nous gouverne, à qui nous parle, on les voit comme des modèles, mais ils sont pas vraiment des modèles, vu qu'ils nous mentent. En fait, je trouve que c'est vraiment triste que les médias sont manipulés.
1: Mais comment tu le sais qu'ils sont manipulés? Comment tu perçois ça à 22 ans?
0: Ben tout d'abord, on a toujours un même discours, un toujours une même direction. Je veux dire, il n'y a pas 20 000 choix, il n'y a qu'un seul choix et c'est cette route-là. Quand je regarde par exemple des médias qui sont moins populaires que d'autres, il y aura toujours une vérité que le média populaire va essayer de cacher.
1: Je vais être provocant, mais est-ce qu'on ne cherche pas aussi nos propres vérités dans les médias? Et qu'on va s'intéresser à ce que les médias disent et qui vont un peu dans le sens auquel on s'attend? Je sais pas si c'est...
0: En fait, je pense plutôt que les gens sont manipulés. Les gens sont menés vers une direction que les médias veulent nous faire aller dans cette direction. Je pense plutôt à BFM TV, je sais pas si vous connaissez. C'est de la propagande à 1000%. C'est de la propagande.
1: Et tu dirais que les médias, normalement, ils devraient servir à quoi? Parce que là, tu parles de journaux, on se rapproche c'est le journalisme.
0: Exactement.
1: Ouais. À quoi ça sert
0: Le journalisme... La base du journalisme, c'est d'abord d'informer la population.
1: De quelle manière?
0: Positivement.
1: Objectivement.
0: Objectivement, positivement aussi. Et là, je pense, en 2026, je pense plutôt que c'est de la désinformation. Je pense aussi aux médias CNews, qui est pour moi un média d'extrême droite, qui font que rabaisser une religion par rapport à une autre. Voilà. Tous ces gens, pour moi, sont manipulés.

0: Alors, pour moi, Jean Petit qui danse, c'est une musique que j'ai écoutée en quatrième primaire, dans une classe verte qu'on a fait avec l'école, au Luxembourg. Et on devait se mettre en cercle et commencer à danser comme dans le clip de Jean Petit qui danse. Pour moi, c'est une musique qui m'a marqué, que j'ai apprécié, toujours des bons souvenirs, cette musique.
1: Merci beaucoup. Barak, première question sur l'école, c'est à l'école, qu'est-ce qui te fait te sentir bien ?
0: Je dirais que c'est les amis. C'est ouais, principalement les amis. Peut-être les profs.
1: Peut-être les profs.
0: La matière aussi. J'avais dit que j'aimais l'histoire. Assister au cours d'histoire, j'aime bien. Ça me met de bonne humeur, ça, c'est quelque chose que j'apprécie, du coup je serai de bonne humeur.
1: Tu vis l'école plutôt positivement?
0: Ça dépend des matières, je dirais. Positivement, en général, oui, positivement, oui.
1: Est-ce que l'école, Barak, t'aide à mieux te connaître?
0: Je dirais que cette année, oui, parce que personnellement, j'ai jamais eu un cours de séminaire, et dans ce cours-là, on devait choisir notre métier, on devait aller vers la direction du métier. On était entouré, on était conseillé, on faisait des animations. Des gens venaient nous voir de l'extérieur pour parler. Du coup, notre professeur nous a aidés à nous chercher, à dire ce qu'on voulait faire. Parce que on gardait ça peut-être pour soi, le métier, et dire à haute voix que c'est ça que je vais faire, que j'aime bien faire ça, c'est bien pour moi. Enfin, je trouve que c'est positif.
1: Tu as fait toute ta scolarité ici
0: dans... Alors non, j'ai pas fait toute ma scolarité, c'est ma première année ici dans cette école. J'ai fait plusieurs écoles, moi je dirais.
1: Pour les jeunes d'aujourd'hui, Barak, qu'est-ce qui est le plus important pour se sentir bien à l'école?
0: Je dirais que faut que ces jeunes soient entourés, faut que ces jeunes soient conseillés, soient... On voit des jeunes qui ont de la colère peut-être, donc extérioriser cette colère. En fait, faut écouter le jeune, faut écouter ce qu'il a à dire. C'est pas toujours facile pour le prof, mais bon, c'est un travail de longue haleine qu'il faut faire.
1: Tu l'observes, ça?
0: Je l'observe, je le vois, oui. C'est un problème qui est un vrai problème. On parle pas souvent de ça, mais c'est ça le problème en réalité, des jeunes. Donc ce qu'ils voient sur les réseaux sociaux, ce qu'ils voient dehors, avec qui ils traînent, tout ça, ça joue sur la personnalité. C'est un tout, en fait. Je pense qu'il faut écouter les jeunes.
1: Est-ce que tu as l'impression de plutôt être un adolescent ou tu es un adulte? Ma question peut sembler bizarre, mais...
0: Pas du tout. Je pense être un adulte. Je pense... Après, je sais...
1: Pas tout à fait.
0: Non, c'est pas ça. Je pense plutôt connaître des choses que personne... Enfin, pas personne. En fait, je pense aider une personne là où peut-être une personne ne va pas voir que cette personne a besoin d'aide.
1: C'est toi qui ressens, alors tu perçois la difficulté chez l'autre.
0: Exactement, je perçois la difficulté chez l'autre. En fait, c'est un tout. C'est un esprit analytique.
1: Et je peux te poser une autre question, ce n'est pas dans mes questions, mais...
0: Dites-moi.
1: Tu as 22 ans, tu es en secondaire, et je voulais te demander, qu'est-ce que tu ressens par rapport à cet environnement, où dans ta classe, peut-être qu'il y a des étudiants plus jeunes, enfin, du même âge que toi, mais beaucoup sont plus jeunes que toi.
0: Oui.
1: Qu'est-ce que tu observes, et comment tu te sens, justement, par rapport à au fait que tu sois plus âgé?
0: On ne le perçoit pas directement, mais je dirais que... C'est un mal pour un bien. Je veux dire, ok, on est là, on est un peu âgé avec des personnes qui sont peut-être pas âgées.
1: Âgées.
0: Oui, je veux dire un peu grand dans par rapport à eux. Mais je dirais que l'âge n'est qu'un chiffre. Je veux dire, on peut avoir 22 ans et avoir une mentalité d'une personne qui a 10 ans, comme on peut avoir 18 ans et avoir une mentalité d'une personne qui a...
1: Sauf que c'est pas le cas chez toi.
0: Oui, bien sûr, c'est pas le cas chez moi, bien sûr.
1: Merci, hein, Barak.
0: Avec plaisir.
1: Une autre question, est-ce que être jeune aujourd'hui, Barak, ça fait parfois peur d'être jugé ou rejeté?
0: Je dirais que oui. Le jeune a tendance à avoir peur d'être jugé. En fait, je dirais que ça dépend de la personne, ça dépend de ce qu'il ressent en lui. Peut-être des gens qui sont plus, je dirais pas fébriles, mais peut-être qu'ils ont un manque d'estime de soi qui fait qu'ils ont peur du regard des gens. Alors que pour moi, on ne devrait pas avoir peur de ça parce que c'est le regard n'est que... Enfin, on pense que la personne en face nous regarde, mais en fait, c'est juste dans sa tête. C'est juste que si on arrive à passer outre ça, on peut...
1: Est-ce que tu as un truc? Parce que je pense à tous les jeunes que je rencontre et certains, je pense qu'on peut imaginer qu'ils aimeraient avoir une formule. La formule du comment se sentir mieux justement par rapport à ce poids du groupe, par rapport à ce poids du regard des autres. Comment est-ce qu'on fait?
0: En fait, je dirais que on évolue avec le temps. On apprend et il faut se lancer en fait. Par exemple, je pense aux personnes de ma classe qui avaient peut-être... on avait un travail en économie sociale. On devait présenter un travail de groupe devant toute la classe. Il y avait des personnes qui n'osaient pas, qui n'osaient pas parler. Je trouve ça, je dirais pas bête, mais il faut passer outre ça. Vous voyez, présente devant la classe, fais ton travail devant la classe. Quand tu apprends aussi, je veux dire, c'est en apprenant, c'est en faisant qu'on apprend. Mm-hmm. C'est peut-être que tu vas fauter, tu vas bégayer, tu vas te sentir mal, mais il faut le faire.
1: Tout à l'heure, tu disais que la connaissance, c'était une arme. Un peu de ce style-là.
0: Exactement, c'est ça.
1: Attends, mais la parole, son expression, son avis, pouvoir l'exprimer, est-ce que ce n'est pas aussi une force?
0: Une force, mais peut-être mal perçue pour les autres. Du coup, c'est toujours... faut prendre avec des pincettes ce qu'on pense, ce qu'on...
1: Oui, mais quand tu es sûr d'une injustice... Et tu peux exprimer à l'autre pourquoi ça te semble injuste.
0: Alors,
1: et de rentrer, tu vois, dans cette conversation-là.
0: Moi, personnellement, je peux parler de cette injustice, mais ça dépend de quelle injustice aussi. Si je veux dire, ça dépend de quelle injustice.
1: Est-ce que toutes les injustices ne sont pas à repérer et à être dénoncées? C'est un peu fort, mais ouais.
0: Il y a des injustices qui dérangent peut-être. Des injustices, je dirais, dans le monde. Enfin, là, je parle plutôt à grande échelle, des injustices dans le monde, dans ce qui se passe dans des pays en guerre. Tu vas dire que c'est pas bien, ça ne se fait pas, ça dérange, tu déranges.
1: Oui, mais ça dérange, oui, peut-être, mais est-ce que c'est pas utile?
0: C'est utile,
1: de
0: c'est
1: pouvoir
0: utile.
1: À un moment le dire.
0: C'est utile, bien sûr, c'est utile. Peut-être qu'avec ce qu'on pense. Ce qu'on dit, on va peut-être former un groupe, une coalition.
1: Une communauté
0: qui va peut-être s'agrandir, qui va devenir plus forte. Et avec ça, peut-être les autres en face vont les écouter, vont peut-être nous donner une place dans la société. Voilà.
1: Et on rentre dans le principe de ce que moi je dis, le dialogue.
0: Dialogue, exactement, ouais.
1: Deux idées qui sont pas forcément d'accord. Enfin, tu vois, tu peux non pas les opposer, mais elles peuvent se nourrir l'une
0: nourrir,
1: et l'autre.
0: Peser les pour et les contre.
1: Oui. Et donner naissance à une nouvelle idée.
0: Oui.
1: Mais nourrie des deux...
0: Des deux camps.
1: Oui.
0: Exactement, oui. Mais il faut peser le pour et le contre, c'est pas toujours facile. Surtout dans le monde d'aujourd'hui.
1: On aurait plein de choses à se dire là.
0: Exactement.
1: Attends, je reviens sur mon canevas. Il y avait une question sur les réseaux sociaux, même si tu en as parlé tout à l'heure. Hein.
0: Oui.
1: Sur les réseaux, Barak, réseaux sociaux, est-ce qu'on se sent vraiment faire partie d'un groupe?
0: Je dirais que oui. En étant jeune, en étant petit, on se cherche, on se trouve. Et généralement, quand on a un téléphone en face de soi, on se réfugie sur ce téléphone. On a plutôt tendance à se référer à ce genre de personne qu'à l'autre.
1: Qu'est-ce qui te mettrait mal à l'aise, toi, Barak, dans un nouveau groupe? Pas nécessairement des réseaux sociaux. Hein.
0: Un groupe d'amis, peut-être? D'être pas écouté, d'être jugé, de ne pas sentir écouté, peut-être. Mais ça, je pense, c'est pas personnellement, je pense que pour tout le monde.
1: Pourquoi on a besoin de ça?
0: Tout simplement pour peut-être s'affirmer, te dire qu'on...
1: Qu'on sent qu'on existe.
0: Qu'on existe, qu'on vit, qu'on est écouté, que l'on vit, en gros.
1: Tu crois qu'il y a des gens qui ne se sentent nulle part à leur place ?
0: Malheureusement, il y en a beaucoup.
2: Vas-y, salut.

0: On vient d'écouter Cynic, bienvenue chez les Bilka. Alors pour moi, c'est une musique musique qu'on peut écouter en étant dans une fête, musique qui ambiance, qui... En fait, si on regarde bien le clip de la musique, c'est des amis, un groupe d'amis qui part en vacances au Bled, plus précisément en Algérie, qui se retrouvent en Algérie là-bas et qui font la fête, qui sortent, qui vont à la plage, tout ça. Donc, se retrouver avec un groupe d'amis, partir en vacances, c'est la fête, c'est l'ambiance, c'est ce qui exprime cette musique-là que j'ai choisi.
1: Merci beaucoup, hein, Brak. Est-ce qu'il y a des activités où tu te sens vraiment toi-même ?
0: Je parlais de la musique, écouter de la musique, faire du sport. Ça, c'est des activités que j'aime faire, que je me sens bien quand je les fais.
1: Est-ce qu'il y a des façons de parler, de s'habiller pour entrer dans certains groupes, Brak ?
0: Exactement. Il y a des personnes qui s'habillent d'une manière qui sont que entre eux. Des personnes... En fait, dans le monde d'aujourd'hui, je dirais qu'il faut appartenir à un groupe. Je dirais qu'il faut s'habiller d'une certaine manière. Il faut faire tout ce... Je dirais pas cinéma, mais je dirais que tout cette extravagance.
1: C'est de l'extravagance pour toi. Tu le ressens comme ça. Superficialité.
0: C'est ça. C'est le mot que je cherchais. Donc, dans le monde aujourd'hui, c'est difficile de ne pas s'habiller comme lui, comme elle.
1: D'être influencé aussi.
0: D'être influencé. Je parlais des jeunes qui sont influencés. Là, on a directement une manière de s'habiller qui... Je veux dire, on voit ce que la personne propose sur l'écran, on veut devenir comme elle.
1: Pourquoi ?
0: Peut-être pour ressembler à cette personne-là.
1: Mais on ne sera jamais comme elle. Enfin, c'est souvent...
0: On ne sera jamais à 100% comme elle, mais si on a 20%, 30% attiré de cette personne, ben on le fait.
1: Est-ce que toi, tu es passé au travers de tout ça ou tu étais parfois...
0: Non, mais je dirais que je suis tombé en plein dedans. On tombe tous dedans. Je dirais que faut passer par là. Faut pas, mais on passe par là sans le rendre compte. Sans s'en rendre compte.

On vient d'écouter la musique du rappeur Medine, 11 septembre. Alors, pour moi, cette musique a beaucoup de sens. Parce que, en fait, ce rappeur-là, dans ce clip, dans ce clip de rap, dit ce que les médias, ce que les réseaux sociaux, ce que les politiciens, ce que le monde qui nous entoure nous cache. Et si je devais résumer ce clip de rap, je dirais qu'il y a deux poids, deux mesures. Il y a, si on regarde bien le clip de rap, je pense qu'il y a deux victimes dans l'histoire. Pas qu'une seule victime comme les médias nous ont dit. Et oui, dans ce clip rap musique, il nous dit que c'est l'Amérique qui a été touchée, c'est eux les victimes, c'est eux les seules victimes. Mais quand on plonge bien l'histoire, enfin quand on se

0: Et toutes ces questions-là, si tu veux, on peut faire d'autres émissions et tu auras toute la place pour exprimer.
1: Bien sûr, oui.
0: Avec un éducateur de Samarcande, tes idées.
1: Bien sûr, avec plaisir.
0: Qu'est-ce que ça représente, Barak, pour toi, le pays dans lequel on vit ici, la Belgique ?
1: Personnellement, je suis très fier d'être belge, comparé à d'autres pays du monde. Quand je vois, par exemple, la France, qui critique, qui, je pense plutôt aux musulmans de France, qui sont pas à leur place par rapport à leur gouvernement, par rapport à, au pays. Je pense plutôt qu'ici, qu'on est bien parti, je veux dire, qu'on n'a pas trop... Comment dire ? En France, ils ont plutôt tendance à juger les gens, à mettre les gens dans une case. À... Ça, c'est par rapport aux médias que j'avais parlé tout à l'heure. Là, on a Belgique est plutôt ouvert. Et je pense que c'est quelque chose de bien, que c'est quelque chose d'ouvert. La Belgique laisse la place à tout le monde. Je veux dire, comparé à la France, moi, je suis fier d'être belge, personnellement.
0: Et il n'y a pas de petit... Il ne faut pas être vigilant. Parce que est-ce que tu n'as pas l'impression que nos libertés... Elles sont en train d'être... Est-ce qu'il n'y a pas certaines libertés qui sont un peu menacées ou qu'on remet en question ?
1: Je ne pense pas, non. Personnellement, je ne pense pas, non. Pas du tout.
0: Est-ce que certains jeunes, d'après toi, est-ce que certains jeunes Barak ont l'impression que la Belgique est aussi leur pays ou un peu moins ? Est-ce que des jeunes se sentent plus ou moins à leur place ?
1: Alors, j'y répondrai à 100% à votre question que quand j'aurai... franchi le monde du travail, parce qu'on sait très bien que dans le monde du travail, il y a des discriminations qui sont faites. Je veux dire, arrivé à ce stade-là, je veux dire, j'aurai ma réponse par rapport à votre question.
0: Et avant le monde du travail, quand on est adolescent, et même peut-être avant, est-ce qu'il n'y a pas des discriminations qui existent et que certains jeunes ressentent ?
1: Il y en a toujours, mais je dirais... Qui sont minimes. Je pense plutôt au job étudiant, par exemple. Quand on va déposer son CV, on ne plaît pas toujours au patron, on ne plaît pas toujours...
0: Pour un manque de compétences ?
1: Non, pas forcément. Par exemple, moi, je parle personnellement, j'ai acquis des compétences dans certains marchés que le patron ne veut pas voir ça de moi. C'est que j'ai de l'expérience dans tout ce qui est cuisine, dans tout ce qui est supermarché. Et quand je vais déposer mes CV, pour des raisons que j'ignore encore, je ne suis pas accepté. Je dirais pas que ça me met en colère, je comprends pas. Et je dirais que j'aimerais avoir une réponse par rapport à ça. C'est bizarre. Voilà.
0: Parfois, tu peux demander aussi. Hein, et si t'as
1: devant mais je pense pas que... Je peux demander, mais je pense pas avoir une réponse honnête de la part du patron.
0: Pourquoi ?
1: Peut-être qu'il veut pas dire les choses. Peut-être qu'il préfère engager une fille plutôt qu'un garçon. Voilà.
0: Merci. Hein. Autre question, Barak. On arrive au bout. Hein. Comment on pourrait mieux vivre ensemble, même quand on est différent ? Même si tu ne perçois pas trop de difficultés ici en Belgique. Moi, je pense à Bruxelles. Hein.
1: Tu avais parlé de la France là, tout à l'heure. C'est plus violent là-bas. Et là, je me dis, heureusement que je suis en Belgique. Mm-hmm. Sinon, si je serais là-bas, ça sera pas été.
0: Ouais, mais t'as pas l'impression que...
1: Ça commence à arriver ?
0: Oui.
1: Ouais, petit à petit. Malheureusement.
0: Oui. Mais comment ça se fait que toi qui es si vigilant et par rapport aux médias et par rapport aux réseaux sociaux et qui aime l'histoire, tu... Parce que tu disais...
1: Mais je commence à le sentir ça en fait. Quand j'ouvre par exemple RTL TV, je commence à... Ah, comment ça... Ça commence à devenir comme BFM, comme CNews, comme...
0: C'est-à-dire ?
1: Une face cachée qui ne veulent pas divulguer.
0: T'as pas peur non plus de tomber dans la parano ?
1: Non, j'irai pas jusqu'à là, mais au moins informer les gens de ce qui se passe dans...
0: Réellement.
1: Réellement, voilà.
0: Et toi, ce que tu veux, c'est une autre information.
1: Parce d'autres informations.
0: Cette information, elle ne te contente pas, et tu es plutôt parfois en colère face à cette information.
1: Tout à fait ça. Ouais. Tout à fait ça. C'est pas totalement la vérité, ce qu'ils nous disent. C'est pas... C'est beaucoup plus complexe que ça, je pense. Et la complexité des choses, ils nous cachent, quoi.
0: Ben écoutez... Attends, j'ai juste une question. Par rapport aux médias, ce que tu disais tout à l'heure, est-ce que ça ne risque pas de créer des clivages, de mettre en opposition certains

0: certaines personnes qui pensent certaines choses. Cette information qui te semble souvent incomplète ou pas correcte, est-ce que tu n'as pas l'impression que c'est le reflet d'une société aussi ? Et d'une société qui ne va pas trop bien.
1: Qui est malade ?
0: Ah, ça, je ne sais pas. Qui est malade ?
1: Je pense tout à fait. Même pour moi, une société qui cache, pour une société qui ne dit pas, une société qui est laxiste, et une société qui a un problème. Mais bon, comme vous avez dit tout à l'heure, peut-être qu'ils cachent des choses pour aussi le bien-être de la population, pour pas peut-être s'entretuer entre nous, pour pas former des groupes, pour pas former peut-être une guerre civile. Tout ça, c'est en fait, faut peser le pour et le contre. Mais avoir une désinformation, c'est triste pour moi.
0: Merci beaucoup. Hein. Merci beaucoup.
1: Pas de souci.
0: Barak, je te propose, c'est une conclusion express. Après tout ce qu'on vient de se dire, qu'est-ce que tu retiens de l'idée de se sentir à sa place ?
1: Je dirais que faut accompagner les jeunes, éduquer les jeunes, avoir un suivi, proposer des activités. Mais je vais parler d'un autre aspect qui est pour moi la santé mentale. On ne le voit pas tout le temps, hein. On ne le voit pas tous les jours, mais les personnes avec qui on parle, les personnes avec qui on reste, je dirais qu'on a tous besoin d'aller au psychologue, enfin chez le psy. Peu importe de ce que...
0: Le niveau,
1: le niveau de la santé mentale, de ce qu'on ressent. Par exemple, un petit truc, pas personnellement, je parle en général, un petit truc, je vais le percevoir grand. Et pour moi, une autre personne, un grand truc, va le percevoir petit. Dire, chacun a sa vision des choses, chacun a... Mais je pense que... Comment dire ? Aller chez le psy, pour les petits et pour les grands, ça aide. On peut faire l'expérience, sortir, rentrer chez le psy et ressortir du psy, c'est pas la même chose. Je veux dire, on ressort nouveau du psy. Ben, je pense que... Parler de ses problèmes, parler de ce qu'on ressent, c'est important pour moi. Je veux dire, sinon, si on ne fait pas ça, ben on va se retrouver dans le problème lié à soi. Donc on va peut-être dire des choses qui ne vont pas, on va peut-être faire des choses qui ne vont pas, tout ça en se référant à soi-même. Je veux dire, tout en étant le problème. Je veux dire, si on communique avec le psy, si on parle du problème, ah, on a un poids qui est allégé et peut-être le psy va nous aider et avec ça on peut faire quelque chose. Mais laisser quelqu'un à l'abandon, on aura beaucoup de problèmes comme ça. Le psychologue, si je devais résumer, les psys sont très importants. 2026. Si on ne parle pas, ben on va se retrouver dans un problème qui est, comment dire, on garde tout chez soi, et ça, à un moment, ça va péter. À un moment, ça va faire des dégâts.
0: Je te remercie beaucoup. Hein. Merci beaucoup, Barak, pour ta confiance, d'avoir accepté de parler comme ça avec moi pendant à peu près une heure. Dans cette école aussi, hein, c'est un peu spécial. J'espère que cette discussion, Barak, sur comment se sentir à sa place, donnera à chacun des idées pour mieux se connaître et se sentir connecté aux autres.
1: Tout à fait.
0: C'est joli, hein.
1: C'est joli, c'est magnifique.
0: Et on va se quitter, c'est avec une musique que je te laisse annoncer.
1: C'est Denza Kuduro. J'ai pas le nom de l'artiste, mais c'est une musique espagnole qui ambiance, qui met dans le thème.
0: Merci beaucoup. Au revoir.
1: Merci à vous. Au revoir.

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5: Bonjour et bienvenue dans Scope, l'émission qui vous parle de cinéma sur Radio Campus tous les mercredis de 16h à 17h, même en ce jour de la grande révélation. Le monde vit à crédit, on est à l'aube de la Troisième Guerre mondiale, Marty s'est fait voler l'Almana, il n'y a plus aucune échappatoire, Biff c'est Donald Trump, et il n'y a même plus de verri parfait au McDo. Et le cinéma aussi, tout va mal, il y a Mandalorian qui s'est ramassé, et la super production de Pathé en deux films sur De Gaulle en Algérie fait un flop historique pendant que y a ces petits films originaux. Là, obsession, backrooms, je sais pas quoi, par des jeunes réalisateurs qui arrivent à toucher le public, à atteindre des scores dantesques et à faire entendre leur voix unique. Comment on va faire ? Vite, vite, faut sortir une grosse franchise. Non, mais faut faire quelque chose. Il y a bien quelque chose, on peut pas les laisser faire. Il y a bien un reboot à faire. Il y a une fenêtre quelque part entre Toy Story 5 et Spider-Man V4 épisode 3 ou Les Mignons. Sinon, sortez-moi un gars connu. Là, il y a Nolan qui fait Titanic chez Gladiator ou je sais pas. Trouvez-moi un plus grand que lui encore. Comme ça, on met dans le trailer qu'il a des Oscars et tout. Je sais pas. Il est occupé, Shyamalan. Michael Bay, il fait quoi ? Il fait Skibidi, Tarantino. Dépression nerveuse, d'accord. Plus vieux, alors Eastwood, Hitchcock, il est dispo Hitchcock. Spielberg, oui, Spielberg, c'est très bien Spielberg, c'est super. Il fait quoi là ? Il a un nouveau film. Génial, c'est quoi ? C'est nouveau Jurassic Park, Indiana Jones dans le dédale de la commune, le retour de la guerre des mondes avec Tom Cruise qui doit survivre au bus 71, rencontre du quatrième, un film original. Mais, et c'est de la SF. Non mais ça marche plus ça, et en plus il va nous mettre des symbolismes de partout là, essayer de dénoncer des choses, ça sert à rien. Moi je préfère un bon vieux Minority Report ou intelligence artificielle, juste bonne vieille aventure en surface, pas prise de tête. Vous êtes sûr il veut pas faire le retour de Schindler, l'Eurostar de la terreur, ça marche. Comment ça Disclosure Day a fait la meilleure ouverture d'un film par Spielberg avec 93 millions de dollars? Non mais Steven, à la SF, ça a toujours marché du tonnerre, hein. Moi je l'ai toujours dit, faudra en parler à la radio. Hein. Et bah c'est notre sujet d'aujourd'hui, à l'occasion de la sortie mercredi dernier de Disclosure Day, le nouveau film du grand prêtre Steven Spielberg, qui revient à son grand amour des soucoupes volantes. On revient évidemment sur cette nouvelle entrée dans sa filmographie de 36 longs métrages. Mais surtout, on vous propose de regarder d'un œil plus attentif les essais du cinéaste au genre de la science-fiction. Un échantillon de 8 films, soit un simple extrait dans son œuvre globale, et pourtant sûrement certaines de ses plus marquantes, avec E.T. ou en passant par Jurassic Park. Quelques moments clés de sa carrière qui nous permettront de vous mettre en avant les marqueurs, les thèmes et l'identité de ce cinéaste, pas seulement dans ce genre, mais à travers toute sa filmographie, et avec cette question, c'est quoi l'ASF à la Steven Spielberg ? Mais avant ça, on vous fera bien sûr une revue de ce nouveau film, et bien évidemment, je ne serai pas seul, mais très bien accompagné pour démêler le vrai du faux de ces images. À la technique, il gère derrière son écran transparent comme Tom Cruise avec ses gants, c'est Mathias.
6: Salut tout le monde.
5: Elle fait des magnifiques montages photos comme John Hammond ressuscite les dinos, c'est Priscilla.
7: Salut.
5: Les trains de la SNCB lui gâchent la vie, mais on attend toujours son arrivée comme celle des ovnis, c'est Sarah.
8: Coucou.
5: De Jurassic Park, elle a la puissance des dinos, mais d'AI, elle a le charisme de Jude Law, c'est Victoria.
9: Salut tout le monde.
5: Et enfin, il émerge de terre comme les tripodes d'HG, donc il ne fera pas de blagues sur Jules et qu'on les appelle l'OVNI, c'est moi, Martin, qui vais vous présenter cette émission que j'avais très hâte de faire sur, évidemment, le réalisateur Steven Spielberg et l'un de ses, sinon son genre de prédilection, la science-fiction, à l'occasion de la sortie de son nouveau film, comme nous disions. Mais avant de vraiment rentrer dans cette filmographie très
6: les
5: dense...
6: Gens, laissons les gens qui nous écoutent respirer et se garer sur le bas-côté après cette intro...
7: Qui nous a régalé.
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5: Je l'ai même pas encore bu. Wow. 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Voilà. Mais voilà, on va d'abord revenir sur ce nouveau film Disclosure Day sorti la semaine dernière. Donc Victoria, tu l'as vu et moi de même. Victoria, est-ce que petit pitch comme ça spontané, de quoi ça parle ?
9: De quoi ça parle? Ok, si on laisse de côté la mise en abîme du film dans la structure qui est assez brumeuse, on va dire, pour un peu vous aider pour entrer dans l'histoire, parce que c'est vrai que vu la structure, c'est pas évident d'y voir clair. En gros, Josh O'Connor, que vous connaissez peut-être, c'est un acteur de la nouvelle génération qui, je trouve vraiment d'être ça, c'est un super acteur et tout. C'est un petit genou de la tech du gouvernement qui est en cavale parce qu'il a piqué un truc qui était pas censé piquer. Et c'est un truc un peu dangereux parce qu'il est sur le point de révéler la vérité, une vérité détenue par le gouvernement qui est pas très gentil et qui est dirigée par Colin Firth qui est méchant, truc qu'on voit pas vraiment au cinéma en général.
2: C'est vrai.
9: Et donc il va devoir essayer de gérer cette détention de cet objet mystère dont vous comprendrez l'utilité plus tard, et son destin va se croiser d'une manière que vous allez comprendre plus tard avec celui de Emily Blunt qui était une présentatrice météo qui avait rien demandé, qui était super parfaite, sauf qu'à un moment elle va avoir une sorte de malaise vagal en live, sauf que peut-être que son malaise a peut-être une signification un peu significative, voilà.
5: Une histoire très dense, vraiment.
9: Voilà.
5: C'est compliqué, cette histoire de Josh O'Connor qui est donc à la menace de, on peut le dire, on a tous vu les soucoupes volantes dans le trailer, qui menace de dévoiler au monde l'existence des extraterrestres et surtout qui cherche un moyen de le faire, qui va en être empêché de différentes manières par Colin Firth, méchant PDG de grandes institutions gouvernementales, inséré CIA, FBI,
7: la classique,
5: mais en secret. Et en même temps, c'est le moment où Emily Blunt décide de devenir Neo dans Matrix, l'élu qui peut parler à tout le monde et qui doit devenir pote avec Josh O'Connor. Toi, est-ce que ça t'a perdu ou est-ce que ça t'a emporté jusqu'au septième ciel dans les étoiles?
9: Je suis un peu mitigée parce qu'en fait, devant le film, déjà, encore une fois, j'ai parlé de la mise en abîme, un peu de disclaimer. Si vous aimez pas les films qui commencent directement, accrochez-vous, j'ai envie de dire. Parce que, encore une fois, je disais que la mise en abîme prenait son temps et c'est vrai. Ça, c'est un truc que je reproche un peu au film. C'est un parti pris à part entière de vouloir commencer un film en volontairement ne laissant pas d'indice clair à la personne qui regarde le film. Donc pendant un bon 15 minutes, on nous embarque dans une action qui a déjà commencé. Il y a beaucoup de non-dits, de tabous, on sait pas ce qui se passe. On est un peu en POV de la copine de Josh O'Connor qui comprend rien à sa vie, nous non plus, parce qu'on n'a pas d'indice pendant 15 minutes. Et après,
5: un
9: des
5: peu
9: choses...
5: plus même. Hein.
9: Oui, hein, oui, un bon 20 minutes. Et après, les choses commencent un peu à se développer, à se démêler. Et on commence un peu à avoir un peu de recul sur ce paysage qui commence un peu à se dégarnir. Mais oui, ça, c'est un truc que je reproche un petit peu au film. Donc au début, j'étais pas trop dedans parce que je me disais, est-ce que c'est vraiment nécessaire toute cette forme un peu, j'ai pas envie de dire putassière, mais un peu de, je sais pas, de venir titiller, on va dire, l'attente du spectateur ou de la spectatrice. Mais en fait, une fois qu'on est dedans, il y a le côté un peu Spielberg qui arrive, et en fait, il y a des scènes qui sont magiques et qui m'ont laissé vraiment bouche bée, dont par exemple les phénomènes qui arrivent plus ou moins avec Emily Blunt. En fait, ce qui lui est arrivé, j'étais vraiment bouche bée, ça m'a eu, en fait. Ça m'a eu. Et notamment la scène de la chambre, que je vais pas expliquer en quoi elle consiste, parce que sinon, ça va spoiler le film. Mais en tout cas, cette scène-là, j'étais vraiment en aspiration complète avec ce qui se passait, j'étais vraiment fascinée.
5: Sans rien dire, la première arrivée dans la chambre ou quand il se passe un truc dans la chambre?
9: Quand il se passe un truc dans la chambre. Oui.
5: D'accord, parce que moi c'est vraiment la scène où elle arrive dans la chambre, et donc pas seulement cet espace, je pense que c'est ma scène préférée du film
9: où
5: ça m'a foutu les frissons.
9: Et c'est... un côté un peu retour au Spielberg en fait.
5: T'as
9: un lieu mythique et t'as un peu des frissons parce qu'il y a cette présentation, cette maison, et tu sens qu'il y a un truc spécial dedans et il y a un côté un peu familier, réconfortant, bizarre. Quoi.
5: Justement, c'est le lieu mythique de Spielberg en fait, le moment en fait il revient dans son espace de prédilection du coup avec les thèmes qu'on lui connaît. Moi je dois dire que après avoir vu ce film, je me suis tout de suite dit que c'est pas le meilleur des Spielberg. Je le mettrai jamais à la hauteur d'un Jurassic Park. Je pense que Jurassic Park est mon préféré de lui. Je le mettrai pas à la hauteur d'un E.T. ou d'un Attrape-moi si tu peux, mais c'est un film qui, je pense, a la valeur d'être un film somme. En fait, l'une des premières choses que j'ai pensé déjà en sortant, même pendant le film, c'est que je pense que c'est celui de sa filmographie qui ressemble le plus à un blockbuster que je pourrais voir de n'importe qui d'autre. Je vois par exemple les lens flares bleus qui s'étendent à tout l'écran. Je me dis, on est chez J.J. Abrams, on est où? Il y a des scènes, enfin, j'ai, il avait l'air très lambda d'une certaine manière, et je pense qu'il peut plaire à plein de gens qui vont pas trop se poser la question de l'auteur, de qui est-ce qui est en train de le faire, est-ce que c'est un bon Spielberg ou pas. C'est un film qui marche en lui-même, qui a cette histoire un peu de SF, de mystère, qui va tenir ce suspense en fait de qu'est-ce qu'on va faire, qu'est-ce qu'on va essayer de montrer, même si on le devine assez vite. Et en fait, j'ai l'impression qu'il n'y a pas vraiment de payoff à ça. On s'attend à ce qu'il y ait une grosse scène, sauf que plus ça avance, plus on fait « Mais qu'est-ce que je suis en train d'attendre, en fait ?»
2: Oui. Et donc, vous comprenez les avis mitigés de
5: je film. Comprends totalement les avis mitigés. Moi, personnellement, je suis allé le voir, en plus, avec deux personnes qui n'ont vraiment pas aimé.
2: Okay.
5: Une personne qui a un peu pas trop aimé et une personne qui a vraiment détesté. Donc, c'était, j'ai entendu aussi l'autre côté de l'avis sur ce film, avec plein de défauts que je vois également. Mm-hmm. Par exemple, on voit dans la bande-annonce un moment qui va reprendre... comment ça s'appelle déjà, les crop circles, donc ces motifs dans les champs de blé qui sont concentriques, qui font des traits, qui font des cercles, qu'on apparente à des invasions aliens. On le voit dans le trailer, il apparaît dans le film et c'est jamais réabordé. On sait pas comment c'est fait, on sait pas qui l'est fait, ce que ça veut dire. Et j'avoue, ça peut être dérangeant. Les personnages peuvent être un peu clichés. Moi, j'ai pas trop aimé la performance.
2: De Josh O'Connor en particulier
5: De tous. Emily Blunt, alors j'adore ce qu'elle fait là avec ses bruits de gorge qu'on avait dans la bande-annonce, et je me dis ok, le sound design est fou, il y a quelque chose, et c'est ce qui m'a le plus hypé pour ce film. Mais je suis pas toujours convaincu par sa performance ni par Josh O'Connor. C'est pas mal des archétypes. Il y a éventuellement Colman Domingo qui me parle beaucoup. Cependant, même avec tous ces défauts, si en tout cas si l'aspect blockbuster général vous dérange, moi, il y a une chose qui me plaît beaucoup. Je ne sais pas si le son vient de dehors ou du couloir. S'il y a un truc que j'aime, c'est qu'il a cette valeur de film somme. En fait, j'ai l'impression de voir plein de motifs de Spielberg. Je vois quand même des scènes qui me prennent. La scène du train là, avec la voiture qu'on a vue à plein d'endroits de la com et qui reprend la scène de duel. J'adore. Enfin, ça me prend complètement. La scène d'action est réussie. C'est déjà ma scène d'action préférée de l'année pour l'instant. Ça m'a scotché à mon siège. Il y a cette autre scène, donc du coup, juste avant, sans en dire trop, avant la chambre. C'est là, mais j'ai presque les larmes dans les émotions. Là, Emily Blunt, elle me prend. Mais surtout, il y a toute cette métaphore en fait, du réalisme. De la création de décors, en fait, dès le début, où on comprend pas trop, et ça, c'est presque plus. Ça m'a plus pris en suspense, ça. On comprend que quand il fait cette histoire de suspense, c'est pour autre chose, mais il y a cette histoire de maison de décor avec Colman Domingo qui commence, et je fais, ok, là, il y a du mystère, là, ça me prend. Mm-hmm. Et en fait, il y a tellement de motifs que j'adore, que je reconnais du réalisateur, soit que. Bah, qu'en fait, je vois de la création dans ses commentaires méta, que ça arrive à me prendre, et que si dans le divertissement, ça marche moins que d'autres films, et ça ressemble à beaucoup de choses, bah juste ça me prend. Et en fait, dans une autre dimension, il y a le style de Spielberg que j'adore, ses plans séquences, sa manière de découper, de faire la lumière, j'adore.
9: Bah écoute, moi je trouvais qu'il y a plein de moments, il y avait un petit côté film d'action un peu, parce qu'il y avait beaucoup de voitures et tout. Et en fait, il y a plein de moments, enfin ça peut paraître un peu bête, mais en fait il y a des fois où je me disais, mais enfin je me rendais pas compte que je regardais un Spielberg. Je sais pas comment expliquer, en dehors des scènes d'action, il y avait des moments où je l'oubliais.
5: C'est un peu paradoxal, oui.
9: Et par contre, moi je suis pas d'accord. Moi je trouvais que le duo Josh O'Connor et Emily Blunt fonctionnait bien. Enfin en tout cas, moi j'aimais bien leur alchimie à l'écran. Et même moi qui aime pas tout le temps trop Emily Blunt, je trouve que il y a une scène juste après le train, bon c'est pas un spoil ni rien, mais elle fait une crise d'angoisse, et je trouvais que ça
5: c'est intéressant.
9: C'était vraiment très très bien. Et contrairement à toi, je trouve que la scène du train, elle est bien, mais elle est un peu trop longue, et je trouve que ça joue un peu trop du côté, enfin je prends le spectateur ou la spectatrice en haleine pendant cette scène là quoi. Je trouve que ça allait un peu, enfin c'était un peu trop long quoi, en termes de rythme.
2: Je rebondis sur quelque chose que vous avez dit tous les deux, c'est, vous avez dit que oui, j'avais pas l'impression de regarder un Spielberg. Est-ce que vous trouvez que c'est quelque chose de rare dans sa filmographie? Parce que pour le coup, moi, pas spécialement, et je pense que le grand public non plus. On voit pas tel film en se disant, ah oui, ça c'est absolument Spielberg, je reconnais.
6: Je suis d'accord.
5: Ça va se recouper avec ce dont on va parler après, vu qu'on va aborder ces thématiques. Mais je me dis aussi, il y a plus d'un film où on ne voit pas Spielberg, où il arrive à se cacher. Ça, c'est quelque chose qui dit, je vais sûrement ressortir la citation après ça, je devrais la retrouver, où il dit qu'à chaque film, il a envie de faire comme si c'était un autre réalisateur, où il n'a pas envie de reproduire son style. Pour moi, c'est une limite. Enfin, on ne peut pas prétendre à ça, on ne peut pas prétendre être un caméléon parfait, je ne pense pas qu'il le soit autant qu'il souhaite l'être. Mais moi, en connaissant son style, je revois son style dans ses plans séquences, comme je disais. Enfin, on a Janusz Kaminski qui revient en tant que chef-op, maintenant, ça fait 20 ans qu'ils bossent ensemble. Mais dans une optique peut-être du plus grand public qui va pas se poser ces questions, on va s'attendre à la famille avec Spielberg, on va s'attendre à de l'émerveillement, et là en fait on est tellement ancré dans du politique, dans du sérieux et dans du blockbuster, bah là J.J. Abrams comme j'ai dit, ou comme d'autres pourraient le faire, que c'est pas vraiment ce qu'on peut attendre d'un Spielberg, au point où quand la famille arrive et c'est seulement à la moitié voire aux deux tiers du film, je fais tu pouvais pas t'en empêcher. et je le vois derrière l'écran, j'avoue, désolé les gars, je suis là. Donc voilà, c'est pour ça c'est intéressant en tant que qu'objet tout seul, il peut être assez lambda, mais en tant qu'objet dans la filmographie de Spielberg, moi j'ai presque envie de sortir un gros mot, enfin un grand mot qui va faire se poser des questions sur l'évolution de sa carrière. J'ai l'impression qu'on entre dans du post-Spielberg.
2: Ok.
5: Moi déjà quand je voyais Fablemans, j'avais ce fantasme de ah, il a fait la boucle, il est au bout de sa carrière, il pourrait. Malheureusement, on espère qu'il ne meurt jamais, continue à faire des films, mais il pourrait mourir là, ce serait beau, tu vois, c'est parachevé, c'est la colonne. Et je me dis, est-ce que là, on est dans une post-carrière et en fait, on peut se dire, ah, vu qu'il s'autocite, sauf qu'il s'autocite déjà dans Ready Player One, enfin, de la référence, même s'il essaye de se limiter, on va retrouver ses motifs. Et en fait, c'est plus on analyse, plus on voit qu'il se cite déjà beaucoup. Mais là, quand je vois ce film, j'ai l'impression qu'il va prendre plein de morceaux. Le moment où elle va parler à différentes personnes, Emily Blunt, alors parfois ça va être dans notre langue, parfois c'est en prenant. Enfin, elle va avoir plein de dispositifs pour réussir à communiquer avec les humains. Moi, je vois Minority Report, je vois cette scène où la précog, elle dit rentre pas chez toi, il va se passer un truc. Ah oui, il te trompe, ou des choses comme ça. C'est exactement la même chose. La maison, là, quand on va avoir ce motif, c'est la maison de E.T. On va reprendre plein d'éléments. Rencontre du troisième type, il inonde ce film, et je le vois même reprendre d'autres films, là on en parlait en antenne, avec toute cette histoire d'Alien, c'est vraiment beaucoup Premier Contact, ou juste Contact, je sais plus, de Robert Zemeckis, qu'en plus j'ai eu la chance de voir récemment, au point où parfois il y a des silences dans les répliques, et je les complète avec la réplique clé de Contact de Robert Zemeckis, c'est « J'espère qu'on n'est pas seul dans l'univers, sinon it would be an awful waste of space, ce sera un immense gâchis d'espace ». Il y a un moment, elle arrête sa phrase et où elle dit « Vous imaginez si on serait seul ?» Et je dis la phrase tout seul dans mon siège et je fais « Bah dis-le !» Et il y a tout un arc sur « Ah, si on le dit, toutes les religions vont devenir folles parce que ça remet en cause toute l'existence de Dieu. » C'est un débat qui est beaucoup plus creusé dans ce film de Robert Zemeckis que dans ce Spielberg. Donc c'est dommage, c'est une limite, mais c'est tellement une somme de tout ce film qu'en fait, en tant qu'objet d'étude au sein de sa carrière, et des thèmes qui sont abordés et des commentaires méta et même juste certains plans, il y a un moment où on va essayer de nous montrer un plan d'un ordinateur au lieu de juste faire le dos de l'ordinateur pour avoir le visage de l'actrice devant, après on va être derrière elle pour regarder l'écran, il va faire la caméra, elle va monter en arc de cercle, elle va spin, donc du coup l'écran il repasse, l'endroit passe à l'envers, l'envers passe à l'endroit, puis on rentre dans l'écran et il fait une référence à la liste de Schindler avec comment c'est filmé et tout, il fait un lien et c'est incroyable. Et en fait, que ce soit simplement par son style qui me plaît personnellement ou le lien avec sa carrière, je pense que c'est un film qui restera passionnant dans son étude plus que son appréciation de divertissement.
2: Et qui nous permet ici de nous replonger dans le volet SF de sa filmo.
5: Oui, c'est ça. Bah avant ce film, on disait que Spielberg il avait une trilogie des extraterrestres. Il commence avec Rencontre du troisième type, qui est un peu au milieu. Est-ce qu'on est positif, est-ce qu'on est négatif? On arrive avec E.T., bon, ils sont gentils les extraterrestres. Puis on fait la guerre des mondes et on fait « Ah, les extraterrestres, ils sont méchants ». Et c'était la trilogie. Là, il revient presque au centre, donc ça recoupe avec le fait qu'ils rebondissent de nouveau. Ils ressautent sur Rencontre du troisième type. Et ouais, ça parachève et c'est pour ça qu'on est dans du, j'ai envie de dire, post-Spielberg. Le cercle est déjà fait. Maintenant, on va réarpenter ce sentier, se dire qu'est-ce qu'on peut faire. Et il essaye de parler aussi de la politique du présent, de la politique Trump.
9: Après. Je trouvais que c'était une touche un peu posthume à la thématique, en fait. C'est...
5: Carrément.
9: Rentre, après, il dit « Ah, au fait, j'ai juste envie de juste apporter ce point-là, puis après, je me barre. » Enfin, il y a ce côté-là, en fait. Je voulais juste aborder cette vision-là de la thématique, et après, voilà, vous en faites ce que vous voulez.
5: Ça va ressembler au reste. Le design des extraterrestres, c'est celui qu'on imagine d'un extraterrestre en général, quoi. Il va reprendre Roswell, qui est la base de tout l'imaginaire de l'invasion et des petits hommes verts. Il va même référencer d'autres choses. Il y a le moment où Josh O'Connor, on va être un peu dans l'infiltration, comme ça, il doit se faire discret. La caméra, elle vole, le plan est dur et ça le pose un peu à gauche de l'écran. Pour moi, c'est la caméra d'Uncharted. Pour moi, c'est Uncharted, c'est un moment d'infiltration comme ça où elle a Hitman. Et on sait que Spielberg est un grand gamer. Pour moi, il a pris cette inspiration-là. Donc, il continue de citer des choses, il continue de citer ses passions et pas se limiter à lui-même. Pour moi, il cite Zemeckis, comme je disais. Il cite Abrams dans son image. Et oui, en fait, il se dit, il y a déjà un tour d'horizon qu'il y a à faire. Moi, je vais pas vous réinventer ça. J'ai déjà fait pas mal de travail, les copains. il va essayer de voir ce que les autres ont fait. On sait que c'est quelqu'un qui est très à l'écoute. Là, je faisais la blague dans mon intro avec Obsession et Backrooms. Et il dit, ah, ça, j'ai déjà vu, ça, j'ai pas vu. Mais il est super admiratif de ces personnes. Et il est pas du tout dans une optique de vieux monsieur. j'ai entendu des gens dire que le film est un film un peu de vieux monsieur, je vois ce qu'ils veulent dire. Il aborde pas du tout Internet, et c'est un point, ça j'avoue c'était drôle. Elle est au téléphone avec un personnage est au téléphone avec quelqu'un, et elle doit savoir quelque chose qui est sur Internet. Elle dit, est-ce que t'as un ordinateur à côté de toi pour chercher ça? Alors qu'elle est sur, elle est sur un iPhone.
2: La classique.
9: Oui, c'est vrai. Ouais.
5: Et tu fais, waouh, ok, d'accord, décalage, mais ça rend pas le film moins intéressant pour autant, je dirais.
6: J'ai une petite question pour vous deux qui l'avez vu. Enfin, deux questions. La première, c'est est-ce que les points négatifs du film, pour vous, il y en a qui sont liés au scénario? Pourquoi je pose cette question? C'est parce que le scénario, il est de David Koops, ouais, qui a fait Jurassic Park, Mission Impossible.
5: Son fétiche, scénariste fétiche.
6: Ouais, voilà, c'est ça. Et l'autre question, c'est comment est la musique de John Williams là-dedans, qui a encore fait une musique de film à 94 ans? Je trouve ça assez spécial.
9: Pour la musique, j'ai beaucoup aimé celle qui était, qui avait dans la scène de la chambre où il se passe un truc. Voilà, je vais l'appeler comme ça parce que là-dedans, en fait, la musique contribue à la mise en apnée de la scène. Il se passe un truc magique dedans, on va pas vous expliquer parce que ça fait partie, c'est un peu la scène clé du film. Je
5: bah, grand fan des contes en plus, Spielberg, il a fait Peter Pan, il a cité Pinocchio dans Rencontre du troisième type.
9: Oui, il y a vraiment ce que. Et dans Intelligence artificielle aussi d'ailleurs.
5: Oui, bien sûr.
9: Le film, on en parlera après. Mais en tout cas, cette scène-là, je trouve que sans la musique, ça aurait pas été pareil. Donc pour cette scène-là, la musique était vraiment bien. Et pour ce qui est du scénario, on va dire, c'est pas celui qui me. Enfin, qui me tenait le plus en haleine chez Spielberg non plus. Dans son cinéma, et je trouvais qu'il y avait certaines répliques ou certaines façons d'aborder certaines thématiques qui étaient peut-être un peu convenues ou que peut-être moi ou quelqu'un du public pouvait peut-être deviner à sa place aussi et écrire un peu comme ça aussi, quoi.
5: Je vais commencer par John Williams aussi. Citation, Steven Spielberg disait vis-à-vis de sa collaboration avec John Williams, moi, mon travail, c'est réussir à amener la larme à l'œil du spectateur, mais c'est John Williams qui l'a fait couler.
2: Bien sûr.
5: C'est vraiment vrai. C'est très vrai. C'est vraiment vrai. Et ben là, pour la scène qui m'a mis les frissons, je suis dans mes émotions, donc mon organe d'analyse est un peu atténué, mais en même temps j'ai envie de chialer. C'est grâce à toi, John. C'est Steven, merci. Mais John Williams, vas-y. Parce que ouais, malheureusement, on voit les images d'enregistrement de John Williams, et beaucoup de gens le disent, et je suis d'accord avec eux. Je crois que c'est la dernière collaboration qu'on a avec John Williams et Steven Spielberg. John Williams, on l'a vu debout qui dirige Star Wars, bah là il est dans sa chaise, on comprend, il parle pas beaucoup. Malheureusement, on s'inquiète beaucoup pour John Williams, et plein de personnes sont assez tristes de dire, je crois que c'est la dernière collaboration qu'on a entre les deux sur ce film qui les a un peu déçus. Je comprends que c'est triste, mais là il fait un travail correct qui dans une scène me tape de plein fouet, mais je vais pas dire que c'est une BO mémorable. Okay. Et pour le scénario, je sais que de toute façon Steven Spielberg, il change le scénario tout le temps, il a des idées à 5h du mat, il arrête pas de le dire. Les acteurs, ils disaient parfois, j'ai dormi, Steven Spielberg, il a fait plus d'heures que moi, et je me réveille, je vois un message 5h30 du matin, qu'est-ce que tu fais debout? Tu as 79 ans. Il y a 79 ans, pardon. Et en fait, je pense, oui, il y a des facilités, il y a un peu une sorte d'outil magique qui fait un peu qui peut être une simplicité scénaristique, et il y a quelques facilités, et en même temps, il y a l'avantage que l'histoire peut être un peu dur à démêler dès le début. On a dit qu'il y avait plein d'éléments et qu'on pourrait s'y perdre. Moi, je m'y perds jamais. J'ai jamais l'impression, à part quand je me dis qu'est-ce qui est censé me faire le suspense, ça c'est parce que je m'intéresse sur le scénario, ok, quel élément du scénario, oui. Voilà. Mais dans la compréhension de l'histoire, alors que ça pourrait me perdre, il y a 3 factions, voire 4, qu'il faut suivre en même temps, en alterné, je suis pas perdu.
2: Donc c'est quand même bien ficelé.
5: C'est peut-être le montage qui arrive à bien reconnecter les points. Mais en termes de compréhension de l'histoire, déjà, c'est une sacrée pirouette de réussir à tenir la corde. Eh bien, je crois qu'on a fait un bon tour de Disclosure Day qu'on vous invite à voir vous-même pour vous faire votre propre avis. Le film Somme de Steven Spielberg de 2026. Oui, bah, c'est super appréciable quand même.
9: Oui, oui.
5: Maintenant, on va faire une analyse de sa carrière, mais avant ça, une petite pause musicale sur un élément qu'on a déjà soulevé. Dans la BO de Rencontre du troisième type, un petit clin d'œil à un film Disney. On vous laisse le découvrir. C'est maintenant, on se retrouve après la pause.

0: C'était la bande originale de Rencontre du troisième type, évidemment orchestrée par John Williams, un morceau When You Wish Upon a Star, évidemment repris de Pinocchio. Oh, j'ai parlé comme Loop. Le morceau When You Wish Upon a Star de Pinocchio de Walt Disney. J'adore Loop. Évidemment, référence à Disney, pas la seule dans la filmographie de Steven Spielberg qu'on va s'atteler à analyser. Aujourd'hui, on revient d'une critique de son nouveau film Disclosure Day, mais maintenant on part vers le passé. Mais de nouveau, Blop, on part vers le passé.
1: Tu regardes trop.
0: Analyser une filmographie et pas des moindres. Alors, déjà, vous, autour de la table, Victoria, Priscilla, Sarah et Mathias à la technique, quand on dit Spielberg, c'est quoi les thématiques ou même des images simplement, c'est quoi le premier film ou la première image qui vous vient à l'esprit?
1: J'ai très envie d'imiter le cri du T-Rex, mais je vais me retenir. Mais oui, les dinosaures au cinéma, c'est la première image, je pense, ouais.
2: Moi, c'est terrible, mais en vrai, je pense que j'avais un peu oublié Spielberg. Et c'est vraiment juste en retravaillant l'émission que j'ai redécouvert. Et c'était pas du tout ce que j'imaginais. Je pense que j'imaginais quelque chose de plus enfantin. Mais du coup, quand j'ai vu certains films, il y a l'enfance comme thématique, mais c'est pas du tout enfantin. Mais le film, je pense que peut-être qui me marque de mon enfance, ce serait Hook, je pense, c'est ça. Hein,
0: ah ouais, oui, ouais. Hook ou La Revanche du Capitaine Crochet.
2: Celui-là, j'ai beaucoup regardé quand
3: avec
2: j'étais gamine.
3: Avec Robin Williams.
2: Mais je pense que c'était plus un film de Robin Williams que de Spielberg. Et tout.
0: D'accord.
2: L'association, c'était pas fait dans mon esprit.
0: Toi, Victoria, est-ce que t'as une thématique ou même simplement une image d'un film, film en particulier? C'est quoi, quand on te dit Spielberg, c'est quoi qui te vient?
4: C'est moins des images. Enfin, parfois, j'ai des petits flashs, on va dire, de E.T. ou Indiana Jones ou l'autre film comme ça, mais c'est plus en termes de thématique. Bah, c'est l'un des cinéastes à avoir le plus abordé le thème de la famille. Enfin, c'est un truc très matriciel dans son cinéma. Et aussi, c'est l'un des rares bons cinéastes à bien aborder la thématique de l'enfance. Enfin, en tout cas, à donner une bonne voix aux enfants quand ils sont protagonistes, ne tombent jamais vraiment dans le cliché. Il y a vraiment ce côté, je donne la voix à une enfance que soit j'ai moi-même vécu ou à laquelle j'ai témoigné, quoi, on va dire. Et c'est un truc qui est, je trouve, vraiment assez fascinant chez lui, quoi.
3: Moi, c'est comme Sarah, c'est Jurassic Park qui me vient en premier, surtout que ce que je trouve encore plus extraordinaire, et c'est ça qui est intéressant avec des réalisateurs qui ont un certain âge et qui ont commencé à une époque où le cinéma n'était pas ce qu'il était aujourd'hui et qu'il y a eu un énorme bond technologique notamment, c'est que tu vois vraiment les gens, que ce soit du cinéma ou autre, qui en parlent aujourd'hui, ils te disent à l'époque je l'ai vu au cinéma et c'était la première fois de ma vie que je voyais des effets spéciaux pareils, où t'as vraiment l'impression que c'est des gens qui sont avec des dinosaures devant eux. Et déjà quand tu le vois enfant, même sur cassette ou sur DVD, t'es émerveillé, alors je peux même pas imaginer ce que ça devait être sur le cinéma, au cinéma. Donc voilà, il y a ça. Après, pour le côté plus négatif, je peux pas m'empêcher de penser, en tant qu'océanographe de formation, aux Dents de la Mer, et malheureusement ça a fait beaucoup de mal à l'image du requin, qui est malheureusement un animal qui est très menacé d'extinction aujourd'hui, enfin ça dépend des espèces, mais pour beaucoup, malheureusement ce film lui a fait beaucoup de mal, alors que c'est pas du tout l'animal le plus dangereux de la planète, ça reste l'homme, et puis en deux c'est le moustique, et de très très loin, donc voilà.
4: Ça fait aussi penser au film Orca, et là ça me met mal aussi par rapport aux orques aussi.
3: C'est assez en général, ouais.
0: Steven a du sang de requin sur les mains. Je crois que c'est assez globalisé à d'autres océans.
3: Cela dit, il me semble que lui-même avait dit qu'il s'en était rendu compte après coup.
0: Il est désolé, ouais. Non, ouais, Jurassic Park, évidemment, ça marque avec ses effets spéciaux. Moi, je me disais, peut-être il y a une personne qui va me dire l'image du vélo devant la lune, le logo de Hong Lin, de
3: Hitchhiker. Évidemment,
0: peut-être, mais
3: aussi.
0: Très content que vous ayez dit la famille, je ne l'avais pas du tout prévu comme ça. Je le savais, je lis à vous comme dans un livre ouvert.
1: Qui aurait pu s'y attendre?
0: Non, et j'aime bien aussi dire cette phrase, alors je ne sais plus si c'est Steven lui-même ou quelqu'un d'autre lors d'un débat, mais qui disait que Les Aventuriers de l'Arche Perdue, donc le tout premier Indiana Jones, semble avoir ce pouvoir magique de donner envie aux enfants de faire du cinéma. Il y a tellement de réalisateurs, encore récemment, moi j'ai lu un témoignage de Edgar Wright qui disait il est sorti de l'été où j'ai déménagé, et comme ça restait tout l'été, j'ai pu le voir dans mon ancienne ville et dans la nouvelle, et c'est la première fois qu'il avait l'impression qu'il y avait un réalisateur derrière la caméra. Et je crois que Les Aventuriers de l'Arche Perdue, alors que Indiana Jones ne sert à rien dans ce film, mais c'est pas important, vraiment on s'en fiche,
1: il est là, il est
0: à ce pouvoir magique. Mais aujourd'hui on ne va malheureusement pas s'intéresser à Indiana Jones, on va s'intéresser plus au film de science-fiction de Steven Spielberg, donc 9 à 10 films, non même un peu moins, j'ai essayé d'écarter Le Monde Perdu malheureusement, mais on essaie de se focaliser. Si on fait la liste des films de science-fiction de Steven Spielberg, on commence en 1977 avec Close Encounters. On va aussi pas revenir malheureusement sur ses courts-métrages des tout débuts où je crois il parlait déjà un peu d'étoiles. Donc 1977, Rencontre du troisième type. 1982, E.T., plus grand hit de l'histoire du cinéma, 5 ans après Star Wars. Ensuite, 1993, Jurassic Park, nouveau record. 2001, AI, Artificial Intelligence. Petit flop, mais succès critique. 2002, Minority Report, adapté de la nouvelle de Philip K. Dick. 2005, La Guerre des Mondes, E.T. est plus très très gentil. 2018, Ready Player One. Et 2026, donc Disclosure Day. Est-ce que déjà dans cette liste, vous avez un petit préféré ?
1: Si j'écarte Jurassic Park, qui a une place bien spéciale, moi, pour préparer l'émission ici, j'ai découvert, je n'avais jamais vu, Minority Report. Et j'ai beaucoup aimé, je pense, même si je pense que c'est un film très imparfait, mais tellement intéressant, tellement actuel, malheureusement, j'ai envie de dire. Et non, j'ai passé un excellent moment, franchement. Qui l'a vu ici ?
0: Moi.
1: Moi. Toutes les mains, sauf celle de Mathias, se sont levées.
0: Bien, Victoria et Martin.
2: Mais pareil, moi j'ai beaucoup kiffé aussi. Je pense que, enfin, mon préféré c'est Artificial Intelligence. Mais il m'a fait peur.
0: Voilà. À cause des épinards.
2: Oui. T'as pas eu le temps de le voir.
1: Non, je l'ai pas vu.
2: Mais regarde-le. Mais comme je t'ai dit, il a une ambiance très, enfin, un film d'horreur comme ça. Et ouais. Il m'a beaucoup fait penser à Blade Runner.
0: La deuxième partie, c'est en trois actes. Mm-hmm. Vraiment, enfin, on a l'impression, il y a pas un écran noir, chapitre 1, chapitre 2, mais on sent vraiment trois parties distinctes, et celle du milieu cite explicitement Blade Runner.
4: Il y a une progression dans la structure narrative où on passe dans trois mondes différents dans un film.
0: C'est ça,
4: quoi.
0: Littéralement trois mondes différents.
4: Ouais,
0: Et on l'a déjà dit, Spielberg est beaucoup dans la citation, pas juste de lui-même, mais aussi de tout ce qu'il y a autour. Toi, Victoria, un petit préféré dans la liste ?
4: Ah, c'est compliqué en sachant que j'ai aimé tous les films de la liste, mais si je veux vraiment être objective, comme Sarah, Jurassic Park sera toujours mon classique dans mon cœur, mais si je veux vraiment parler en termes de vraiment gros coup de cœur récent, je pense que je vais être un peu toute seule parce qu'apparemment on n'est pas vraiment unanime dans la table à aimer ce film, mais en tout cas ce serait Close Encounters parce que j'ai beaucoup aimé ce côté fresque un peu... culte, on va dire, de cette rencontre de l'inconnu, en tout cas de l'humain avec l'inconnu. Et j'ai beaucoup aimé le fait que ça se rattache vraiment aux racines du mythe de l'OVNI, on va dire, et que ça exploite ça pour parler de communication et aussi, pour prendre Truffaut dans ton film aussi.
0: Ah, c'est ouais, génial. La combe.
1: T'as grandi avec ou tu l'as découvert adulte ?
4: Non, j'ai découvert adulte parce que c'est un truc, c'est l'un des films qui manquait à ma cinéphilie. Je l'ai toujours pas vu, Alice de Schindler. Me tapez pas, mais je compte le rattraper cette semaine. Mais en tout cas, oui, je l'ai vu récemment et je trouvais ça magnifique, en tout cas. Et ouais, il y a surtout la photographie qui est sublime. Enfin, quand tu vois les vaisseaux arriver, évidemment, c'est pas un spoil, mais quand tu vois les vaisseaux
0: c'est
4: arriver.
0: C'est l'affiche.
4: C'est vraiment le concept du film. Mais en tout cas, quand on voit les vaisseaux arriver dans les brouillards, enfin, le milieu du film, je pense, ce côté observation, je trouve ça vraiment très beau. Et surtout, il y a un plan qui m'a fascinée. En fait, on voit la maison de l'enfant, parce que je sais pas si je peux raconter l'histoire, parce que c'est
0: Oui, bien sûr.
4: Après, je l'ai vu il y a 2 mois, je me souviens juste que c'est un enfant, un jour, qui sort de chez lui et en fait, il se fait choper par un extraterrestre qui repart avec littéralement. Et la mère, elle crie à tout le monde, bon, mon gosse s'est fait kidnapper par quelque chose que je contrôle pas. Et évidemment, vu l'époque, etc., elle se fait prendre pour une folle. Sauf qu'il y a un mec dans une autre ville où c'est la
0: même... dans le même état,
4: en fait,
0: ils se croisent à un moment.
4: Oui, en fait, il a la vision d'une motte de terre bizarre et en fait, les deux font se connecter. Il y a un peu ce rapport, gens qui se connectent comme dans les que je redais,
0: bah
4: évidemment, on en revient tout le temps. Je reviens à mon plan. En fait, donc il y a ce plan comme ça où on voit la maison donc du gamin du début qui est à gauche de l'écran, proche de nous en premier plan. Et puis derrière, donc le ciel est peint un peu comme dans un tableau surréaliste comme ça. Je trouve ça magnifique. Okay. Et il y a un peu ce côté, faut avoir la ref. Mais si vous avez vu Tron le premier, j'ai beaucoup aimé les dégradés de couleurs dans le ciel. Ouais, enfin voilà, ça remonte. Enfin, c'est pas hyper connu. Mais j'ai beaucoup aimé ce plan.
0: Je pensais que t'allais dire celui où il est à l'intérieur avec la porte qui s'ouvre, avec genre l'enfer dehors qui reprend. Du coup, la prisonnière du désert, c'est pas la seule fois où il va le citer.
4: Ouais, aussi, aussi.
0: Voilà. Toi, Mathias, un petit favori ?
3: Jurassic Park, Jurassic Park, tout le reste. Voilà. Après, j'en ai pas vu beaucoup dans la liste que t'as citée. J'avais même oublié qu'il en avait sorti en 2018, tu vois. Mais en fait, rendre compte du Tarzan type, ça fait partie des films que j'ai beaucoup aimé quand je l'ai vu. Qu'ensuite, j'ai vu d'autres films qui se traitaient du même sujet. Et avec le recul, je trouve. Moins bien du coup, même si pour l'époque j'imagine que c'était quelque chose.
5: Amen.
3: Et ouais, voilà. Et tu parlais de celui de Robert Zemeckis tantôt, premier contact par exemple. Enfin, un truc qui parle d'alien et qui tombe pas dans plein de clichés vus et revus. Je trouve c'est pour ça que depuis que j'ai vu Premier Contact, ça m'a un peu fait baisser mon avis sur Rencontre du Troisième Type. Voilà, après.
0: Pour ma part, je crois que je dirais aussi Jurassic Park pour le. Bah, en fait. Le propos qui est toujours d'actualité, qui continue, que ce soit avec l'émergence de l'IA ou en fait n'importe quelle nouvelle trouvaille qu'il faut remettre en cause, qu'il faut questionner plutôt que simplement la faire. Je pense que j'ai aussi Ready Player One qui a une place toute particulière dans mon cœur. C'était mon film préféré quand il est sorti.
5: Mais c'est parce que t'es jeune, ça.
0: Parce que j'avais 14 ans. J'avais lu le livre, c'était devenu mon livre préféré parce que j'étais un jeune nerd.
5: Quand j'avais 14 ans, c'était mon livre préféré aussi.
0: Mais non ! Et on n'en a jamais parlé ! Ah ! C'est le premier steelbook que j'ai jamais eu. Et non, Ready Player One aussi, c'est fort. Et c'est là même, moi je connaissais le livre par cœur. Et donc, du coup, je m'attendais à voir l'adaptation. Et ça commence, tu fais, mais c'est pas du tout pareil.
5: Qui est ce mec ?
0: Bah, c'est le même mec, mais tu vois, ça commence, c'est censé être un truc dans une grotte avec une liche, une borne d'arcade. Et là, on dit voiture de course.
2: Pour adaptation, le monsieur il est très. Il est
0: giga libre.
5: Il reprend le titre.
2: En fait, c'est juste une vibe. And I'm going with it.
0: On va revenir là-dessus, ça, on n'y manquera pas. Une question déjà pour remettre en cause, là on est assez dithyrambique quand même sur sa carrière, mais faut pas oublier que Steven Spielberg est un réalisateur très décrié, enfin tout au long de sa carrière, moins maintenant, mais qui pendant toute la première moitié, mais il était la lead Hollywood, vraiment rejeté de partout, qui était seulement pour le divertissement, seulement pour les enfants, et c'est des reproches que certains lui font encore aujourd'hui. Un motif qui traverse presque toute sa filmographie, j'ai l'impression que c'est le David contre Goliath. On a toujours des petits, donc littéralement parfois des enfants contre des grandes institutions. On a toujours ce motif de toutes les voitures noires de l'institution gouvernementale secrète. On a ça dans Disclosure Day. Ils ont combien de voitures dans ce film ? Ils ont tellement de 4x4, de SUV noirs, mais une armée. Dans E.T., c'est aussi c'est la CIA ou cette cellule voilà, qui recherche sur les extraterrestres. Dans Minority Report, c'est littéralement des mecs avec des jetpacks qui se jettent contre Tom Cruise. Il doit faire un 1v8 à moitié tout nu contre des mecs qui ont des jetpacks. Enfin voilà.
5: Petit disclaimer, c'est pas la meilleure scène du film.
0: Ouais. Moi je l'aime bien. J'aime bien qu'ils aillent dans tous les apparts et tout. Le David contre Goliath, on peut se dire que c'est quelque chose qui devient presque normal chez Spielberg. Ah, c'est le petit contre le grand. Est-ce que c'est quelque chose qui vous dérange ? C'est une méthode d'écriture quand même où j'ai l'impression à chaque fois un protagoniste. Enfin, c'est dans presque toutes les leçons de scénario, j'ai l'impression que le protagoniste doit avoir des obstacles face à lui qui rendent sa victoire improbable et qui font que bah, ça fait une histoire et qu'il y a des défis. Et pourtant, avoir toujours ce David contre Goliath, est-ce que vous, ça vous fatigue dans la filmographie de Spielberg ? Est-ce que ça vous dérange ?
2: Moi, je dirais que non. Enfin, je trouve que c'est aussi un classique en général, mais c'est quelque chose dans lequel tout le monde peut se retrouver. Et au final, c'est plus chouette. Tu peux plus facilement te sentir proche du personnage en sentant qu'il a des épreuves à surmonter. Et moi, justement, dans Minority Report, dans la première partie, le personnage du coup que Tom Cruise joue, il est super fort. T'as l'impression que c'est un surhomme, qu'il a rien à surmonter. Enfin, je sais pas, je le trouve moins intéressant que dans la deuxième partie où justement du coup là où l'action commence et il est en fuite et du coup là où le moment où les épreuves commencent là je suis plus intéressé par lui à ce moment-là.
0: Il n'y a pas eu un meurtre à Washington en 25 ans. Il est parfait.
5: Mais non, je trouve que cette approche de David contre Goliath ou par exemple si on transpose ça à Minority Report l'individu face au système, c'est aussi vieux que les histoires elles-mêmes. Priscilla, tu le disais précédemment, mais c'est comme ça vient de la mythologie grecque aussi, du mythe grec. C'est vu et revu, mais quand c'est bien fait, moi j'ai aucun problème avec ça.
0: Toi, Victoria, vous voulez ajouter quelque chose?
4: C'est un peu pareil que tout le monde en vrai. Mais c'est juste que, ouais, en général, ça me dérange comme Sarah, mais c'est vrai que, en soi, quand Spielberg il aborde, en général, je lui fais plutôt confiance parce qu'il arrive toujours à l'utiliser en tant que prétexte, on va dire, pour nous livrer une leçon, qu'elle soit humaniste ou autre. Et je trouve qu'elle a encore plus d'impact encore quand c'est l'enfant qui guide l'histoire, j'ai envie de dire.
0: Merci beaucoup. Pour commencer à faire des connexions avec le reste de sa filmographie, on a commencé à aborder ce thème dans la critique de Disclosure Day, mais s'il y en a un, pour moi, s'il y a un film de la filmographie de Steven Spielberg auquel se rapporte le plus Disclosure Day, c'est Rencontre du troisième type. Que ce soit par son thème des aliens, de comment c'est abordé, de son duo de protagonistes. Est-ce que... déjà, on l'a relativement dit... Ah,
3: pardon.
0: Est-ce qu'on l'a déjà relativement dit avec Victoria? Est-ce que toi... Pour toi, Victoria, c'est aussi un reflet, l'un est un reflet de l'autre, ou est-ce que tu as vu d'autres films dans ce Disclosure Day?
4: À fond. Enfin, je trouve que les deux se ressemblent vraiment beaucoup. Mais je pense que l'un est une réponse à l'autre, on va dire. J'ai l'impression que Disclosure Day, c'était une version, je dirais pas plus moderne, mais plus avec un esprit, enfin, une vision de Spielberg plus neuve par rapport au sujet, même si ça reprend pas mal beaucoup de trucs du film original. Mais oui, moi, j'ai vu d'autres films dans Disclosure Day aussi. Moi j'ai vu Arrival ou Premier Contact de Denis Villeneuve dedans, parce que ça parle beaucoup de la communication en tant que telle. Par exemple, Emily Blunt, le fait qu'elle ait ce pouvoir, on va dire, je sais pas où trop vous en dire, mais en tout cas, elle a ce pouvoir, on va dire, de communication. Et puis, c'est pas vraiment l'intention de cette présence aussi qui est inconnue. Et ça me parle aussi, bon, ça c'est un terme un peu universel dès qu'on parle d'alien évidemment, mais ça m'a beaucoup fait penser à ce film-là aussi. Et j'avais aussi Mysterious Skin pour la scène de la chambre, ça m'a beaucoup fait penser à ça, parce que c'est dans les deux cas, enfin dans les deux films, c'est une scène un peu maîtresse du film. C'est deux films que je vous conseille d'ailleurs, regardez du Greg Rucki, ça fait du bien à la santé. mais oui, et ça m'a aussi fait penser à Signe de Jay Malan aussi, pour évidemment les signes dans le champ. Mais la façon de traiter les aliens aussi, cette peur de l'inconnu, encore une fois, ça m'a fait penser à ça. Mais oui, en tout cas, pour répondre à ta question, les deux films, je dirais qu'ils se répondent sans être jumeaux non plus. Et c'est deux visions différentes du film. Et je trouve qu'il est beaucoup plus verbeux dans Disclosure Day. Il y a un côté plus démonstratif dans Disclosure Day, là où dans Rencontre du troisième type, vu que c'est la première fois qu'il parlait du sujet, il y a un côté immersion dans un nouvel univers, en fait. Voilà.
5: Moi, pour le coup, je reconnais tout à fait les qualités et l'influence de Rencontre du troisième type, mais je peux pas m'empêcher d'avoir trouvé le film terriblement désuet, en fait.
0: D'accord.
5: Et daté, mais forcément, en 77, c'est daté autant cinématographiquement parlant que, voilà, le monde a changé aujourd'hui.
3: Ouais, mais Alien, c'est 78, et je trouve qu'il
5: exactement.
3: A pas...
5: Exactement, voilà. Mais donc, je suis quand même contente que ce film existe et qu'il ait inspiré des cinéastes et des cinéphiles depuis des générations, mais... Et du coup, je trouve ça bien qu'avec Disclosure Day, il ait pu faire une petite update finalement sur le sujet. Je trouve ça très bien et j'ai hâte de découvrir ça.
0: Tout en étant un film selon beaucoup de vieux monsieur. Ça, voilà. Il faut le garder.
5: Oui, oui,
0: tête.
5: Oui, mais quand même, je pense que ce sera pas la même vibe que Rencontre du troisième type où ouais, c'est les secoues volantes comme on les dessine enfants, quoi.
4: Moi, j'aime bien.
3: Ouais, mais au moins dans Mars Attacks, Tim Burton, il avait un peu caricaturé ça. Je trouvais ça plus intéressant.
4: À fond, par exemple.
0: Ouais, maintenant, en plus, les petits hommes verts, maintenant, c'est un motif, mais qui devient presque comique. Il y a Paul, toute la comédie Paul, c'est sur le fait qu'on va trouver l'alien de la zone 51, qui a d'ailleurs une super scène où ils disent que Paul, c'est celui qui a donné l'inspi à Spielberg. Ils disent, genre, dans les années 80, Paul, il est au téléphone avec Steven, il dit, non, mais Steven, un alien, c'est gentil, faut que t'aides notre cause. Mais bien sûr, Paul.
4: C'est aussi Scary Movie 3 dans un autre registre aussi.
0: Oh, oui,
4: voilà. Ouais, qui est une parodie de Signe. Voilà.
0: C'est vrai.
4: Mais regardez les Signes avant Scary Movie 3, du coup, ça c'est un petit conseil.
0: Et oui, on croit qu'ils veulent nous étrangler alors qu'ils veulent juste nous faire des câlins.
4: Oui, voilà, pour être gentil dans le terme.
0: Et bon, ah, il est sur moi, il est sur moi, vous voulez vous faire des câlins. Pour se raxer sur la SF, il faut noter que donc Spielberg s'y attaque régulièrement, mais il s'attaque aussi régulièrement à l'adaptation en SF, quand même, sur tous les films qu'on a. Alors, Rencontre du troisième type est l'un de ses rares films où il a écrit le scénario, okay. Il n'y en a trois, où Fabelmans, il a coécrit, Rencontre du troisième type, il a écrit, je crois qu'il y en a un troisième, je ne sais. Bah, AI, où il l'a fait en collabo, mais il l'a repris de Stanley Kubrick, quand même. Jurassic Park, c'est un livre. Minority Report, c'est un livre. La Guerre des Mondes, c'est un livre. Ready Player One, également. AI, c'est repris d'une nouvelle, mais qu'il a librement remanié à son aise pour reprendre notamment Pinocchio, même s'il s'appelle Super Toys Last All Summer Long, donc les super jouets durent tout l'été. Ça vient de là, AI.
5: Littéralement.
0: Et qui est un projet qui de base était fait par Stanley Kubrick, mais qui était un peu occupé avec un petit projet qui s'appelle Eyes Wide Shut, et qui après était un peu occupé par la mort.
2: C'est ça.
0: C'est donc quelqu'un qui s'attaque beaucoup à la fois à l'adaptation, mais qui est très libre dans cette adaptation. Et à cet exercice-là, on a notamment Priscilla qui a lu Minority Report au préalable, et donc qui peut voir les différences et les points communs. Elle a même fait un magnifique post Insta à ce propos. Est-ce que tu peux éclairer notre lanterne sur les libertés qu'a pris Steven Spielberg pour ce film? Je vais y arriver.
2: Mais je dirais déjà que ça n'a rien à voir, mais moi je préfère quand même son adaptation du coup. Et ça fait partie de ces cas. Moi je suis très pro adaptation, et je pense que le cinéma en général c'est quelque chose qui est prompt à l'adaptation. Mais

0: Un fonctionnaire vieux et chauve, littéralement c'est comme ça que le livre commence, c'est je suis vieux et chauve, littéralement, mais bro ça va aller.
1: Tu vas t'en remettre.
0: Vraiment.
1: He's bald, he's torturing people with hair.
0: Mais et du coup ça le suit, lui qui suit, enfin qui subit un complot entre la police, enfin la police du coup, et les militaires. Et la fin, c'est lui qui choisit du coup de maintenir le système, le statu quo. Et c'est pas quelque chose auquel tu t'y attendrais d'un auteur de science-fiction d'anticipation, parce que tout le propos du coup, c'est de prévenir les gens des dérives du système. Mais en fait, là, il a en place un personnage qui supporte le système et qui va jusque, enfin, aux dernières limites pour pouvoir continuer à imposer ce système. Et le système n'est jamais vraiment critiqué. Et à plusieurs moments, d'ailleurs, dans le livre, on parle de camps de concentration pour les futurs criminels qui n'ont jamais été arrêtés. Mais du coup, moi, je préfère clairement la manière dont Spielberg le met en place. C'est beaucoup plus intéressant. La fin, même, est plus intéressante aussi. Et je sais plus mais voilà, je trouve que le personnage est plus... je sais plus qu'est-ce que j'ai fait.
2: Okay. Et tu m'as dit aussi que c'était un roman très court, alors que le film est plutôt long, c'est 2h25, je crois.
3: C'est un bon paquet, ouais.
2: Ouais, ouais. Et, mais moi, le film, je l'ai trouvé hyper bien rythmé. Est-ce que le livre, au moins, quitte à être court, et t'as peut-être pas trop aimé le propos, mais au moins, est-ce que ça se lit facilement? Est-ce que c'est rythmé comme le film?
0: Mais justement, il se lit hyper facilement, mais il est pas du tout rythmé parce que... Parce que je sais pas qu'est-ce qu'il a, Philippe, mais comme il a décrit son personnage comme étant vieux et chauve et un peu gros, il lui fait pas faire beaucoup d'action.
1: J'allais dire, est-ce que le personnage chauve court aussi vite que Tom Cruise?
0: C'est ça. Non, c'est pas, il court un peu jamais. Du coup, la poursuite qu'il a avec la police qui essaie de l'attraper, c'est pas aussi intéressant. Et c'est, il y a pas vraiment d'action. C'est lui qui part et puis qui revient et qui se rend compte de toute la machination et qui décide de
2: d'accepter
0: de suivre ce que les précog avaient décidé pour lui. Du coup, voilà, c'est vraiment, mais il se lit vite, voilà. Vous pouvez y aller, les amis.
2: C'est son seul avantage.
0: Ouais, exactement. Et du coup, moi, j'étais vraiment choquée parce que sur les recommandations, enfin, les notes en ligne, c'est genre 3 sur 5.
1: Le livre ou le film?
0: Le livre.
1: D'accord.
0: Et en mode bord.
1: C'est dur.
0: Je n'irai pas jusque là. Je lui donnerai un 2, voire 2,5 pour être gentil.
1: Wow.
0: Mais en fait, je trouve que Philippe, c'est pour ça que ses livres sont très souvent adaptés. C'est parce qu'il a des très bonnes idées, mais je trouve qu'il ne les réalise pas bien. Et ça se ressent du coup dans le bourg. Sa carrière, elle n'a jamais pu avancer correctement parce que ses livres, ils n'ont jamais été si populaires que ça.
1: Ça va, il a fait Blade Runner aussi.
0: Et mais justement, ses livres n'ont jamais été populaires de son vivant.
1: C'est à sa mort
0: que ça a pris de la popularité. Et je pense que c'est grâce au film, ses adaptations, en fait, qui l'a permis de garder de la popularité. Mais en lui-même, la manière dont il écrit, ce n'est pas si intéressant, je trouve. Mais il a toujours des très bonnes idées. Mais Blade Runner, je vous le recommanderais un peu plus que Minority Report. Il est plus chouette à lire encore.
1: Les androïdes rêvent-ils de moutons électriques?
0: Et je dirais que le seul truc que je trouve intéressant avec lui, c'est que du coup, il prend toujours des personnages qui sont un peu lambda, toujours le fonctionnaire, le petit policier, et qu'il les met du coup au sein d'univers vraiment particulier et surréaliste, mais dans le futur. Et ça, je trouve ça intéressant. C'est jamais vraiment des grands héros, etc. Voilà.
2: Contrairement aux adaptations cinématographiques.
0: Exactement.
1: Sur d'autres adaptations, il y a des points vraiment capitaux aussi. On sait que pour Jurassic Park, il a complètement changé le personnage de John Hammond pour être un reflet de lui-même, mais qui est capital. Pour moi, c'est l'une des grandes valeurs du film. Alors que dans le livre, c'est juste un méchant Walt Disney, apparemment. Et à la fin du livre, juste pour... Alors, petit spoiler, mais pour vous dire, c'est très différent du film. À la fin du livre, il fait exploser l'île avec une bombe atomique. C'est la vraie fin du film. Et c'est tellement loin que... C'est tellement éloigné du livre originel qu'ils ont, pour la... communication du dernier Jurassic World, ils ont dit on adapte enfin l'une des scènes du livre qui a jamais été faite avant, qui est celle de la rivière, que tout le monde adorait dans le livre, et ils l'ont jamais faite au cinéma. On sait que pour War of the Worlds, il l'a rendu contemporain. En plus, le héros normalement est astronome, donc il peut voir les aliens. Là, c'est Tom Cruise qui est dans une grue, qui travaille dans un port. Et Ready Player One, on l'a dit avec Sarah, que ça s'éloigne beaucoup du livre, mais je crois que ce n'est pas pour nous déplaire.
2: On en parlera après.
1: On en parlera après. Maintenant, il y a un film dont on n'a pas encore

0: beaucoup parlé, mais sur lequel j'aimerais revenir parce qu'il est très personnel et il traverse plein de thématiques du cinéaste, que ce soit l'enfance, mais aussi l'autre ou l'identité. C'est AI, Artificial Intelligence, que beaucoup disent qu'il est extrêmement personnel au réalisateur, sinon son plus personnel. Et Victoria, tu aimerais nous en toucher un mot.
1: Oui, j'ai même écrit une chronique, ça fait longtemps que j'avais pas fait ça, mais juste pour vous, voilà, le film m'a beaucoup inspiré, donc j'ai écrit des petits trucs un peu rigolos ou qui peut-être pourraient vous donner envie de voir ce film qui, je trouve, est un peu un flop injustifié. Enfin, peut-être qu'on avait des attentes à l'époque d'un certain film de Spielberg, mais je trouve que ce film mérite d'être vu, voilà.
0: Il a commencé une vague de flops pour lui-même, d'ailleurs.
1: Oui, oui, oui. Et je trouve que c'est un peu injuste, mais voilà. AI, ça parle de quoi ? Imaginez, donc c'est une dystopie, donc c'est dans le futur. En fait, imaginez qu'on puisse remplacer des enfants foyers endeuillés, voilà, donc les parents ont perdu leurs enfants, et donc c'est un futur où on limite la naissance parce qu'il n'y a plus beaucoup de ressources, et donc il faut même avoir un permis de grossesse pour pouvoir pondre, donc voilà, c'est super l'ambiance, et donc il y a un ingénieur qui a déjà fait plein de robots et tout, il se dit, je vais faire un robot enfant pour soigner, on va dire, le deuil d'une famille endeuillée, parce qu'il y a un de leurs enfants, il y a leur enfant littéralement, on n'a jamais su ce qu'il avait, mais en tout cas, il s'appelait Martin, bah voilà.
2: Coucou.
1: Mais je pense qu'il y a eu un accident, mais en tout cas, il est dans le coma. Et donc, ils vont inventer donc David, qui est un robot enfant qui va remplacer ce deuil. Et donc, il va arriver, et petit décalage, parce qu'évidemment, comme c'est un robot, il n'a pas tous les codes pour être un enfant normal, avec des gros guillemets, donc évidemment, ça nous donne des petits moments de cringe. Sauf que, but twist, au moment où ça commençait un peu s'acclimater dans la famille, il se trouve que, surprise, en fait, Martin, il va mieux, et il réplique, et sauf que l'entente entre les deux, c'est pas hyper robot fixe, quoi. Et ça va mener à des petites discordes et au rejet de David. Et ça, donc là, il va commencer une quête. C'est pas un spoil, mais en fait, il veut essayer de trouver la fée bleue pour être accepté de sa mère. Et donc là, on commence déjà à être dans la thématique de la famille. Et il faut sachez que ça fait partie des films qui se réfèrent à un classique Disney, truc très récurrent dans les films de Spielberg, jusqu'à en calquer la structure narrative, mais qui arrivera à aller plus loin que le conte d'origine en nous livrant une leçon sur l'humanité. Et ici, la leçon te chope à la gorge avec ténacité pour t'avoir par les sentiments et que tu le veuilles ou pas, par les larmes. Au début, j'avais un peu du mal à aimer, voire à entrer en empathie avec David, donc l'enfant robot, parce que bah, vu qu'il est robotique, il est cringe, et le film en joue. Et puis par sa nature, il rendait mal à l'aise Monica, donc la maman du film, et vu que jusqu'à présent, elle faisait partie des protagonistes, et que par essence, on a tendance à repousser ce qui nous fait froid au dos, petite référence à Ari Aster qui a compris ce mécanisme, et plus récemment à Obsession, j'avais pas trop avec moi David. Mais finalement, les pôles s'inversent, et figurez-vous que ça faisait longtemps que je n'étais pas tombée amoureuse platoniquement de personnages de fiction, et ici j'ai adoré David Joe, donc joué par Jude Law, qui est un robot d'amour qu'il va rencontrer dans son périple, et c'est Teddy, donc il y a un petit ourson robotique aussi qui va être son jouet. Ouais, le temps presse, j'essaie de finir vite. C'est fou parce que je ne recommanderais pas forcément AI à des enfants, en tout cas pas ceux qui ont moins de 12 ans, parce que il y a quand même des scènes d'écartèlement de robots, voilà, pour spoil. Et la profession de Joe, donc robot d'amour, c'est évidemment un euphémisme, je vous laisse deviner ce qu'il fait dans la vraie vie, et c'est pas trop un truc que je ferais voir à des enfants en termes de carrière, on va dire, quand t'as moins de 12 ans en tout cas. Mais ça parvient tout de même, parmi la noirceur du dystopisme du film, à nous faire rêver et espérer à travers un onirisme universel, car a pour dessein quelque chose qui nous touche tous et toutes, avoir une famille qui nous aime. Et je termine sur le fait que en fait c'est un peu une sorte de les fils de l'homme croisés à Blade Runner, je trouve.
0: C'est vrai, voilà. C'est très vrai. On et arrive Pinocchio. Au terme malheureusement de cette émission. On va devoir vous laisser. J'avais encore plein de questions que j'aurais adoré demander au reste de nos invités. Parler du thème de l'autre qui est intrinsèquement lié à la famille, ou celui de la communication qui pour moi explique toute la filmographie du réalisateur. Si on a le David contre Goliath, cet underdog complet. Bon, on le voit dans The Fabelman. C'est malheureusement Spielberg est complètement affecté par le divorce de ses parents qu'il y a eu quand il était petit, et le fait que la communication soit aussi importante dans ses films, rien qu'avec Rencontre du Troisième Type ou Disclosure Day, il a la capacité à communiquer avec d'autres, à communiquer avec un littéral extraterrestre, et que sa mise en scène soit toujours qualifiée de limpide, qu'on comprend totalement juste avec son image. Je pense que c'est juste une personne qui a essayé d'être compris par le monde, et j'avais envie de vous demander, est-ce que pour vous Spielberg a réussi à se faire comprendre par le monde, ou justement il reste incompris, c'est ce qui fait son cinéma? Mais j'imagine que vous devrez répondre à cette question par vous-même. Je remercie toutes les personnes à cette table pour cette émission qui a été celle que j'ai passé le plus de temps à préparer. Ça a été un plaisir. Merci beaucoup, Victoria.
1: Merci à toi.
0: Merci beaucoup, Priscilla.
2: Merci à toi, c'était trop bien organisé.
0: Merci beaucoup, Sarah.
3: Merci, c'était trop cool.
0: Et merci à toi, Mathias.
4: Salut, à la prochaine.
0: Merci à tout le monde et passez un très bon mercredi. À la semaine prochaine.
1: Ciao.
2: Au revoir.

bienvenue sur les ondes Campus Yann Khalid, au micro de ce Campus Info. Mercredi 17 juin, il est 17h, bientôt une minute, et vous êtes bien connectés sur la meilleure des fréquences, 92.1, radiocampus.be pour rester connecté avec nous. Campus Info, disponible évidemment en streaming, mais aussi sur votre poste de radio, votre petite machine, vous savez la machine avec une antenne, tout ça. Oui. Par là-bas, vous pouvez évidemment rester connecté. Quand je dis par là-bas, c'est surtout par rapport au site de Radio Campus, avec tous les agendas culturels qui ont lieu matin, midi et soir. Je m'en vais clôturer cette journée avec d'autres infos culturelles, mais comme toujours, avant d'aller vers le vif du sujet, music please, et on commence par le groupe qui ouvrira le bal du côté de Couleur Café, à savoir Ezra Collectif. Je dis ouvrir le bal, en tout cas pour moi c'est pour la soirée du vendredi, l'un des groupes à ne pas rater vendredi prochain à Couleur Café. Et on va s'écouter quelques morceaux qui vont vous permettre de comprendre qu'avec Ezra, tout est possible. Toutes les musiques sont possibles, tous les spectres sont ouverts et que c'est vraiment le jazz à tous les étages. On commence avec ce morceau live de l'émission Colors, Enter the Jungle.

C'est de ce genre d'énergie qu'il s'agit pour le vendredi, premier jour du Couleur Café Festival avec Ezra Collectif. On continue avec ceci, accompagné de la voix de Green Tipeng pour la compilation Wild Charge Records, Helicopters au pluriel.

Madonna.

Ezra Collective. On continue avec eux. Et c'est tout nouveau titre, fraîchement sorti, Only Love, avec Passe à Lieu. British Vibes Represents, du côté des ondes campusiennes. 92.1 Radio Campus.be. C'est bien le Campus Info. Rallye de micro jusqu'à 18h15.

Ezra Collective, Passa Lieu, Only Love, avant ça Joy, This One, Joy Anonymous et Ezra, et avant ça Ezra et Green Tipping pour le titre Helicopters et le Enter the Jungles version Colors, ce show où vous retrouvez des groupes qui performent en live dans un carré de couleurs en mode du coup session acoustique et toujours la performance autour de ces sessions, et c'était le Colors qu'ils ont fait courant de cette année, et à mon avis c'était début de l'année 2026 il me semble. Affaire à suivre pour Ezra vendredi prochain du côté du Couleur Café Festival, car je le rappelle, ils seront présents, et pour moi c'est la tête d'affiche du vendredi, on peut le dire, dès 22h sur la Red Stage, la plus grosse stage du festival. Le vendredi il y a encore des places, mais comme toujours ça risque de partir très vite, sachant que le samedi c'est déjà sold out et que donc il reste vendredi ou dimanche, et les deux jours valent le détour. Ezra Collective qui ne seront pas seuls ce jour-là en termes de choses à aller voir. Lila Aike qui était venue il y a quelques mois du côté de Gand, il me semble, vient par là-bas, donc le festival. Ce sera sur la Green Stage aux alentours de 20h45, mais aussi Pongo, il y a aussi Rema, le rappeur Redville qui vaut le détour. Il y a Blaze Faya qui ouvrira la Red Stage aux alentours de 18h. Question belge, Lupos Pacaro, saxophoniste hautement recommandable, sera en ouverture de la Fox, et d'autres choses à suivre sur les stages où on retrouve eh bien, les DJ, la Black Stage, où il y aura entre autres Sirène, Lady Chaka, ou entre autres pour ceux qui aiment le côté afro et musique carabienne, Jules derrière les manettes en toute fin de soirée, et sur la Dub Stage, évidemment le meilleur de la dub avec Dubifix entre autres, et bien bien d'autres. D'autres choses sont à signaler pour le dimanche. Amateurs de rap, vous serez servis avec entre autres Isha Elimsa, Freddy Gibbs, mais aussi Monsieur Skepta qui n'était pas venu depuis un bon moment sur les scènes belges, et là c'est un peu le retour, et je dirais même en général, moi je ne l'avais pas trop vu ces dernières années, et là je pense qu'il va faire très très mal côté DJ set. Jaro Vandal en B2B avec Tachelsi, autant dire que là ça va frapper très fort. Gaïance pour ouvrir le bal, ce sera le dimanche du côté de la Black Stage. Du côté de la Fox entre autres, eh bien Blue Samu, entre autres DC Tree, et bien d'autres choses à signaler et à checker. Si vous aimez la soul, le dimanche en question il y aura The Sacred Soul, autant dire que de belles choses. Mais revenons-en à ce qui se passe par chez nous ces prochains jours. Fête de la musique oblige, pas mal des événements à gauche à droite, que ce soit Bruxelles Centre, Cinquantenaire. Il me semble que dans le Cinquantenaire, grosse scène avec entre autres Kaba et Gigi, mais il y a d'autres choses à signaler, comme le rappeur Al-Walid, le rappeur suisse qui devrait être ici, je pense, jeudi ou vendredi, mais n'hésitez pas à aller pour les détails de tout cela sur le site de la programmation de la Fête de la Musique, fêtedelamusique.be, et par là-bas, tous les détails sur les différentes stages dans différentes communes, c'est détaillé par commune, par style aussi, donc pas moyen de rater le groupe qu'il te faut, la musique qu'il te faut, si t'es en mode jeudi rap et puis vendredi afro, voilà, tu peux faire ton programme en fonction de tes envies musicales. Je rappelle que demain, FD Phénomène sera présent du côté du Café Béguin. On avait parlé avec le responsable du label Centreville Records, qui est à l'initiative de l'événement, mais aussi de la sortie de l'album de Monsieur FD, et qui donc est à l'orga de cet événement au Café Béguin. Session d'écoute, release party. Donc il y aura un showcase de FD aux alentours de 9h, mais avant ça, dès 19h, les DJ sont en place. G-Cuts, Noir Nacho, Dark, Cooker Brokens, Open Mic, donc rappeureuse, n'hésitez pas à venir tâter du mic, et puisque c'est le Café Béguin, eh bien venez directement, puisque il y a de quoi boire, de quoi manger, il y a tout ce qu'il faut, et en plus ce sera en extérieur. Bien évidemment il y aura du merch et des vinyles, sachant que il a reçu les nouveaux albums en vinyle, eh bien de Eloquence, mais aussi de Monsieur Zeku Ramos, et qui est le grand Zeku Ramos. Donc bref, pour ceux que ça intéresse, n'hésitez pas à vous bouger pour la performance et pour aussi le merch, tout ça, Café Béguin
demain dès 19h, showcase à 21h, et ça continue jusqu'à 2h du mat, place du samedi, n'hésitez pas à vous bouger. Mais par rapport à ce qui se passe aujourd'hui, ce soir, eh bien, côté jazz, comme tous les mercredis, Jazz in the Woods, en plein cœur du Bois de la Cambre, du côté du Woodpecker, n'hésitez pas à vous bouger aux alentours de 20h, groupe de jazz qui viendra performer, et vu que c'est au Woods, eh bien, du coup, il y a de quoi se sustenter, se poser, tout ça. Donc, même après, là, maintenant, votre travail, vous pouvez y aller directement. N'hésitez pas à aller par là-bas. Si vous préférez le centre-ville, différentes jams ont lieu, comme toujours, entre autres au KFK Hope, mais aussi du côté du Bison, le Café Bison, le haut lieu du blues. Et ce soir, c'est Bison All-Star Jam, Host B-Day Blues Jam. Donc, autant dire que ça va réunir pas mal de beau monde. 7 rue du Pont de la Carpe, à côté de la place Saint-Géry, vraiment en plein centre-ville. Restons au centre et dans la jam avec Pump Pump the Jam, plus jazzy du coup, du côté du Toots Café, le Toots Jazz Club qui se situe rue des Chapuliers numéro 6, pas loin de la Grand Place. Et pareil, dès 21, il vous invite à d'abord un concert et puis après, musicien, vous êtes bienvenue à venir rejoindre la troupe et tout simplement vous enjailler et enjailler le public qui sera présent pour ce qui est de l'entrée. Pay what you feel et what you can, voilà la formule en question. Autre ambiance, mais toujours de la jam, mais par contre là on va du côté des Marolles, place du jeu de balle, Irish Jam Session qui a lieu ce soir. Et accordéon, cornemuse, flûte, violon et guitare sont au rendez-vous. Et évidemment, ambiance irlandaise pour cette Irish Jam Session. Aux alentours de 19h, le début de la jam au 50, place du jeu de balle. Au rayon DJ set ce soir, et pour rester près du campus de l'ULB, Your Square, donc du côté de l'avenue de la Couronne 227, il y a Monsieur Marteau derrière les platines aux alentours de 20h. Your Square qui est en fait la buvette du côté du 227 avenue de la Couronne et qui fait différents événements tout en évidemment ouvrant leur buvette. Donc là aussi vous êtes vous avez l'occasion d'être tranquillement installé et de pouvoir vous sustenter en toutes sortes de choses d'ailleurs. Et je rappelle que DJ Marteau en question, c'est le batteur du groupe Echt. Donc au programme une sélection entre bass music, funk, hip hop et VD et jazz à tous les étages, évidemment. Ce soir, dès 20h, c'est gratuit. 227 avenue de la Couronne. Au rayon rire, comme tous les mercredis, le 3x20 du côté du centre-ville et du côté du Comedy Cat, juste au-dessus du Q-Sec, à l'étage 1 du Q-Sec, 31 rue Saint-Géry. 3x20, 3 humoristes qui ont 20 minutes pour tenter de faire éclater vos zygomatiques. Il vous en coûtera 9€ aux alentours de 19h30, 20h pour le début de l'humour. Si vous voulez de la fraîcheur et donc une salle obscure, bien climatisée, tout ça, eh bien, entre autres à Tour et Taxi, Cliquetis, pour ce petit ciné convivial, on vous invite à boire et manger et surtout à la projection de ce film Cliquetis, qui parle de vélo, de pignon, tout ça en plein élan sur les petites routes sinueuses, pleines de verdure, de panoramas inattendus et de lieux dits, ou dans l'atelier quand les routes tournent et se dévoilent. Bref, tout un programme autour de ce film qui sera projeté aux alentours de 19h et avant ça, 18h, ouverture des portes et accueil avec pas mal de choses, questions soupe et croque-monsieur à prix libre. Bref, ça se déroule du côté de la cave du bâtiment Sheds sur le site Tour et Taxi. Gentiment est un seul en scène qui a lieu ce soir à 20h du côté du Sangor. Bienvenue dans l'univers captivant de Gentiment. Donc ce seul en scène qui explore avec humour et subtilité les méandres de la gentillesse et de l'hypocrisie. Préparez-vous à un voyage introspectif au cœur d'une âme sensible qui se demande si la gentillesse est vraiment la clé de la survie. Tout un programme au 366 chaussée de Wavre pour découvrir ce programme en question. Écriture de Estelle Beguin et Alberto Garcia Sanchez. Mise en scène par Alberto Garcia Sanchez lui-même et la comédienne Estelle Beguin est sur scène. C'est elle qui performe pour ce seul en scène. Autre chose à signaler au niveau projection,
avec entre autres I Am Chains, projection qui aura lieu du côté du Circularium, chaussée de Mons 95, projection en présence du Real, projection qui aura lieu aux alentours de 18h30. Alors c'est un documentaire réalisé courant 2022 qui raconte la vie mouvementée d'un groupe de jeunes filles vivant dans les rues de Kinshasa, vie de rue et de paradoxe. Chancel V et ses amis affrontent le monde et ses difficultés avec sourire et résilience. Instantanée de Kinshasa, mégalopole d'une Afrique colorée, pop et artistique, mais aussi teintée de violence et aussi de situations difficiles. Le film traite donc de thématiques sensibles, notamment la violence et la précarité extrême et les conditions de vie des jeunes filles en situation de rue. Donc il est recommandé à un public adulte de préférence. 95 Chaussée de Mons, c'est là où se situe le lieu de la projection, le Circularium. Circularium où vous pourrez aussi retrouver le comptoir des arts circulaires. N'hésitez pas à aller checker le tout ce soir aux alentours de 18h30. Prix libre, bien entendu, toujours au rayon ciné. Du côté là de Ever, Cinescoop vous invite à découvrir ce film qu'il vous faut voir, que j'avais vu il y a quelques années, Cinéma Pamir, film qui présente dans une Kaboul ravagée par la guerre, cette salle de cinéma Pamir, qui est une oasis où les habitants trouvent refuge et espoir à travers le cinéma, explorant la puissance du film comme source d'évasion et de rêve, et démontrant encore une fois que justement le cinéma a ce pouvoir-là. Ça se déroule ce soir aux alentours de 19h du côté de la rue du Tilleul de 197 au Café Citoyen sur Ever, et c'est complètement gratuit. Une organisation faite par l'Entrela, le centre culturel d'Ever. Au contenu de Plus Belle, je vous parlais de FD Phénomène, et bien on va s'écouter un des titres issu de cet album fraîchement sorti qui se nomme Chanteur de rap, le titre Denis avec Soldat Yaya, et puis l'une ou l'autre chose avant de se retrouver pour d'autres événements culturels dans la capitale et ailleurs d'ailleurs.

Infinity Forever, Elizabeth Klink et Maya Dont. Maya Dont qui sera dans ces prochains jours en concert lors de ces fêtes de la musique, il me semble, du côté de Molenbeek. Pareil, n'hésitez pas à aller checker tout simplement le site des fêtes de la musique.be pour avoir toutes les infos par rapport à ces concerts qui auront lieu aux quatre coins de la capitale. Ils sont nombreux, ces différents concerts, et dans tous les styles d'ailleurs. Et évidemment, ils mettent principalement nos artistes belges de Bruxelles et d'ailleurs en Belgique. Évidemment, ce site est quand même bien foutu, puisque forcément, il ne couvre pas que Bruxelles, mais évidemment toute la Wallonie, puisque ça se déroule dans toute la Belgique, ces fêtes de la musique. Avant ça, Calligraphers, Splash of Colors. Je salue Théo au passage. Eux aussi, ils seront en concert, je ne sais plus où trop, mais ils seront bien en concert durant ces fêtes de la musique. N'hésitez pas à aller checker leur EP fraîchement sorti, Blossoms of Inspiration, ce volume 1, et le volume 2 arrive à grands pas. Le morceau à Ivresse avec Dynamic Douma est le seul morceau à rap pour le moment, mais à mon avis il en aura d'autres. Dynamic, que vous retrouverez d'ailleurs ce dimanche avec moi-même du côté du Music Radio Active Show dès 17h30 pour une grosse freestyle session, une nouvelle session freestyle radioactif qui aura lieu de 17h30 à 20h30 avec plus d'une quinzaine de rappeurs. Autant dire que ça va être très très chaud. Et FD Phénomène qu'on a écouté avec Denis, et surtout en collaboration avec Soldat Yaya, tiré de son album Chanteur de Rap, qu'il viendra partager avec vous ce jeudi du côté du Café Béguin pour la release, avec une pléiade de DJ et aussi, on l'espère en tout cas, une pléiade de rappeurs, puisque je le rappelle, il y a un open mic. Reprenons la velléité des événements et la série d'événements que j'ai à vous annoncer pour ces prochains jours, et même d'ailleurs pour ce soir. J'en étais resté, il me semble, à ce cinéma Pamir qui sera projeté du côté du Cinéscope sur Evert, rue du Théol, numéro 227, ce soir. Mais ce soir, si tu veux écouter une belle voix, eh bien du côté de Woluwe Saint-Pierre, au W Hall, il y a Nsongu qui sera présente. Ce soir, c'est la soirée de présentation de la saison 2026-2027 du côté du W Hall. Mais cette soirée sera très vite suivie de ce concert avec Nsongu, R&B solo programme, mais surtout une voix et une présence sur scène, tout ça gratuit bien évidemment. Donc si tu veux te mettre bien, sois là-bas dès 19h, et si tu n'as pas le temps d'y être avant 20h, ne t'inquiète pas, puisque le concert commence à 20h, et avant ça, c'est soirée de présentation de la saison, avec évidemment, je suppose, l'un ou l'autre verre de l'amitié au programme de ces fêtes de la musique. À partir de demain jusqu'au 21 juin, toutes les communes s'activent bien évidemment, que ce soit du côté de Molenbeek entre autres, ou ce jeudi, eh bien il y a la fête autour de Lion City, avec entre autres le vernissage et exposition de l'atelier de photographie et d'autres choses à suivre. Il y aura aussi une jam graffiti, ce sera vendredi du côté de ce Lion City, des midi jusque tard dans la soirée. Et là aussi au programme pas mal de choses autour des graffeurs qui viendront peindre les murs, karaoké animé, vernissage, tout ça. Bref, n'hésitez pas à vous bouger. Ça se passe aussi du côté de La Vallée vendredi avec un apéro et il me semble l'un ou l'autre concert, et du côté de la Maison des Cultures de Molenbeek, pas mal de choses qui ont été mises en place par mon cher Picho, que je salue au passage, Agnès, Gigi, John Meda, Boulzer Music et d'autres comme Grease Mine seront présents par là-bas. N'hésitez pas à voir le détail, comme je l'ai dit, soit sur le site de fêtesdelamusique.be ou directement sur l'une ou l'autre salle que je viens

De certains cafés, des choses se passent en concert gratuit, bien évidemment. La Maison des Arts accueillera Foro, des Batata vendredi, mais aussi du côté de la Station des Rêveurs, My Man John Meda ou DJ Naor Nacho qui seront présents par là-bas. Du côté du café Unox, ça bougera ce samedi 20. Bref, vous l'aurez compris, il y a de quoi faire et vraiment, il n'y a pas d'excuse pour ne pas aller voir l'une ou l'autre chose. C'est prochain jour. Alors, par rapport à la vallée, c'est Aveline Release Party qui aura lieu ce vendredi. Au programme, donc Aveline, forcément, mais aussi Mandrake ou entre autres DJ Putassier. Et oui, et bien évidemment, beaucoup, beaucoup de découvertes et de musique de 20h jusqu'aux petites heures. On nous prend même jusqu'à 4h du matin et tout ça dans la gratuité la plus complète. Si vous préférez la commune de Forêt, sachez qu'au Brass, ça bougera pas mal. Faites de la musique par là-bas avec entre autres Bakary, Leslie et MTV, MTV étant le projet rap du Brass, du Centre culturel de Forêt, en collab avec la MJ Le Bazar, réunissant des jeunes de 13 à 25 ans qui donc ont pendant plusieurs semaines mis en place ce concert que vous pourrez voir eh bien, ce jeudi dès 20h du côté de l'avenue Van Volksem 356, c'est là où se situe l'endroit du crime, à savoir le Brass, tout simplement. Au niveau Jazzy Vibes, comme toujours, il se passe des choses au Sounds, avec entre autres demain le groupe Baudet, mais surtout la Jam Groovy, le groupe Baudet qui est justement en mode plutôt Jazzy Hip Hop. Et en parlant de Jazzy Hip Hop, le vendredi, à ne pas manquer, le groupe No Steam, qui vraiment mélange ce côté jazz, funk, hip hop, un peu acid jazz, j'ai envie de dire même, avec derrière les platines My Man Eb Kaito, que je salue au passage, 28 rue de la Tulipe, sachant que dès ce soir, tu peux déjà aller t'ambiancer en mode Jazzy Vibes. Jérémy Dumont en quintet avec Golden Lewis qui viendra l'accompagner. Comme toujours, les concerts aussi entre 8€, 12€, maximum 15€. Donc autant dire qu'ils sont assez abordables. Concerts qui commencent aux alentours de 20h avec très souvent des jams par la suite, mais pas toujours. Entre autres, ce soir, c'est pas le cas. Mais par contre, ce soir, avec Jérémy Dumont, il y a du beau monde. Golden Lewis qui nous vient des États-Unis, mais aussi Jean-Paul Estevenard à la trompette et d'autres musiciens américains qui seront présents avec lui, 28 rue de la Tulipe. Si vous préférez être dans une ambiance de salle climatisée, eh bien le cinéma Aventure vous invite entre autres demain à cette écoute collective et immersive de Hit Me Hard and Soft de Billie Eilish. Et oui, une expérience autour de l'album de Billie Eilish, le dernier en date. Pour la première fois, donc Flemme collabore avec le cinéma Aventure autour de cette écoute immersive. L'événement prendra place dans cette salle de cinéma transformée pour l'occasion autour de trois dimensions. Une immersion visuelle, bien évidemment, mais aussi sonore, et ainsi qu'une sorte de narration tout au long de l'expérience en question. Cinéma Aventure du côté de la galerie du centre, qui vous invite aussi à venir voir bien d'autres choses, que ce soit les travaux de IAD ce lundi, donc leur court-métrage de fin d'année, mais aussi le film qui fait parler, Backrooms, et bien bien d'autres, mais je n'oublie pas de vous préciser qu'il y a toujours à l'affiche Res Nullius, le documentaire animalier, enfin même plus que ça, le documentaire citoyen autour de notre cohabitation avec ces chers animaux, la faune sauvage en plein cœur de Bruxelles. Balade d'un peu plus d'1 heure avec mon cher ami Thomas Jean qui vient vous présenter son travail et surtout sa vision des choses. Et il n'est pas seul, avec beaucoup d'intervenants dans cette balade qui fait beaucoup parler et qui continue à être projetée du côté du cinéma Aventure jusque fin du mois, et peut-être, Inch'Allah, un peu plus en fonction de vous, messieurs, dames, qui iraient plébisciter cela. Tout simplement, du côté des Marolles, ça bouge pas mal tous les jeudis avec les guinguettes des Marolles qui ont lieu à partir de demain et pendant tout le mois de juillet et d'août et de juin, du coup, de 18h30 à 22h, avec chaque fois différentes ambiances, latino, afro-party et bien d'autres ambiances au programme sur la place du jeu de balle, à savoir le cœur des Marolles. Au rayon exposition, toujours pour peut-être se rafraîchir, empreinte volatile, toujours au programme du côté de la Backstone Gallery, tous les jours de la semaine, aux ouvertures du magasin et de la galerie, donc de midi à 19h, si je ne me trompe pas.
trois visions et trois façons.

façon de voir la photographie d'un point de vue visuel et matériel d'ailleurs. Du côté du kiosque, ce soir c'est jazz, mais demain soir c'est aussi du live avec la Wood Session Live Music. Il n'est pas précisé quel groupe ce sera, mais en tout cas, a priori, ce sera du bon. Pareil, toujours dans le Woods et toujours au Bois de la Cambre et toujours aux alentours de 20h. Je vous parlais tout à l'heure de Your Square. Il y a aujourd'hui Monsieur Talon derrière les manettes. Demain, il y aura une jam et surtout ce samedi, Open Air Talon Fest. Alors, au programme, bien évidemment, beaucoup de musique, des DJ sets maraboutés, nous dit-on, et surtout aussi un sound system et une scénographie enchantée à faire à suivre du côté de cette buvette dès midi jusqu'à 22h, avenue de la Couronne 227. Barbecue au programme, pétanque et ping-pong, bref, tout ce qu'il faut pour passer un bon samedi. Entrée totalement libre, bien évidemment. Du côté de Scarbec, ça bouge aussi pas mal avec sur le lieu du nouveau centre culturel de Scarbec, le SCA, eh bien, un concert, apéro-concert ce vendredi, Chaussée-Date numéro 300. Pour trouver et voir Foussa et Foussa, groupe qui viendra vous présenter donc son identité particulière, une mosaïque d'influences variées entre Afrique du Nord, Moyen-Orient et Europe, en arabe comme en français d'ailleurs. N'hésitez pas à venir pousser la porte du centre culturel de Scarbec pour découvrir ce groupe où le chant se mélange aux mélodies de oud, de flûte et de percussions. Aux alentours de 19h, je pense qu'à mon avis, le concert a commencé aux alentours de 20h. Prix libre au chapeau pour la précision et pour de plus de précision, de plus ample information, ska1030.be, ska1030.be. On va se laisser aller vers d'autres sonorités et entre autres, est-ce que j'irai vers Dilatet ou d'abord vers... Non, vers Dilatet. Dilatet Peoples et le titre Roast Comes to Roast. Ils nous viennent la semaine prochaine du côté du dépôt de Leuven et j'ai l'une ou l'autre place à vous offrir. Donc n'hésitez pas à nous téléphoner 02 640 87 17 02 640 87 17 ou si vous préférez le mail info@radiocampus.be info@radiocampus.be. Yeah.

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Ils seront de retour le 24 du côté du dépôt de Leuven. Ça faisait un paquet d'années qu'ils n'étaient pas ensemble, à savoir le groupe complet Evidence, Monsieur Rakad Erisians et DJ Babou. Ils sont là pour les 25 ans de l'album Expansion Team, mais ils auraient pu être là aussi pour les 10 ans, il me semble que c'est bien ça, 20 ans même, pardon, 20 ans, de l'album 2020. On a écouté Back Again, extrait de cet album qui était sorti en 2006, Expansion Team étant sorti en 2001, et on a écouté évidemment le classique Worst Comes to Worst, production aussi bien pour Back Again que pour le Worst Comes to Worst de Alchemist, et on retrouvait Guru, Rest in Peace à celui-ci, sur ce dernier titre. N'hésitez pas à venir, on a des places à vous offrir d'ailleurs pour aller les voir du côté du dépôt de Leuven. Il suffit de nous contacter, entre autres via le mail info@radiocampus.be, info@radiocampus.be. Pas mal de places en duo, donc vous pouvez amener quelqu'un avec vous pour aller les voir. C-Rhymes, rappeur éminent du côté belge pour la première partie, et Dysfunctional pour l'after party, donc une soirée vraiment hautement hip-hop pour ce mercredi 24 juin. D'autres choses sont à signaler d'ailleurs du côté du dépôt de Leuven, avec entre autres, il me semble, la veille, le groupe Wailers, et d'autres choses à venir, dont d'ailleurs aussi pour ceux qui sont amateurs de foot, des projections autour de notre chère équipe belge qui pour l'instant s'en sort plus ou moins bien. D'autres places à vous offrir, entre autres magasin 4, triplette autour de Infecticide, Béranger 2000 et Cagnatifers ce samedi 20 juin, et sinon autour du micro-festival qui a lieu prochainement du côté de Liège, avec au programme entre autres Doppler Effect, Los Sarafontan, Makina ou Devon et bien d'autres, vendredi 7, samedi 8 et dimanche 9 août. Oui, c'est vrai que c'était un peu loin peut-être, mais en tout cas une chose est sûre, si vous voulez pouvoir y aller dans la gratuité la plus totale, n'hésitez pas à nous connecter, on a des passes pour les 3 jours du festival. Revenons-en à ce qui nous concerne, à savoir les événements pour aujourd'hui et ces prochains jours dans notre chère capitale. Alors, j'en étais resté, il me semble, à cette belle salle du cinéma Aventure qui, comme il le précise, est climatisée. Pour ceux que ça intéresse, comme je vous l'ai dit, pas mal de choses à aller checker, dont, entre autres, le Backrooms, le film du jeune cinéaste Ken Parsons qui bascule tout en ce moment. C'est évidemment une dernière réalisation de A24, s'est projeté aujourd'hui entre autres à deux reprises du côté de l'Aventure à 19h20 et à 21h30, et sinon évidemment ces prochains jours pas mal de projections autour de ce film qui fait beaucoup parler, à faire à suivre sur grand écran tout simplement. D'autres choses sont à signaler, comme je l'ai dit aussi, comme les travaux de l'IAD qui auront lieu pour la projection lundi 22, et sinon restons rayon cinéma ce soir du côté du Beurs, Open Air Cinéma, donc aux alentours de 22h30, quand le noir sera complet, avec le film de David Schickel, le film Bushman, qui est un vieux film des années 60, un film où l'on retrouve David Schickel, ancien membre du Peace Corps, qui fait appel à son ami Paul Eyam Enzi pour jouer le rôle principal dans une comédie légère racontant les aventures d'un jeune intellectuel nigérian à San Francisco, adoptant un style docu-fiction qui rappelle Shadow de Cassavetes. Le film observe les aléas de la culture afro-américaine de la fin des années 60 avec le regard incisif d'un observateur extérieur, tout ça à l'extérieur s'il continue à faire beau, et donc sur le toit en fait du Beurs. N'hésitez pas à aller vous inscrire, parce que certes c'est gratuit, mais le toit n'est pas extensible, donc il y a une inscription à mettre en place pour pouvoir aller checker cela, et sachant que si vous voulez déjà y être avant, il y a un concert aux alentours de 20h, là aussi gratuit, concert où l'on retrouve à 20h Mathilde Nobel et à 21h Gaïko. Là aussi n'hésitez pas à aller découvrir ces artistes, Gaïko étant producteur et DJ bruxellois et Mathilde Nobel artiste basé à Rotterdam, à faire à suivre sur place tout simplement. Est-ce que j'ai d'autres choses à vous signaler, ou vu le temps je suis un peu pris par celui-ci et je vais devoir
devoir vous laisser. Quand même encore une autre petite annonce autour du cinéma galerie. Toujours ce focus autour de Mamoru Hosoda et pas mal de projections en avant-première prochainement par là-bas, dont le Jim Queen qui arrive ce vendredi en avant-première sur les écrans du cinéma galerie, et aussi d'ailleurs ce dimanche In Waves, deux films d'animation, Jim étant un film justement sur la communauté queer et gay plus précisément, il me semble, et on retrouve Jim, icône sexy de la scène gay parisienne, qui voit sa vie basculer lorsqu'il contracte l'hétérose, un étrange virus qui transforme les hommes gays en hétérosexuels. Affaire à suivre ce vendredi pour l'avant-première et prochainement, parce que il y a pas mal de projections dans différents cinémas de la capitale. Quant à In Waves, qui sera projeté en avant-première ce dimanche dans l'après-midi à Los Angeles, je vais y arriver. Edgy, laissé indiscret, rencontre Kristen. Elle est passionnée de surf, lui de skateboard et de dessin. Ils tombent follement amoureux. Un avenir heureux se profile, mais tout bascule lorsque Kristen tombe malade. Ensemble, ils se lancent dans un combat contre l'adversité porté par la force de leur amour, leur ami et leur passion désormais commune pour le surf et l'océan. Galerie de la Reine numéro 26, c'est là où se situe le galerie qui projettera ce film d'animation en avant-première ce 20 juin et ce 21. Le 20 à 19h et le 21 à 14h30. Tout doucement, je vous laisse avec pas mal de rappeurs qui seront ce dimanche du côté des ondes campusiennes pour cette nouvelle session freestyle radioactif dès 17h30. On va s'écouter Phasé, Dusty, Adoum, mais aussi Roxas. Et je vous rappelle que dès 18h15, Histoire de savoir, Conspiration des planches à 19h. Et le reste de la programmation, évidemment, restez branchés sur le 92.radiocampus.be. 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N'hésitez pas à aller checker celle-ci, radiocampus.be. Piercing et tatouage, Chiki Ciao Ciao, Keep Curious, et bien évidemment restez connectés et attentifs, surtout

0: Bonjour à toutes et bonjour à tous et bienvenue sur Radio Campus, la radio de la communauté de l'Université libre de Bruxelles. Bienvenue dans Histoire de savoir. On va parler de Bruxelles aujourd'hui et des transports en commun. Les transports en commun de Bruxelles avec peut-être leur inadaptabilité aux personnes en situation de handicap. On va en parler avec vous, Frédéric Dobruskes. Bonjour.
1: Bonjour.
0: Alors, vous êtes chercheur et enseignant à l'ULB et plutôt dans tout ce qui est le domaine de la géographie, mais donc de la faculté des sciences.
1: Tout à fait, et en géographie des transports plus particulièrement.
0: Transport, donc ça tombe bien en fait d'avoir fait cette étude, une étude en fait sur comment est-ce que les personnes en situation de handicap peuvent prendre les transports en commun à Bruxelles. C'est une étude en deux parties, ici c'est la deuxième partie. Alors d'abord, d'où vient cette idée de recherche ?
1: Alors, il y a quelques années, il y avait eu un appel européen pour financer des projets de recherche sur le thème de l'accessibilité en ville. Et donc, avec un groupe de chercheurs, notamment de l'UC Louvain, et aussi des Français et des Turcs, on s'est dit, il y a déjà beaucoup de calculs et d'analyses qui sont faits de l'accessibilité, mais on considère toujours monsieur et madame tout le monde comme s'il n'y avait pas de contraintes, alors qu'on sait qu'une partie de la population est en situation de handicap moteur, visuel, auditive, cognitive. Et on s'est dit, pour tous ces gens-là, les calculs d'accessibilité ne peuvent pas être les mêmes. Et donc, il faudrait, une fois pour toutes, s'intéresser à eux et à elles, et pas seulement faire comme si n'importe qui pouvait embarquer à n'importe quel arrêt dans n'importe quel transport public.
0: Donc c'est quelque chose qui n'a jamais été fait auparavant. C'est vrai que quand on parle de personnes en situation de handicap, on ne parle pas spécialement par plus d'accès à l'emploi ou à l'enseignement. C'est ce que vous mettez dans votre article d'ailleurs.
1: Alors ça a été fait, on a trouvé deux articles en tout et pour tout qui ont fait des analyses plus ou moins comme les nôtres et peut-être pas aussi complètes. Et en fait, je pense que ça tient au fait en particulier que les études scientifiques du handicap sont essentiellement des études qualitatives et très peu versé sur le volet quantitatif. Et donc, je n'ai rien contre le qualitatif, mais il n'y a pas d'objectivation du déficit d'accessibilité qui est subi par les personnes en situation de handicap sur le plan quantitatif et donc sur le plan exhaustif à l'échelle d'une agglomération. Et donc, c'est là qu'on a innové.
0: Et donc, qu'est-ce que vous entendez par là, par le qualitatif ? Donc là, c'est plus...
1: Le qualitatif, vous interrogez 20 personnes, vous discutez avec elles, elles vous font part de leur vécu, de leurs contraintes, etc. Ce qui est vraiment tout à fait nécessaire. Et d'ailleurs, on l'a fait également en prélude aux analyses quantitatives. Et à contrario, les analyses quantitatives, comme le nom l'indique, vous allez quantifier le problème que vous évaluez. Vous allez utiliser un matériel chiffré pour tirer des conclusions sur le phénomène que vous étudiez.
0: Ok, et donc, quand vous parlez de personnes en situation de handicap, dans ce que vous avez étudié, autant le volet 1 que le volet 2, enfin, je suppose que c'est une recherche globale, en fait,
1: oui, bien sûr,
0: que vous avez séparée en plusieurs parties. Qu'est-ce qu'on entend, qu'est-ce que vous entendez, vous, par personnes en situation de handicap ? Parce que c'est vague, quelque part.
1: Alors, c'est une très bonne question, parce que, effectivement, quand on a commencé la recherche, on s'est rapidement rendu compte que le vocabulaire n'était pas neutre. Alors, on dit parfois les handicapés, les personnes handicapées, les personnes en situation de handicap. Et on a réalisé que quand on parle de personnes en situation de handicap, on insiste sur le fait qu'elles sont en situation de handicap parce que l'espace public, les bâtiments, les arrêts de transport en commun, les véhicules de transport en commun ne sont pas adaptés dans le sens d'être inclusif et donc d'être accessible pour tout le monde. Et donc, quand on utilise ce vocable de personnes en situation de handicap, on transfère en quelque sorte la responsabilité depuis les individus. C'est quand même pas de leur faute s'ils ont des problèmes moteurs, cognitifs, auditifs et autres, visuels aussi. Mais on renvoie la responsabilité vers les institutions ou les acteurs, qu'ils soient publics ou privés, qui ont aménagé les bâtiments, les lieux, acheté des trams ou des bus avec des planchers qui ne sont pas à la bonne hauteur, etc. etc. Et donc c'est un renversement de la responsabilité et de la cause du problème que de dire personnes en situation de handicap. Donc vraiment, les mots ne sont pas neutres.
0: C'est un vocable d'ailleurs qu'on utilise de plus en plus pour justement ne pas aussi mettre la focale sur juste le handicap. Et donc vous ici, vous parlez de personnes en situation de handicap moteur, auditif, visuel ou cognitif. Comment est-ce que vous avez... parce que je suppose qu'une personne avec une déficience auditive ne va avoir moins de problèmes pour se déplacer à Bruxelles, oui, qu'une personne à mobilité réduite.
1: Alors, en fait, dans l'étude, on s'est limité à trois situations de handicap, donc moteur, visuel et cognitif, parce qu'on voilà, on peut pas tout faire en trois ans. Et alors, ce qui est intéressant, et là, c'est justement toute la richesse de l'approche qualitative, c'est que en discutant avec des associations qui représentent, qui défendent les intérêts de ces personnes à besoins spécifiques, et en réalisant un certain nombre de parcours dans la ville avec ces personnes pour voir et entendre ce qu'elles avaient à dire sur les obstacles auxquels elles font face, on s'est rendu compte qu'il y a toute une diversité de profils, en fait. Et donc, on ne peut pas réduire les personnes en situation de handicap moteur. On peut pas faire un profil type, parce qu'il y a différentes... différents niveaux, différents degrés, différentes situations de handicap. Certains ont plus de force dans les bras, d'autres moins. Certains ont plus d'assurance ou de confiance en elles et donc s'autorisent à faire avec un fauteuil roulant ce que d'autres n'oseraient pas faire, etc. Et donc c'est vraiment un monde beaucoup plus complexe et diversifié que ce qu'on imagine quand on n'est pas confronté à ces situations.
0: Donc vous avez utilisé trois situations de handicap entre guillemets, mais vous avez pour chaque, enfin même pas pour chaque, en fait vous avez plutôt développé des contraintes, c'est bien ça ?
1: Tout à fait. Alors comme on n'arrivait pas à réduire les personnes en situation de handicap à des profils types, on s'est plutôt dit quels sont les critères qui doivent être satisfaits pour que ces personnes, dans leur diversité, puissent accéder. Donc, par exemple, une contrainte, c'est l'absence de lacunes. Donc, l'absence d'écart, à la fois horizontal et vertical, entre le quai de bus, de tram, de métro, et le bus, le tram ou le métro. Et cette contrainte d'absence de lacunes, on l'a déclinée en deux niveaux, on l'a dit au sens strict, et aussi plus flexible, parce que vous pouvez être dans un fauteuil roulant et ne pas pouvoir franchir la lacune, mais si quelqu'un vous aide, ou si vous avez l'agilité et la force dans les bras, alors vous pouvez malgré tout franchir une certaine lacune. Donc on a fait comme ça 2 degrés pour la même contrainte. Pour certains...
0: C'est les marches, par exemple, pour accéder, ou alors quand il y a un écart entre le quai et la...
1: Oui, voilà. Donc, par exemple, il y a encore beaucoup de stations de métro aujourd'hui où vous avez les vieilles rames de métro qui passent, enfin, les anciennes rames de métro qui passent, et le quai qui n'est pas strictement à la bonne hauteur par rapport au rail, ça vous fait 4-5 cm, parfois même 6 ou 7 cm d'écart vertical entre le niveau du quai et le niveau du plancher. Dans d'autres stations, en particulier des stations qui sont en courbe, comme par exemple à la gare centrale, du fait de la courbe, il y a aussi un écart horizontal qui est trop important entre le quai et la rame de métro, et donc vous risquez sérieusement de coincer vos roues entre les deux, ce qui est évidemment dangereux.
0: Ok. Et donc ça, c'était donc les deux premières catégories, donc avec lacune au sens strict et avec lacune au sens plus...
1: Plus flexible.
0: Plus flexible, je ne trouvais plus le nom. Et ensuite ?
1: Alors, on a également considéré le fait que les arrêts soient dotés d'un abri avec un siège, parce que vous avez des personnes qui ne peuvent pas rester debout longtemps, et donc qui ont littéralement, si elles doivent attendre 15 minutes un bus ou un tram, elles ont besoin de s'asseoir. On a considéré le fait de savoir s'il y avait une toilette publique à proximité des arrêts. Donc, on ne se rend pas compte.
0: Mais c'est pas gagné, ça.
1: Pour beaucoup de personnes, non, il y en a très peu.
0: Enfin, je vous avoue que quand on est une femme, on se rend très vite compte qu'en fait, il n'y a pas beaucoup de toilettes publiques.
1: Tout à fait. Et d'ailleurs, quand j'étais assistant de sexe et de genre masculin, c'est un problème dont je ne m'étais pas rendu compte quand j'organisais les excursions. Il a fallu qu'une collègue féminine me dise « Frédéric, tu ne pense pas assez au problème des toilettes, parce que tes étudiants masculins peuvent faire pipi au bord de la route, mais pas les étudiantes. » Et donc c'est pour bien montrer qu'effectivement, la situation dans laquelle on est soi-même peut faire qu'on a des œillères et qu'on ne se rend pas bien compte des difficultés, d'où l'importance de dialoguer avec les publics qu'on étudie et pas faire de la recherche en chambre.
0: Donc ça, c'était la troisième.
1: Oui, alors, je ne sais pas si on va toutes les faire, mais alors il y a aussi...
0: Mais il y en avait quatre, en fait.
1: Non, il y en avait sept quand même. Donc, mais on va peut-être encore en citer deux qui sont importantes. C'est la présence de ce qu'on appelle les marquages podotactiles, qui permettent aux personnes malvoyantes ou aveugles de s'orienter dans les stations de métro, de repérer où la porte du tram ou du bus à l'avant va se trouver pour embarquer. Et alors, pour le métro, on a imaginé une contrainte, pas de station complexe. Parce que vous avez des stations qui sont très faciles, par exemple la station Larroux, vous descendez un escalier ou un ascenseur, vous êtes sur le quai directement, c'est facile. Et vous avez d'autres stations comme Montgomery, Rogier, Gare du Midi, vous avez plusieurs quais à des endroits différents, des cheminements parfois complexes pour y arriver. Et il y a des gens qui sont littéralement désorientés, voire en situation de panique, quand ils se retrouvent dans ces stations. Et donc, on en a tenu compte également.
0: Surtout quand on a ou pour aller au même endroit, donc l'arrêt Simonis, il s'appelle Simonis et Reine-Elisabeth. Dans un sens,
1: oui, il y a une station Simonis, une station Elisabeth qui sont le même pôle. Et effectivement, c'est pas très compréhensible.
0: Voilà.

0: Donc voilà, différentes situations. Et donc la première partie de votre étude, c'était par rapport à l'accessibilité des arrêts.
1: Tout à fait. Et donc
0: en restant en surface, non pas spécialement surface.
1: Les arrêts et les stations souterraines, on ne prenait pas les
0: véhicules.
1: Les arrêts et les stations souterraines. Et là, par exemple, si on prend une contrainte comme l'absence de lacune au sens strict, ben on trouve qu'il n'y a qu'un tiers des arrêts et stations de métro qui satisfont la contrainte, quoi. Donc vous avez deux tiers des arrêts, et en fait toutes les stations de métro, parce que le métro n'est jamais adapté, sauf avec les toutes nouvelles rames de métro dans certaines stations. Mais sinon, vous avez deux tiers des arrêts, ça fait 1700 arrêts, quand même, sur 2400 et des poussières, qui ne sont pas complètement inclusifs du point de vue de cette contrainte, et qui devraient être retravaillés, quoi, donc réaménagés. Donc c'est un travail titanesque, en fait. Si on prend la contrainte absence de lacune, mais en étant flexible, donc ça veut dire qu'on suppose que soit les individus ont les capacités qu'il faut pour franchir une petite lacune, soit ils sont aidés par quelqu'un qui les accompagne. Là, il y a la moitié des arrêts qui conviennent, mais quand même encore la moitié qui ne conviennent pas. Donc là aussi, ça reste quand même énorme.
0: Et donc si on prend aussi le côté pododactyle, ça y est, j'ai retenu le terme, c'est vrai que là aussi, en fait, il y a très peu, finalement, les arrêts en souterrain sont peut-être plus accessibles, mais au niveau des... par exemple, des bêtes arrêts de bus, c'est plus compliqué.
1: Alors, podotactile, vous avez un tiers des arrêts en surface, enfin un tiers des arrêts pour tout le réseau qui conviennent. Et dans le métro, vous n'avez qu'un cinquième des stations, parce qu'en fait, il y a une partie. En fait, quasiment toutes les stations avaient été dotées de marquage podotactile, mais qui étaient faits n'importe comment. Et donc, on est en train de les enlever. Enfin, ils ont été enlevés déjà en bonne partie. Ils sont en train d'être progressivement remplacés. Si vous allez Port de Namur, par exemple, il y a un tout nouveau marquage podotactile qui, lui, est fait convenablement. Et donc ça pose la question des bonnes volontés, mais mal réalisées, en fait.
0: Ouais,
1: et donc, même chose avec la hauteur des arrêts de tram et bus. Il y a un moment, la STIB adopte, donc c'était il y a une dizaine ou il y a une quinzaine d'années, la STIB adopte un nouveau référentiel sur l'aménagement de ces arrêts, mais elle le fait toute seule, sans se concerter avec les publics concernés. Du coup, elle adopte des normes, en quelque sorte, qui sont pas bonnes, quoi. On dit que les arrêts de bus doivent être à 15 cm, les arrêts de tram à 25, mais pas de chance, il fallait 18 pour les bus et 31 pour les trams. Et en plus, quand il y a un arrêt mixte, à l'époque, on faisait la moyenne, donc 15 et 25, la moyenne c'est 20 cm, on faisait un arrêt de bus à 20 cm qui convenait ni aux uns ni aux autres. Et donc c'est voilà le genre de situation absurde. Et donc maintenant il y a des normes qui conviennent, on sait comment il faut aménager les lieux, mais il y a j'ai cité des chiffres, des centaines, des milliers d'arrêts à réaménager. Donc c'est une tâche qui est colossale, malheureusement.
0: Et donc ça, c'était pour le volet 1. Le volet 2, là, il y a vraiment c'est la prise en compte des trajets entiers, donc de porte à porte ou d'arrêt à arrêt.
1: Tout à fait. Alors, dans un deuxième temps, on a considéré les itinéraires, donc pas seulement les arrêts, mais donc les itinéraires au départ de tous les arrêts du réseau de la STIB vers 20 destinations spécifiques, donc la gare centrale, les hôpitaux académiques, le campus où nous sommes actuellement, la place Flaget en tant que lieu de sortie, etc., etc. Et donc là, on a fait des calculs d'accessibilité d'abord pour monsieur et madame tout le monde. Donc on a calculé le temps d'accès, le nombre de correspondances, etc., sans aucune contrainte. Et puis on a refait les mêmes calculs en retirant, contrainte par contrainte, en retirant tous les arrêts, mais aussi tous les véhicules qui sont inadaptés. Et on voit comment le temps de parcours augmente, comment le nombre de correspondances augmente. Et donc, pour vous donner juste un exemple, vers la gare du Midi, en moyenne, si vous n'avez pas de contraintes, ça prend une demi-heure pour aller à la gare du Midi, donc parfois c'est moins, parfois c'est plus, mais en moyenne une demi-heure. Si vous appliquez la contrainte absence de lacune en étant strict, vous passez à 90 minutes.
0: C'est énorme.
1: En moyenne. Pour certains, c'est beaucoup plus. Voire même, vous ne pouvez plus y aller, tout simplement, parce que vous n'êtes plus dans des conditions où il y a moyen d'y arriver. Et si vous prenez la clinique Saint-Luc, pour prendre un pôle quand même de santé très important, on est à 51 minutes en moyenne.
0: C'est déjà pas mal, hein.
1: C'est déjà beaucoup, mais on est aux marges de la ville, donc, donc c'est pas tout à fait étonnant. Et on monte à 111 minutes, donc quasiment 2 heures en moyenne, si on applique la contrainte absence de lacune au sens strict. Et donc c'est évidemment des situations qui sont a priori inacceptables. Ça, je pense que, je sors de mon rôle de scientifique, mais je pense que humainement, socialement, personne ne devrait trouver que c'est normal, en tout cas.
0: Surtout dans une ville, où quand même les transports en commun, en fait, on peut se dire, on les critique beaucoup, mais on est quand même pas mal desservi.
1: Oui. Alors si on regarde la Belgique, on peut dire qu'il y a 2-3 villes qui ont un vrai réseau de transports en commun urbain où vous pouvez vraiment vous déplacer dans la ville. C'est à minima Bruxelles et Anvers. Et c'est vrai que le maillage à Bruxelles est très bon. Donc il n'y a quasiment aucun quartier dans lequel on n'est pas desservi par les transports en commun. Mais la question est de savoir effectivement qui peut embarquer et qui peut débarquer. Quoi.
0: Par exemple à l'ULB. Parce que là, on est pas mal desservi. On a le 71, le 8, oui. Le 25.
1: Mais donc l'ULB, 72, la situation est catastrophique si vous êtes en situation de handicap, parce que la plupart des arrêts qui desservent l'ULB n'ont pas été aménagés convenablement. Il y a notamment le quai qui est abaissé pour donner accès à des garages. Donc c'est les usagers des transports en commun qui doivent faire l'effort de s'adapter à un accès garage, plutôt que la voiture qui rentre dans le garage qui s'adapterait à la hauteur de l'arrêt. Donc voilà encore bien comment les choses ont été conçues. Il y a quand même pas si longtemps, quoi. Le réaménagement de l'avenue Beul et de nos arrêts, il n'a pas 10 ans. Quoi. Donc il y a moins de 10 ans, on a encore aménagé des arrêts n'importe comment.
0: C'est dingue quand même à se dire, on parle beaucoup d'inclusion aujourd'hui. Et l'inclusion, là en fait, on est encore dans plus de l'intégration que de l'inclusion, quelque part.
1: Ben en tout cas, oui, on n'est pas à un stade d'inclusion, en effet. Et donc, il faut bien comprendre que ce que demandent les personnes en situation de handicap, en tout cas la plupart d'entre elles, c'est de pouvoir se déplacer en toute autonomie. Parce que parfois, on leur rétorque, vous n'avez qu'à vous faire aider. Vous n'avez qu'à demander l'aide des autres voyageurs. Il y a un service de taxi, minibus à votre disposition si vous le souhaitez. Mais non, ces personnes, quand vous discutez avec elles, la plupart demandent de pouvoir se déplacer avec vous et moi en toute autonomie et en toute liberté sans être dépendant.
0: Oui, mais c'est ça. Et donc comment est-ce que cette étude a été faite ? Donc vous avez dit, vous avez accompagné des personnes en situation de handicap dans leur trajet ?
1: Alors, dans un premier temps, pour bien comprendre ce que ces personnes à besoins spécifiques vivaient, il y a plusieurs dizaines de trajets qui ont été faits dans la ville et qui ont été donc observés. Et on a donc c'est les collègues qui l'ont fait, mais donc ils ont écouté ce que les personnes avaient à dire. Et puis on a modélisé les déplacements. Donc on a considéré plus de 2700 arrêts de départ multiplié par 20 destinations, donc ça vous fait, ça doit faire 43 000, 44 000 trajets comme ça, grosso modo. Et on a modélisé à l'ordinateur les itinéraires et donc les temps de trajet qui vont avec, et aussi le nombre de correspondances. Et donc on l'a fait d'abord sans contrainte, et puis on a répliqué ces calculs pour chacune des 7 contraintes. Et on a vu comment le temps de parcours augmentait, comment aussi le nombre de correspondances augmentait, parce que parfois vous avez un trajet direct pour aller d'un endroit à un autre, mais si les arrêts ne sont pas adaptés à l'origine ou à la destination, vous commencez à faire des trajets avec des correspondances, ce qui est une source d'inconfort et source de perte de temps supplémentaire. Et donc on a mesuré ça également, et on a mesuré aussi l'augmentation de la distance de marche, parce que parfois vous devez paradoxalement marcher plus quand vous êtes en situation de handicap, parce que l'arrêt qui est le plus proche de votre origine ou de votre destination n'est pas aménagé de manière convenable.
0: Et puis il y a même des endroits qui, à Bruxelles, sont quasi inaccessibles à certaines personnes.
1: Oui, tout à fait. Alors il y a notamment la nouvelle prison de Haren. De mémoire, il y a la DEPS également. Et alors, il y a aussi des cas où il y a des travaux. Et parce qu'il y a des travaux, on a aménagé à la va-vite des arrêts temporaires, mais n'importe comment. Donc vous débarquez comme il y a 20 ou 30 ans, au milieu de la rue et entre deux voitures. Et donc là, même si au terme des travaux, on suppose que les arrêts seront bien aménagés, pendant la phase de chantier, je pense notamment au tram 82 à Drogenbos, où les travaux auront duré 2 ou 3 ans au total, on se demande d'ailleurs pourquoi, pendant toute cette durée du chantier, l'accès aux arrêts est très très très dégradé.
0: Donc tout ça, les travaux, évidemment, ça ne peut pas... Évidemment,
1: on les a inclus dans l'analyse, tout à fait.
0: Parce que c'était à cette époque-là, mais oui. Donc... Donc les résultats, on l'a dit, hein, donc des endroits qui sont inaccessibles, des temps de trajet qui sont... Enfin, des itinéraires qui sont beaucoup plus longs que sans contrainte. Qu'est-ce que vous allez faire de tout ça, après?
1: Alors d'abord, on l'a publié dans Brussels Studies.
0: C'est déjà pas mal, hein.
1: Oui, mais alors on a choisi exprès Brussels Studies parce qu'on sait que c'est une revue qui est très lue en dehors des cercles académiques. Et pour ça, je pense qu'en tant que chercheur, on doit vraiment bénir l'existence d'une telle revue dans laquelle les articles sont publiés en français, en anglais et en néerlandais en libre accès. Donc n'importe qui peut les lire gratuitement sans les abonnements extrêmement coûteux des éditeurs scientifiques commerciaux. Et on sait que les articles de Brussels Studies sont lus dans les cercles politiques, administratifs, etc. Donc, à minima, on espère que, ce faisant, on contribue à faire passer le message qu'il y a urgence en la matière et que les 80, plus ou moins les 80 arrêts par an qui sont réaménagés ou aménagés quand sont des nouveaux arrêts, ben c'est un rythme tout à fait insuffisant par rapport à l'urgence des besoins. Et donc maintenant, donc deuxième élément, maintenant que tout ce matériel est publié en ligne gratuitement, on espère aussi, enfin, on donne du matériel pour toute association ou tout citoyen, citoyenne qui voudrait contribuer au débat sur la question. Et donc maintenant, quand ces associations ou ces personnes veulent réclamer une amélioration de leur droit à l'accès à la ville pour toutes et pour tous, ben elles peuvent à minima référer à l'objectivation du problème qui est faite dans ces deux articles ici publiés dans Brussels Studies.
0: D'ailleurs, vous avez travaillé avec des ONG et avec des associations.
1: Oui, alors c'est vrai qu'on ne l'a pas dit, mais le consortium d'études pour la partie bruxelloise du projet. Donc c'est d'abord, en termes académiques, une association entre l'UC Louvain et l'ULB. Mais on a travaillé également avec la STIB, avec Bruxelles Mobilité, avec le CAWAB, donc qui est le collectif Accessibilité Wallonie-Bruxelles, qui est donc une association qui chapeaute les différentes associations qui défendent les droits des personnes en situation de handicap. Et alors, on a travaillé aussi avec l'Observatoire de la santé et du social de la région bruxelloise. Donc vraiment, on a cherché vraiment à être le plus en contact possible avec à la fois les pouvoirs publics et les personnes en situation de handicap et leurs représentants.
0: Donc c'était fait aussi en partenariat avec la STIB, qui est consciente en fait de ces lacunes.
1: Mais donc la STIB en est tout à fait consciente. Alors après, peut-être qu'au sein de la STIB, donc nous on a travaillé avec le département qui s'occupe des personnes à besoins spécifiques et avec le département qui s'occupe de l'aménagement des arrêts. Donc ces personnes-là, il n'y a aucun doute sur le fait qu'elles savent très bien quelle est l'ampleur du problème. Et vraiment, je pense que c'est des gens qui sincèrement font leur possible pour améliorer les choses. Mais après, je ne vous cache pas, les moyens sont limités. Enfin, en tout cas, ils ne sont pas infinis. On ne va pas dire qu'ils sont limités, parce que la STIB représente quand même un poste budgétaire énorme dans le budget régional bruxellois. Après, la question, c'est comment les ressources de la STIB sont réparties entre les différents services. Et donc là, je n'engage que moi et pas du tout les personnes de la STIB qui ont travaillé avec nous. Mais voilà, on investit des sommes énormes dans des projets très, très, très coûteux. C'est clair, avec le même argent, en pas très longtemps, on pourrait décider de mettre aux normes toute l'infrastructure existante, en fait, et peut-être accélérer le déclassement des vieux trams pour les remplacer par des tramways à plancher bas, etc. Donc il y a quand même, au niveau de la STIB, il y a un débat potentiel sur l'orientation des budgets d'investissement qui sont, je le répète, très importants à l'échelle du budget régional bruxellois.
0: Parce que j'avais une question, il y a peut-être une question qui se pose, c'est que comme les personnes en situation de handicap mental n'ont pas réellement accès au réseau de la STIB, parce qu'il n'y a que la STIB que vous avez étudié dans cette, dans cette étude, comme les personnes donc, en situation de handicap utilisent peu le réseau de la STIB, parce qu'il n'est pas spécialement adapté. Est-ce que finalement, la STIB ne se dit pas, mais comme il n'utilise pas, pourquoi est-ce qu'on irait faire des investissements colossaux pour des personnes qui vont de toute façon pas utiliser notre... Enfin, c'est un peu le serpent qui se mord la queue, quoi.
1: Alors, je ne pense pas que ce soit le discours à la STIB aujourd'hui.
0: Avant, peut-être.
1: Peut-être jadis, mais aujourd'hui, ce n'est plus le discours. Je pense, depuis l'incident qui a eu lieu en 2008 ou 2009, quand on s'est rendu compte que le prolongement du tram 8 jusqu'à Rodebeek n'était pas inclusif dans l'aménagement de ces arrêts. Je pense que depuis lors, il y a vraiment eu un électrochoc. Et je pense que plus personne ne dit que le réseau ne doit pas être inclusif et que c'est un faux problème et que ça concerne qu'une minorité de personnes. Oui, c'est une minorité de personnes, mais qu'importe, tout le monde a le droit d'accéder à la ville et aux différents quartiers. Et pour ceux qui auraient encore une petite hésitation, il faut quand même aussi rappeler que quand vous rendez le système inclusif pour les personnes qui sont vraiment en situation de handicap, vous aidez aussi toutes les personnes qui sont dans des situations intermédiaires, donc des personnes qui sont peut-être âgées, mais pas encore au stade d'être reconnues ou considérées comme en situation de handicap, des parents ou des grands-parents avec des poussettes d'enfants, des personnes qui sont temporairement avec des béquilles, enfin, il y a plein de situations, juste des personnes qui ont des rhumatismes et qui ont mal au dos, par exemple. Toutes ces personnes-là, vous allez améliorer leur quotidien également si vous rendez les transports en commun vraiment inclusifs pour tout le monde.
0: Pourquoi est-ce que vous avez utilisé que la STIB pour cette étude? Donc, parce qu'à Bruxelles, on retrouve la STIB de l'INTEC et puis également la SNCB.
1: Tout à fait. Alors, c'est un sujet dont on a beaucoup débattu. On l'a fait parce que... la raison principale, c'est que la région de Bruxelles-Capitale n'a autorité que sur la STIB. Elle n'a pas d'autorité sur les bus régionaux wallons et flamands de l'Ain et TEC, enfin TEC et de l'Ain. Et elle n'a pas autorité sur la SNCB. Et donc on a assumé de ne considérer que l'opérateur régional STIB. Mais on pourrait étendre la situation aux autres opérateurs. Moi, je publie avec le CAWAB chaque année une carte. Enfin, surtout le CAWAB publie avec mon aide chaque année une carte qui fait l'état de l'accessibilité des gares SNCB en Belgique. Et on fait un zoom sur Bruxelles.

0: Bien pire que ce qu'on a trouvé avec le réseau bruxellois.
1: Bah, rien qu'un exemple, on en a parlé un peu tout à l'heure, la gare centrale qui, déjà au niveau du métro, c'est déjà pas évident, mais alors là, en plus elle est en travaux maintenant.
0: Je ne savais pas que la gare centrale était en travaux,
1: mais c'est très... Au niveau du métro, en fait.
0: Oui, tout à fait. Oui, et puis vous avez des gares, on a mis des ascenseurs, etc., mais il n'y a personne pour vous aider à monter dans le train. Donc, donc vous n'êtes pas sans, si vous n'êtes pas capable de le faire tout seul, vous n'êtes pas censé embarquer dans le train parce qu'il n'y a pas de personnel pour vous aider. Donc c'est vraiment une situation particulière.
1: Pour une société inclusive à Bruxelles et dans les transports, si vous pouviez, la première chose à faire, ce serait ?
0: Ce serait investir massivement dans l'inclusivité, donc rediriger des budgets. Donc au sein du budget d'investissement de la STIB et de Belliris, donc le fonds fédéral pour Bruxelles, rediriger les budgets vers des investissements qui garantissent l'inclusivité du système de transport public pour que les transports publics soient réellement publics.
1: Mais alors c'est quoi ? C'est au niveau des arrêts, au niveau pas sur le transport.
0: Les arrêts, les véhicules.
1: Matériel roulant pour l'instant, ça va encore.
0: Enfin, les arrêts, des véhicules. Voilà, il faut repenser tout ce qui doit l'être.
1: Et ce nouveau matériel, pour vous, il est plus inclusif aujourd'hui ?
0: Alors les dernières rames de métro qui ont été livrées sont effectivement inclusives, mais encore faut-il que les quais du métro soient bien à 100 cm, donc 1 mètre au-dessus du rail, ce qui n'est pas le cas partout. Et normalement, les trams et les bus aujourd'hui ont tous la même hauteur de plancher, ce qui normalement offre une homogénéité à terme et donc une constance dans les normes qu'il faut appliquer pour l'aménagement des bus et des trams. Donc normalement, on sait vers où on va. La question, c'est à quel rythme est-ce qu'on y va ?
1: Et alors, juste dernière question, pourquoi est-ce qu'on s'en soucie aujourd'hui et que pas il y a 20, 30 ans, 40 ans, pourquoi est-ce qu'on est dans une société qui justement s'ouvre peut-être plus à la différence ou est-ce que c'est plutôt une revendication justement des personnes à mobilité réduite, pas uniquement évidemment, des personnes en situation de handicap qui revendiquent en fait ? Est-ce que vous avez une idée là-dessus ?
0: Alors, j'espère. J'aimerais bien pouvoir vous dire que la société a évolué, mais franchement, je n'en sais rien. Il faudrait que des sociologues l'étudient. Mais c'est clair qu'il y a un travail de militantisme qui est fait par les associations qui défendent les personnes de situation de handicap et qui ont tapé sur le clou avec raison, parce que vraiment, ce sont des droits élémentaires qui sont d'ailleurs inscrits dans les textes légaux nationaux, enfin européens, nationaux et régionaux. Mais ça ne va pas encore de soi dans la conception des projets de l'espace public, etc. Il y a encore des problèmes. Et donc ces associations n'ont eu de cesse que de réclamer leurs droits les plus élémentaires. Et je pense que voilà, ça a franchement contribué à faire changer les choses. Mais ça reste encore compliqué. Et on ne parle ici que de Bruxelles, mais vous pouvez aller voir comment sont aménagés les arrêts en Wallonie. La situation est bien pire que ce qu'on a à Bruxelles.
1: Vous avez été voir ailleurs qu'en Belgique ?
0: Alors, pour cette étude, on n'est pas allé voir, mais maintenant qu'on a fait cette recherche, chaque fois que je voyage, partout je regarde. Donc c'est vraiment devenu un mécanisme automatique. Je ne sors plus d'un train ou je n'embarque plus dans un train, n'importe quel transport public, dans n'importe quelle ville, sans regarder comment c'est fait, si c'est bien fait, si c'est mal fait. Je pense que maintenant, les gens, mes proches avec qui je voyage, ils sont préparés à ce que je refasse un compte rendu, parce que c'est vraiment devenu un réflexe de regarder. Et c'est vrai que tant qu'on n'a pas été confronté, qu'on ne s'est pas intéressé au sujet, ça peut passer inaperçu. Mais une fois qu'on y prête attention, c'est vraiment très intéressant. Il y a des villes où la situation est pire qu'à Bruxelles. Il y a des villes où elle est franchement meilleure.
1: Il n'y a pas des exemples pareil, c'est ce que vous avez vu.
0: À Paris, typiquement, on a un vieux métro où il y a des escaliers partout, à part sur la dernière ligne. Donc la ligne 14, mais tout le reste, vous avez des escaliers quasiment partout. Même si par miracle, vous arrivez sur le quai, il y a encore un écart entre la hauteur des quais et la hauteur des planchers qui est vraiment phénoménal, y compris dans le RER aussi, c'est pas mieux. Par contre, chez nos partenaires de la recherche

0: à Strasbourg, tous les arrêts de tram et quasiment tous les arrêts de bus sont aménagés convenablement. Donc voilà, c'est possible. Il y a des villes scandinaves aussi qui sont beaucoup plus inclusives. Donc voilà, il y a des villes où c'est mieux, des villes où c'est moins bien. Et donc, il faudrait que Bruxelles tende vers le mieux. Et puis, on peut aussi se dire qu'en tant que capitale européenne, ce serait bien d'être exemplaire.
1: Absolument, et ça va être donc le mot de la fin. Frédéric Tambrisquez, on parlait avec vous aujourd'hui de l'inclusivité des transports publics à Bruxelles. En tout cas, merci beaucoup d'être venu dans cette émission. On peut retrouver l'article
0: sur le site de Brussels Studies, donc brusselsstudies.be.
1: Voilà, et il y a beaucoup d'articles d'ailleurs sur pas mal de sujets sur justement Bruxelles. Je vous invite à aller le voir, regarder ce site, donc Brussels Studies. Et puis d'ailleurs, on vous en parle quand même régulièrement sur Radio Campus, en tout cas, dans Histoire de savoir. Merci beaucoup d'être venu et à une prochaine fois. Merci, au revoir.
0: Au plaisir, au revoir.

0: Bonsoir à tous et bienvenue sur Radio Campus, la radio de la communauté de l'Université libre de Bruxelles. La radio que vous écoutez en FM, en DAB+, et sur internet sur radiocampus.be. Ça sent la fin de la saison, ça je le sens, parce que les spectacles se raréfient dans les théâtres bruxellois. C'est pourquoi nous avons décidé avec notre équipe de vous parler et de vous donner les rendez-vous de l'été. Et pour le moment avec moi à distance, mais bien là, c'est Elisabeth. Bonsoir Elisabeth.
1: Bonsoir.
0: Alors Elisabeth, l'été, le théâtre, ça se profite, ça se goûte à la campagne, dans les cours des châteaux, dans au bord des rivières, dans les champs.
1: Ça nous dépayse, on quitte les salles, hein, puis ça n'en reste pas moins du théâtre. Hein, on n'est pas lésés.
0: Je propose que tu commences par quelques petits rendez-vous à pointer. Alors on parlait de châteaux, rendez-vous au château de Modave, par exemple. Donc on est près de Huy, hein.
1: Outoise, oui, on est une quinzaine de kilomètres de Huy, et là il y a un château qui est en fait le petit Versailles wallon, qui a toute une histoire qui est liée à celle de Versailles, mais c'est vraiment un beau château avec des jardins autour. La particularité, c'est toujours qu'on peut assister au spectacle et visiter le château avant, et pour un prix qui reste tout à fait abordable. Alors c'est la même compagnie qui est là depuis 35 ans et qui nous propose un spectacle qu'ils ont créé il y a 25 ans. Qui s'appelle « Comme les gens qui ont peur de l'eau », qui est en fait une création. Et ils sont quatre et ils abordent la peur. Mais nos peurs quotidiennes, comme elles peuvent être un peu handicapantes parfois, quand elles prennent un peu trop de place comme ça. Mais c'est vraiment sur le ton de l'humour, avec quelque chose qui a marqué les esprits, en tout cas il y a 25 ans. C'est un spectacle qui a beaucoup tourné. Et la particularité de ce spectacle, c'est qu'il n'a jamais disparu totalement des radars, puisqu'il a aussi été joué par beaucoup de troupes amateurs, qui est quand même un phénomène qu'on n'évoque pas souvent, mais qui est important dans le théâtre, en tout cas comme on peut le pratiquer à Bruxelles et tout ça. Il y a énormément de troupes amateurs. Et donc ce spectacle qui alterne des moments où ils sont vraiment à quatre et ils font les scènes à quatre, à des scènes avec un peu moins de monde.
0: Et c'est autant la peur de l'eau que la peur du noir ?
1: La peur de l'eau, la peur du noir, mais vraiment tout ce qui peut nous handicaper au quotidien, c'est avoir peur j'ai vu le spectacle il y a 25 ans, hein, mais j'ai vu, mais peut-être d'avoir oublié d'éteindre le gaz en sortant, enfin ce genre de peur, des petites trouilles comme ça. Alors il y a une scène quand même sur le carouage, un gars qui a peur d'aller au carouage, quoi.
0: C'est vrai, si on reste bloqué.
1: Un peu plus profonde.
0: Mais oui.
1: Mais la formule est quand même sympa. C'est 20h30, donc si c'est un peu loin de Bruxelles, il y a le week-end et le 21 juillet, de mémoire, on joue à 18h30 là-bas, ce qui laisse le temps de bien visiter le château avant. Et franchement, le château, il est 17e dans son jus, avec une magnifique nature, une réserve naturelle tout autour. Quoi demander de plus, quoi ? Une belle excursion, je trouve.
0: Comme les gens qui ont peur de l'eau. Alors, on va parler de l'équipe artistique, évidemment. Un spectacle écrit et mis en scène par Pascal van der Zippen et Christian Dalimier, qui sont rejoints sur scène par Evelyne Rambeau et Cédric Juliens dans ce spectacle. Donc, à découvrir. Donc, c'est en intérieur, au cœur du château.
1: Mais dans un décor tout à fait particulier, puisqu'on est dans le hall d'entrée du château. Alors, ça, c'est bien parce qu'il fait frais. Et c'est tout à fait particulier puisqu'il y a une cheminée majestueuse, un plafond avec un plafond avec des armoiries, enfin, quelque chose de tout à fait particulier. Mais normalement, on regarde le spectacle parce qu'il est vraiment chouette. En tout cas, dans mon souvenir qui date d'il y a 25 ans.
0: C'est à voir donc du 7 au 26 juillet au château de Modave par la compagnie Lazzi, comme les gens qui ont peur de l'eau. Et c'est toutes les informations, on donne l'adresse du blog.
1: Donc ou du château de Modave.
0: Hein, oui, qui propose le lien sur sa page d'accueil
1: également. Les réservations se font par téléphone, ce qui est
0: vintage.
1: Obsolète, vintage. Oui,
0: C'est pas médiéval comme le château, c'est quand même inscrit dans la modernité. Donc, des représentations du mardi au dimanche.
1: Oui, c'est ça. Avec
0: Oui.
1: les week-ends à 18h30, du mardi au vendredi, on est sur du 20h30. Alors, le parking, il y a un parking qui a tout sur place, mais il faut quand même arriver un peu à l'avance parce qu'on met bien 10 minutes pour passer d'un château à l'autre. Il y a des fermes castrales juste à côté du château, donc on doit faire toute une traversée d'un domaine. Mais c'est super beau.
0: Rendez-vous sur le site du château de Modave donc pour toutes les informations. Alors Christian Dalimi, il est doublement sur les scènes cet été,
1: Mais
0: puisqu'on
1: oui.
0: pourra le retrouver en bord. Ben, finalement, on suit la Meuse, mais on
1: Absolument.
0: retourne vers Namur là et
1: Oui.
0: on le trouve ben, le long d'un bras de Meuse dans un site un petit peu particulier, un site exceptionnel où c'est Nicolas Beuys qui organise là des
1: Oui.
0: spectacles dans le
1: Et puis
0: cadre de. Ça
1: quel
0: s'appelle
1: procédure, hein?
0: Now, oui.
1: Voilà, alors ça s'appelle Now pour Nature on Water. Et c'est vrai qu'être sur l'eau, on est vraiment au bord de l'eau puisque le site, le lieu est en fait un lieu qui s'appelle The Flow et qui est un lieu où l'on peut faire du paddle sur un bras de la Meuse. Avec, où il y a un endroit où la Meuse se divise, on est du côté de Jambes, ben on y arrive par Jambes et il y a une île au bout. Et donc c'est vraiment super dépaysant parce qu'il n'est pas question d'aller en voiture jusqu'au bout. Il faut marcher. Bon, c'est pas très loin, mais il faut un petit peu marcher. Et puis moi, j'ai vu le premier spectacle proposé cet été au mois de juin. Et là, on était sous une tente, mais juste le toit au niveau de la tente. Et puis si on regardait un peu sur les côtés, si on lâchait un peu le spectacle, on avait la Meuse qui coulait tranquille. Puis on avait cette île tout à fait boisée, donc on était ailleurs. Et pour le mois d'août, la proposition est encore plus extravagante, je vais dire, puisque en fait, le comédien Christian Dalimi, qui est aussi l'auteur du texte avec Catherine Bouisseret, va être installé vraiment sur une plateforme avec son saxophoniste. Et donc, il va parler de la Meuse, et c'est là où on tourne un peu en boucle, mais c'est là où c'est intéressant. Et c'est un spectacle intitulé Dans les bras de la Meuse, que moi j'ai pu voir il y a quelques saisons sur la Meuse et cette fois dans une péniche. Parce que la Meuse est vraiment un des fils conducteurs du spectacle. C'est l'histoire d'un gars qui finalement va faire une randonnée, qui va remonter le cours de la Meuse jusqu'à sa source, parce qu'il a été bouleversé par des choses qui le touchent et au niveau de son père aussi. Et donc il revient dans la ville de Huy. On était à Modave tantôt, là on arrive à Huy. Et là, il y a des petits points historiques qui sont faits, mais c'est assez bien foutu, c'est un seul en scène. Et Martin Kersten, qui est là au saxophone, bah, remet un peu cette ambiance fluviale, je dirais, avec son saxo, en fait. Et donc, c'est à la fois un seul en scène, mais avec la musique qui a beaucoup d'importance. Et puis, la particularité supplémentaire pour ce qui nous attend, bah, dans la deuxième quinzaine du mois d'août, c'est que les comédiens seront, ou le comédien et le musicien seront sur l'eau, et les spectateurs, bah, sur le plancher des vaches, mais ils suivront les choses avec un casque à infrarouge.
0: Ah, pour
1: Donc,
0: bien entendre.
1: oui, voilà, et donc ce sera tout à fait particulier. Et encore une fois, cet
0: C'est
1: endroit va
0: vraiment
1: plus étendre.
0: d'avoir ces confidences dans l'oreille, là, alors presque.
1: Oui, tout à fait, mais aussi le lieu est très, très dépaysant. Enfin, moi, j'y ai fait un saut comme ça au mois de juin et on se demande un peu où on est, en fait, parce que on est dans un club de paddle, donc il y a tous les signes
0: C'est pour pas
1: extérieurs du
0: entendre les
1: club de
0: balles qu'on nous
1: paddle.
0: donne le casque, en fait.
1: Et
0: Voilà, c'est
1: puis,
0: ça.
1: et puis voilà, on y fait du théâtre. Et donc, c'est une proposition surprenante et un peu nouvelle du
0: Ça
1: côté de
0: s'appelle
1: Jean.
0: donc le spectacle Dans les bras de la Meuse. Ça, c'est à voir du 18 au 30 août et ce sera à 19h, donc à The Flow, ça s'appelle l'endroit,
1: Oui,
0: dans le
1: voilà.
0: cadre de Now. C'est boulevard de la Meuse à Namur, sur une scène flottante que vous découvrirez. Donc ce texte de Christian Dalimi et de Catherine Bouisseret qui met en scène, et Christian Dalimi qui interprète avec Martin Kersten au saxophone. Toutes les informations sur Now, NAO. www.be. pour toutes les infos sur ce spectacle. Voilà. Tant qu'on est sur la Meuse, alors là, on va aller non pas sur la Meuse, mais on n'y sera pas très loin quand on sera à Spa, puisqu'on est en région liégeoise. Et évidemment, le mois d'août, c'est aussi synonyme du Royal Festival à Spa, qui est un festival très ancien et qui remonte aux comédiens routiers et aux premières heures du Théâtre National, qui posait à l'époque, c'est très tôt là-bas, hein, son chapiteau.
1: Oui, c'était quand même la ville d'eau par excellence. Et tout, mais je crois que tu as épluché la programmation.
0: Oui, et alors si on devait parler un peu en termes de best-of de la saison, on peut dire que le festival de Spa a mis les petits plats dans les grands, avec d'abord un accueil circassien, mais de toute première qualité. C'est Strano du cirque Trotola. Le cirque Trotola, qui est une grande compagnie de cirque française de la région Toulouse, et qui nous vient ici avec son chapiteau pour nous transporter dans une histoire tout à fait singulière, ou qui va nous transporter dans une histoire où l'horreur de la guerre finalement fait résonner un certain burlesque. C'est plutôt un cri contre l'absurdité du monde, et quoi de mieux que des clowns pour nous en parler et pour nous faire résonner toutes les imbécilités humaines, mais aussi avec beaucoup d'émotion et beaucoup de maîtrise aussi de différents agrès. C'est un spectacle vraiment familial à découvrir, où on rit, où on pleure presque aussi, mais où on vit quelque chose dans une ambiance, là aussi un petit peu vintage de cirque, mais c'est un cirque qui révèle aussi de très très belles surprises visuelles. C'est Strano, ce sera du 11 au 18 août, donc par le cirque Trotola.
1: Ma question est peut-être un peu idiote, oui. Mais est-ce que ce sera sous chapiteau
0: Ce sera sous le chapiteau. Trotola, c'est quasiment sous son chapiteau qu'il joue.
1: Ça s'installe dans le parc ou quelque chose par là.
0: Oui, c'est dans le parc des Termes, hein, souvent, que ça se fait. D'ailleurs, le festival s'étend un petit peu partout, du casino à l'hôtel, bref, à plusieurs endroits, où l'on pourra aussi découvrir un des grands spectacles de cette saison. C'est le spectacle Justice de Clément Papachristou, qui réécrit un petit peu l'enfer de Dante, les sept cercles de l'enfer. C'est vraiment un spectacle qui veut aussi qui est d'une grande humanité, qui est joué quasi principalement par des comédiens atteints de trisomie, du syndrome de Down, hein, et qui va venir voir un peu nous retracer à travers cette réécriture de la Divine Comédie de Dante, la vie au quotidien d'une personne atteinte porteuse de ce syndrome, et de voir un petit peu dans son quotidien tous les cercles de l'enfer qu'il doit traverser pour pouvoir tenter de vivre du mieux qu'il peut et aussi libre qu'il le peut, que ce soit dans ses choix de vie qui lui sont parfois imposés, où ses choix sont limités parce qu'on considère qu'il n'a pas toutes les facultés pour pouvoir prendre les bonnes décisions, alors que ce n'est pas le cas. Ce spectacle drôle, mais aussi d'une grande originalité plastique et d'une grande scénographie qui convoque aussi des artistes plasticiens que sont ces artistes porteurs du syndrome de Down, c'est vraiment un spectacle de toute beauté de Clément Papachristou.
1: Oui. Et surtout aussi, j'imagine, quelque chose où on fait une bonne brassée d'émotions. Hein,
0: oui, parce qu'il y a Noémie Zurletti qui est là pour une comédienne qu'on connaît bien, qui est là aussi pour investir différents rôles sur le chemin de ces personnages pour pouvoir aussi donner une répartie et pouvoir animer le spectacle, mais qui je ne vais pas dire qu'il n'a pas besoin de ça, mais en tout cas, ça fait partie du spectacle et on ne voit plus le handicap à un moment donné, même si on nous en parle. Et ça, c'est vraiment très fort dans ce spectacle qui s'appelle Justice au pluriel. Alors, encore d'autres exemples de spectacles.
1: Et lui, il y avait un seul en scène aussi, me semble-t-il.
0: Oui, j'ai vu Chauve récemment au Varia. Chauve, c'est un spectacle de Massimo Seda, connu sur la scène drague et cabaret sous le nom de Blanquette Kate Lagoulu. Et Massimo Seda, ici, va nous raconter son histoire de drague bruxelloise avec un certain franc-parler, mais aussi un humour où, évidemment, on va casser les clichés, où on va prendre la réalité à bras-le-corps pour vraiment, avec tout l'art du drague, aller dans l'extravagance, mais dans une extravagance très soutenu, très subtil également, finalement, pour casser le patriarcat, pour parler d'un parcours, comment on défie les normes dès sa plus jeune enfance, et que ce soit les normes de genre, d'identité, et aussi parfois physique, parce que si ce spectacle s'appelle Chauve, c'est pour une bonne raison, puisque très jeune, Massimo Seda n'a quasiment plus de cheveux. Et donc, c'est ça qui vient aussi remuer tout ce spectacle qui détourne aussi bien Céline Dion que Claude François, puisqu'on chante et on danse, en tout cas, Massimo Seda chante et danse dans ce spectacle en détournant à chaque fois les paroles avec tout l'art du politiquement incorrect qui lui sied. Et c'est aussi à voir donc du côté du théâtre de Spass que ce spectacle Chauve. On pourra voir alors je vais dire en bref et en vrac,
1: oui,
0: les spectacles aussi que l'on peut voir, c'est Rumba de David Murgia avec Ascanio Celestini. Mrs. Jenkins et son pianiste qui était au TTO revient également là. Aux Vous Frères Humains de Bernard Cogneau, d'après Albert Cohen, c'est également là.
1: Un plaidoyer contre le racisme.
0: Voilà. Kevin, le spectacle d'Arnaud Hout et Jérôme Perron sur l'exclusion scolaire. Bref, pas mal de choses à voir dans ce spectacle, et je vous donne l'adresse royalfestival.be pour découvrir tout le programme d'un festival qui s'étendra du 7 au 23 août. Il y aura aussi de la comédie musicale cet été, on en parle dans quelques instants, peut-être un petit avant-goût musical, et on y revient juste après.

0: Ça sent Broadway, hein, là, de toute façon, on peut pas se tromper. C'était un extrait de Kinky Boots, la comédie musicale de Harvey Fierstein et de Cyndi Lauper, que l'on pourra découvrir cet été au festival Bruxellon, Château du Caravelt. Elisabeth, je t'ai vu danser. Alors, je mets le micro comme ça. Voilà. Ben, alors, tu dis ?
1: Eh bien, voilà, c'est bien évidemment une comédie musicale que je n'ai pas encore vue, puisqu'elle n'est pas encore sortie. Oui. Mais on connaît quand même bien le festival Bruxellon. Hein. Ça fait quand même quelques années qu'il est là, qu'il a investi ce château du Caravelt, où il y a aussi un peu d'eau. Hein. Mais sa spécialité, ça fait déjà quelques années aussi, c'est quand même d'avoir orienté la programmation vers la création de comédies musicales.
0: Et de bonne qualité, on peut dire, hein, parce que c'est vrai, vous n'êtes pas dans nos traditions. Mais voilà.
1: Plus, je veux dire deux ou trois, en tout cas une poignée, et on n'est jamais déçu sur la qualité. Il y a vraiment un savoir-faire qui se développe. On a des comédiens qui se spécialisent un petit peu là-dedans, et on a vraiment une équipe. Et c'est vrai que pour Kinky Boots, qui finalement, on ne doit pas trop détailler l'intrigue, hein, mais c'est un peu. On parlait de l'univers de drague.
0: Oui, ben on s'y rapproche, on s'en rapproche. On va juste dire, Elisabeth, parce que comme on ne l'a pas vu, on va laisser découvrir. On aura le temps de le découvrir donc, cet été au Festival Bruxellon du 9 juillet au 27 septembre.
1: De la distribution, hein, ça fait vraiment du monde. Hein,
0: Ça fait du monde sur scène, en effet.
1: Oui, tout à fait. Et puis, alors, nouveauté, quand même, c'est la première fois, si je ne m'abuse, qu'il y a deux comédies musicales.
0: Non, il y a déjà eu.
1: Ok, ben alors voilà. Mais
0: une plus petite, on va dire, une plus intime.
1: Là, c'est plus intime, on n'est que quelques-uns et tout ça. Pour le reste, ben voilà, il faut aller voir toute la programmation.
0: Il y a plusieurs.
1: Et je me suis même laissé dire que c'était bien d'acheter son pass maintenant, parce qu'il était un peu moins cher.
0: Voilà, oui, en effet, il y a encore quelques jours pour ça. Merci pour ce bon tuyau, Elisabeth. On va retrouver... Alors, du monde sur scène, il y en aura également à l'étranger. Ce sera à Avignon, évidemment, cet été pour le festival. Et pour en parler, ben, on ajoute quelqu'un dans la bande. C'est Sabine, par téléphone. Oui. Bonsoir, Sabine.
2: Salut, désolée d'être à distance.
0: Mais pas de souci. L'important, c'est qu'on s'y retrouve et qu'on se retrouve. Pour parler de ce festival d'Avignon, alors évidemment, on ne va pas pouvoir détailler les plus de 1000 spectacles qui s'y déroule chaque année. Mais on va parler évidemment un petit peu des Belges, hein. On va être un peu chauvin sur ce coup-là. Et aussi des spectacles qu'on a vus, notamment dans le IN. Ben, d'abord, il y a Bâtir de Salim Jaferi, qu'on a vu il n'y a pas longtemps, quasiment en clôture du Kunsten Festival des Arts. Sabine, et qui débarque dans le IN d'Avignon, quoi.
2: Ouais, ça on en avait parlé donc il y a une semaine, hein, dans la configuration des planches. Effectivement, la pièce de la deuxième pièce de Salim Jaferi, qui déjà se fait programmer par Thiago Rodriguez dans le IN d'Avignon, ce qui est quand même la preuve que Salim Jaferi est un de nos artistes vraiment en pleine ascension. Très beau spectacle. On en avait, c'est vrai, déjà pas mal parlé, hein, pour expliquer à quel point il arrivait. Il réussissait vraiment à coup de maître, à la fois dans une mise en scène extrêmement précise et avec un parti pris assez clair, et puis aussi un contenu et une réflexion très forte sur son parcours, en prenant comme point de départ la question du logement et des logements sociaux, qui fait partie intimement de son histoire, et il arrive très très bien à faire une distanciation, à mettre à distance, à parler à la fois de son expérience intime, mais en même temps avec toute la distance de la réflexion et de l'analyse qu'il arrive à faire, notamment grâce à ses rencontres avec des chercheurs qui ont travaillé sur ces questions.
0: Spectacle documentaire, mais aussi très personnel dans cette, je ne vais pas dire autofiction, parce qu'on est quasiment dans l'autobiographie, mais aussi dans cette recherche d'archives qui vient nourrir tout un propos, comme
2: voilà,
0: tu le disais, avec
2: très
0: des...
2: politique.
0: Ouais, oui, et très politique.
2: La question, comment la domination... Le regard colonial s'invite dans la question du logement social.
0: Ce sera du 17 au 24 juillet au théâtre Benoît XII à Avignon, dans le cadre du IN. Le IN qui accueille aussi d'autres Belges, plutôt du nord du pays, c'est le fameux Tekestan, qui revient avec un spectacle qui a déjà fait ses preuves. C'est 1, 2, 3, Poquelin.
2: Ouais, donc il était. Alors moi, je l'ai découvert il y a 25 ans, je pense. Oui. Je pense que c'était au Kingston, Festival des Arts. Oui. Et honnêtement, je me demandais à l'époque pourquoi une amie. Je connaissais pas TG Stan et je me demandais pourquoi une amie m'avait conseillé de venir avec elle voir un spectacle autour de Molière en néerlandais. Et c'est vraiment là. Et c'est vraiment là. Au début, je me suis dit mais qu'est-ce que je fous là. Et c'est vraiment là que j'ai découvert. La prodigiosité, je ne sais pas si le mot existe, mais des flamands. C'est là que j'ai découvert le théâtre flamand et tout ce que le théâtre flamand apportait comme liberté, comme créativité, comme originalité par rapport au texte du répertoire. Et pour moi, ça a été une leçon vraiment incroyable, quoi. Ça a été une vraie découverte.
0: Évidemment, c'est donc du Molière revu et corrigé par TG Stan, dont on connaît voilà, tout le parcours flow, depuis, oui. Hein, avec ouais. Robbie Clairen et Damien de Scraver, bref, tous les habitués de la compagnie.
2: Que les Français adorent.
0: Bah oui, quand on désingue un petit peu les traditions. Ils n'ont pas les honneurs de la cour d'honneur, mais de la carrière de Boulbon quand même, c'est pas mal. Pour c'est un spectacle... Mal. Mastoc de 4h30, mais c'est ce qui fait Avignon aussi, dans un décor pareil. Et ce sera à voir donc du 13 au 25 juillet, dans le cadre du IN. On quitte le IN et on va...
2: 4h30, ouais. Oui, bah juste dire 4h30, c'est vrai, mais c'est bourré de créativité, c'est très très drôle. Et comme tu le disais, ça dézingue à tout va, et c'est ça qui est intéressant, hein, c'est le regard que eux portent sur les grands classiques, et là, en l'occurrence, c'est un florilège de textes de Molière.
0: Dans le off d'Avignon, ben, on choisit évidemment notre ambassade, c'est le Théâtre des Dons, vitrine de la création en Belgique francophone, avec une sorte aussi de petit best-of de la saison, puisque les spectacles sélectionnés vont être présentés pendant quasiment un mois au festival, notamment programmateur pour espérer une vie au-delà de nos frontières. Et parmi les spectacles vus, eh bien, on a vu Exhibit A, par exemple, de Siam Adiwi, un seul en scène tout à fait singulier, puisqu'elle ne prononcera pas un mot et communiquera avec nous que par l'intermédiaire des mots qu'elle écrit sur l'écran de son ordinateur pour nous parler de sa vie, de ce qui fait sa vie et aussi de son rapport au corps, un rapport qui vient aussi d'un rapport à la famille, d'un rapport à la tradition, mais qui montre aussi comment, parce qu'elle dit ça avec beaucoup de drôlerie, mes potes blancs héritent de sommes d'argent, moi j'hérite des jambes lourdes des bas de contention de ma grand-mère. C'était un peu le point de départ de ce spectacle qui, tout en dérision, mais tout en réflexion et en émotion également, malgré la froideur que pourrait imposer ce dispositif, vient nous parler de la vie de Siam Adiwi et aussi notre rapport aux familles, aux injonctions culturelles, structurelles et aussi traditionnelles, hein, finalement. On verra aussi, Elisabeth, ça je fais appel un petit peu à ta mémoire, c'est le silence de Claire Lagrange, toi, que tu as vu.
1: Oui, alors c'était un spectacle où il y a une comédienne, mais il y a plein de personnages parce qu'ils sont incarnés sur scène par des Playmobil, j'allais dire des Pokémon, mais non.
0: Non, on est encore plus vintage là.
1: Mais oui, des Playmobil qui sont évidemment manipulés par une marionnettiste. Et le thème est la psychiatrie, mais c'est tout à fait étonnant et surtout la découverte d'une excellente comédienne aussi.
0: Mais donc, Céline Delbecq qui écrit le spectacle et qui arrive sur scène.
1: Qu'on voyait un peu plus ce côté. Enfin, pas sur le plateau, mais là, elle est sur le plateau et franchement, ça vaut la peine. Et puis, cette évocation très étonnante et très en sensibilité aussi de la psychiatrie, quand même.
0: Alors, rapido, hein, parce qu'on a... Donc, ça sera du 4 au 25 juillet pour la programmation des dons. Toute la journée, le théâtre s'ouvre aux créations de la Belgique francophone. Il y aura aussi Rumba, encore, de David Mongeas-Cagnos-Celestini. De toute façon, on est en 2012, de Lorraine d'Ambermont. Côté danse, ce sera aux hivernales du 10 au 20 juillet, mais programmé par les dons. Les enfants de la vallée, des ateliers de la colline. Bref, pas mal de spectacles. Et aussi à la manufacture, Sabine, mais alors rapido, des spectacles qu'on pourra revoir, aussi des spectacles qui datent un petit peu. Hein.
2: Oui, alors c'est étonnant parce qu'on va revoir Tristero, qui est un spectacle qui date, je pense, de 2018, donc ça fait un petit temps.
0: Desperado,
2: mais voilà, d'où vient mon erreur. Desperado, qui est un spectacle qui réunit deux compagnies, Tristero, compagnie néerlandophone, et... Énervé, compagnie francophone qui Énervé maintenant s'appelle, je pense, Rien de Spécial.
0: Oui, d'Hervé Piron.
2: Avec Hervé Piron et Eno Kroniaker. Yuri dire que c'est Peter van den Brempt. Alors, spectacle, alors, en deux mots, ça aurait pu s'appeler, je pense, malaise dans le... Dans le patriarcat. Donc, on est face à, sur scène, quatre gars, quatre blancs de, j'allais dire, plus de 50 ans, mais en l'occurrence, c'est pas le cas. Ils ont pas plus de 50 ans, mais ils en sont sans doute pas très loin. Et ils sont en costume de cow-boy, donc avec les bottes
0: tu,
2: et
0: tu l'avais sapons. Aussi, Elisabeth ?
1: Oui, je l'ai vu, et effectivement, rien que d'en parler, ben voilà.
0: Le sourire revient aux lèvres, voilà.
2: Le sourire revient, oui, c'est à la fois très drôle, mais... Voilà, c'est une ironie très noire et très mélancolique, avec en effet devant nous le malaise de ces quatre gars qui en fait sont inadaptés, sont déclassés et passent leur temps à parler de leur...
0: Voilà, ce sera à découvrir, je suis obligé de vous interrompre parce qu'on arrive au terme de cette émission, on n'a pas eu le temps de parler de tout ce qui se passe à Avignon ni en Belgique sur les scènes. Voilà, c'est en tout cas Desperado, ce sera à la Manufacture. Merci Sabine d'avoir été avec nous in extremis. Merci,
2: merci
0: Elisabeth aussi. On se retrouve sans doute encore une fois d'ici la fin de l'année, mais d'ici là, portez-vous bien et bonne planche à tous, qu'elle soit ici ou ailleurs. Voilà, oui, à très bientôt. Au revoir.
2: Au revoir.

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s'est représenté. Il a très peu de temps, il est jeune, il a pris les devants. C'est son visage. Une très belle chose, pas encore.

Ce portrait est un tombeau où le peintre à corps perdu s'est jeté, tout entier devenu peintre.

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Nous sommes retirés. Avons fermé la porte à clé. 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

0: coiffure, bonjour. Le salon est ouvert du mardi au vendredi, de 9h à 12h et de 16h à 19h. Vous pouvez laisser un message après la tonalité. Au revoir et merci.
1: Bonjour, Madame Bonsard, c'est Philippe Bichon. Est-ce que par hasard vous pourriez transmettre un message à Marianne? C'est très important. Est-ce que vous pouvez lui dire qu'il faut absolument qu'elle écoute demain à 17h30 au 237 kHz, pas mégahertz, hein, parce que c'est sur les grandes ondes. Donc 237 kHz sur les grandes ondes demain. Merci beaucoup de transmettre. Passez une très très bonne soirée. Merci encore.
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3: 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C'est tout ce que j'avais à dire.
2: Come on, into the microphone.
3: Et ça m'apparaissait comme le comble du ridicule.
2: Well, it appears that Monsieur Le Frog...
3: Marine avait placé un service à la crise verte. Fallait faire un retour d'Yves de Björnborg.
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0: Je trouve ça plus...
1: Et moins...
0: Je sais pas ce que vous en pensez.
1: Ben, moi aussi. D'abord, j'ai aussi été surpris que vous fussiez surpris.
0: Bon. 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